0: également l'inclusion numérique et financière des jeunes. On a aussi la question de l'amélioration de l'environnement des affaires pour les jeunes. C'est pour vous dire que le PND prévoit la mise en œuvre d'un programme national d'appui aux jeunes, incluant la formation entrepreneuriale des jeunes, des dispositifs d'accompagnement et de coaching des jeunes, des services d'appui pour le développement des entreprises. L'objectif, c'est de permettre aux jeunes de créer, de structurer et de développer des entreprises viables. Nous avons dans ce cadre un programme avec la Banque mondiale, c'est un projet. Le processus de recrutement du coordinateur du projet est en cours. C'est un projet de 100 millions de dollars américains avec la Banque mondiale. Et donc nous aurons à moderniser, à digitaliser la justice commerciale. C'est un projet qui concernera un aspect du tribunal du commerce, disons de la justice commerciale, et également le processus désormais du mode alternatif de règlement des litiges qui intéresse beaucoup plus les parties en cas de conflit ou de différend, je vais dire de litige. Et c'est à travers le secteur privé, c'est-à-dire la chambre de commerce, que ce projet est en cours de développement. Pour ce qui concerne aussi l'inclusion numérique et financière des jeunes, il est question de promouvoir les paiements digitaux et numériques. Nous avons tous les garde-fous nécessaires autour du développement de tous ces projets. Je vous rassure, avec ce financement, nous allons y veiller. Nous allons donc veiller à ce que la gestion de ce projet soit faite de manière transparente, avec traçabilité, avec visibilité, pour faire désormais du Tchad, comme je l'ai toujours dit, une destination attrayante pour les investisseurs. Parce qu'il est de notre mission de rendre attractif l'environnement des affaires. Et la justice commerciale, qui reste le baromètre en termes d'attractivité ou d'investissement, est au cœur également de ce projet. Donc globalement, c'est pour vous dire que d'ici 2030, le gouvernement entend faire de la jeunesse le moteur, en quelque sorte, de la création d'emplois, de la création de richesses et partant de la création de la croissance économique de notre pays, le Tchad.
1: Voilà, nous voici de retour ici au plateau après donc l'avis de notre expert, le ministre du Commerce, Dr Mathieu Guibolo-Fanga, par ailleurs vice-président du projet. Il a donc, à travers notre interview, appelé la jeunesse à s'adhérer au projet Tchad Connexion 2030 et plusieurs institutions ont reçu des instructions à mener des actions allant vers ces recommandations. Nous retrouvons nos deux invités. Il s'agit de M. Sopkika Service. Il est donc le conseiller de la jeunesse et d'animation à ma droite. Et à ma gauche, nous avons M. Nan Ourmaden Natoyala, un auxiliaire de vie scolaire. C'est avec eux que nous débattons ce thème qui est donc Tchad Connexion 2030, un avenir pour la jeunesse. M. Natoyala, de manière concrète, comment le PND doit faire en sorte que les jeunes puissent s'auto-s'employer.
2: Dans les projets, c'est déjà défini. La jeunesse est ciblée pour en faire partie. C'est à la jeunesse de s'investir parce qu'ils tendent déjà la main. Donc à ce niveau, je pense que tout est défini. C'est comme l'ADN en fait. Tout est défini, il faut maintenant suivre le processus.
1: Tout est défini, il faut suivre le processus. Est-ce que vous pensez que les jeunes, cette fois-ci, sont engagés? Est-ce qu'il y a de l'engouement dans le milieu jeune pour pouvoir participer activement à ce programme ou bien à la mise en œuvre de ce programme?
2: D'accord, ça se voit clairement déjà parce que le projet, j'ai rappelé tout à l'heure, ça porte plus de 300 ou 200 projets. En fait, en plus, l'appui financier à la base, elle s'élève plus de, bon, approximative à 20 ou à 25 milliards de dollars, si je ne me trompe pas. C'est tellement immense que ça ouvre en quelque sorte des portes pour moi.
1: Quels sont les principaux obstacles à la réussite de ce programme?
2: En premier lieu, je peux dire qu'il ne faudrait pas que ce projet existe juste de nom, parce qu'il y a des projets où vous faites des verres pleins, vous venez, mais on vous dit que ce n'est pas le cas. Donc, il faudrait que tout soit pris en compte afin que cela soit possible. Je voulais dire, il ne faudrait pas que ça soit du bluff, en fait.
1: OK. Monsieur Sopkika Service, est-ce un risque de voir le PND ne pas se réaliser en faveur de la jeunesse?
3: Je ne crois pas. Le PND peut se réaliser en faveur de la jeunesse. C'est une question simplement de suivi et d'évaluation à chaque parcours. Prêtez-moi le terme, vous prenez par exemple le projet de société du chef de l'État qui parle des 12 chantiers avec 100 actions. Mm-hmm. Non, mais c'est un document parfait. Lorsqu'on entre dedans et qu'on suit normalement les choses, c'est un document selon moi parfait. Et le PND n'est pas écrit par des hommes de la rue. C'est des personnes qui sont restées réfléchir avec des réalités qui se passent dans le pays où nous avons dit d'ici 20-30, qu'est-ce que la jeunesse peut faire? Surtout, quelle est la relève des hommes de demain? Donc, je ne saurais dire que le PND va échouer avec notre pays. Il n'échouera pas si seulement nous mettons en place un bon mécanisme de suivi et d'évaluation à chaque étape. Ça va réussir.
1: Ça va réussir. Merci pour votre optimisme, monsieur Sopkika. Je vais me tourner cette fois-ci vers vous, monsieur Natwe Ala, vous qui représentez toute la jeunesse ici. Vous ne craignez pas que le PND soit un échec en faveur de la jeunesse?
2: Bon, comme il vient de préciser, j'ai entièrement confiance que la connexion Tchad
1: 2030
2: soit une réussite. Et bon vent à eux et bon vent à la jeunesse que nous sommes.
1: D'accord. Avant cela, nous allons faire le tour de la table. Question d'avoir les mots de la fin de nos deux invités. Je commence toujours par ma droite, monsieur Sopkika. Quels sont vos mots de la fin en une minute?
3: Que la jeunesse prenne en main son destin. Pour ceux qui ont réussi à avoir un emploi, bon vent. Pour ceux qui n'ont pas encore un emploi stable, il faudrait qu'ils sachent qu'ils auraient de l'emploi lorsqu'ils sont déterminés et ils croient en eux-mêmes. Maintenant, à l'ensemble du gouvernement, je voudrais faire une recommandation. Je voudrais que les départements en charge des fiscalités, de l'entrepreneuriat, de la jeunesse et du système éducatif, surtout ceux en charge des impôts et des commerces, mettent, n'est-ce pas, un peu de l'eau dans leur vin en réduisant les taxes sur le marché.
1: Je me tourne vers vous, monsieur Natwe Ala. Quels sont vos mots de la fin?
2: Moi, j'appelle la jeunesse à se former, à travailler, à se bâtir, à ne pas trahir la confiance accordée, que ce soit par les autorités, par les ONG. Il faut montrer qu'on est brave, fort et digne de cette confiance.
1: Mesdames, messieurs, chers amis, c'est ici que prend fin ce numéro de votre émission Tribune des Jeunes qui aborde aujourd'hui la question de Tchad Connexion 2030, un avenir pour la jeunesse. Je rappelle que j'ai reçu sur ce plateau pour vous deux jeunes. Il s'agit à ma droite de monsieur Sopkika Ngabu Service. Il est conseiller de la jeunesse et d'animation. Une fois de plus, merci d'être venu. Merci. À ma gauche, nous avons monsieur Nan Urmadun Natwe Ala. Il est auxiliaire de vie scolaire. Merci également d'être venu. Merci à vous, chers amis. Restez en compagnie des programmes de la Télé-Tchad et le rendez-vous est pris pour un autre numéro de votre émission Tribune des Jeunes, toujours avec le même plaisir. Au revoir.

0: Mesdames, Messieurs, bienvenue dans cette émission spéciale dédiée à la Semaine nationale de la femme tchadienne, édition 2026. C'est un honneur et un plaisir de vous retrouver aujourd'hui pour explorer un sujet qui nous touche tous de près, défis et opportunités de l'employabilité des femmes au Tchad. Et cette semaine est l'occasion de célébrer les avancées réalisées pour l'égalité des sexes et de mettre en lumière les voix des femmes qui se battent pour assurer leur place dans le monde du travail. Alors que nous célébrons la Semaine nationale de la femme tchadienne, les contributions des femmes dans notre société, il est essentiel de discuter des obstacles qu'elles rencontrent et des solutions à envisager pour améliorer leur employabilité. Nous avons sur ce plateau Madame Nomlar Sabra Alice, elle est chef de service accueil et orientation des demandeurs d'emploi à l'UNAP. Bienvenue sur ce plateau.
1: Merci.
0: Ensuite, nous avons l'un des habitués de ce plateau, de l'UNAMO, bien sûr. Il s'appelle Al Swakar Ambera, il est manager de Job Booster Tchad. Bienvenue sur ce plateau.
2: Merci.
0: Nous avons Madame Edith Miguemadi, conseillère emploi à l'UNAP. Bienvenue. Et enfin, Madame Aziza Dadjo Goni, chef d'agence à l'UNAP de Goudi. Bienvenue.
3: Merci.
0: Mesdames, Messieurs, dites-nous quelle est la situation de l'employabilité des femmes au Tchad. On commence par Madame Alice.
1: Merci. La situation de l'employabilité des femmes au Tchad, à mon avis, reste très limitée. Je dis très limitée. Pourquoi ? Parce que l'accès à l'emploi des femmes jusqu'à de nos jours reste faible en raison des formations, en raison aussi des situations socio-culturelles. Et si on voit aussi bien les contraintes culturelles, je dis ça pourquoi ? Parce que les femmes, d'une manière générale, on ne pousse pas loin dans les études, la majorité, même si dernièrement, nos petites sœurs, je dirais, sont en train de vouloir quand même changer le cap. Mais les femmes, quand on parle de la formation, aller trop loin, pousser trop loin, ne connaît pas trop les femmes. Et deuxièmement, les pesanteurs socioculturels, quand je dis ça, entre-temps, on nous dit souvent que la place de la femme, c'est à la cuisine. Et tu es une femme, pourquoi perdre ton temps à continuer les études et, ou bien aller chercher encore plus loin? Si tu as déjà un petit quelque chose avec ton BPC, tu peux déjà t'insérer avec ton bac, avec ta licence, tout ça. Et au fur et à mesure, on se rend compte que de nos jours, la licence est devenue un bac.
0: C'est ça.
1: Si je peux me permettre le terme. À mon niveau, c'est ça, ce qui freine un peu l'employabilité de la femme.
0: D'accord. Merci. Je vais m'adresser à Al Swakar, qui suit de près cette situation et qui rencontre beaucoup de jeunes qui sont en quête d'emploi et qui organise également, anime également des séminaires pour les jeunes qui initient des projets et tant autres. Dites-nous, quel est votre regard par rapport à cette question qui a été posée?
2: Merci à Mac Alex pour déjà l'invitation ici sur ce plateau-là. Pour moi, c'est un honneur d'échanger aux côtés de ces grandes dames. Je voudrais d'entrée de jeu dire que si on voit déjà en termes de nombre ici sur le plateau, on a plus de femmes que d'hommes. Et c'est juste l'occasion qui fait qu'il y ait plus de femmes que d'hommes. Mais quand on les transfère sur le monde de l'emploi, c'est carrément autre chose. Donc mon analyse par rapport à la situation de l'emploi ou l'employabilité en général ici au Tchad, c'est que c'est rouge. Quand on dit c'est rouge, c'est que c'est une situation vraiment critique. Maintenant, quand il arrive qu'on en parle dans le milieu jeune ou bien spécifiquement pour les femmes, la situation devient encore plus critique. Donc voilà, malheureusement aujourd'hui c'est très difficile pour les femmes d'avoir accès peut-être à des opportunités d'emploi, et ceci serait lié, comme déjà madame l'a dit, à plusieurs facteurs qui sont connus dans notre contexte. Il faut dire qu'aujourd'hui les femmes rencontrent plus d'obstacles pour renforcer leur employabilité que d'opportunités.
0: Ouais. D'accord. Pour ne pas reposer la même question aux deux autres invités, dites-nous, je m'adresse d'abord à madame la conseillère et ensuite la chef d'agence UNAP. Dites-nous, vous, au sein de vos services, quelles sont généralement les questions, les préoccupations des dames qui viennent au niveau de votre service?
3: Tout d'abord, je tiens à vous remercier de nous inviter sur ce plateau pour échanger sur des questions qui sont vraiment d'actualité, relatif à la situation de l'emploi des femmes au Tchad. En fait, beaucoup plus, nous rencontrons des jeunes filles, surtout, qui viennent de sortir du système scolaire. Leur préoccupation majeure, c'est l'insertion socio-professionnelle, certes, quand ils viennent chez nous. Mais surtout, ce qui freine leur insertion, c'est surtout le manque d'opportunités à l'égard de certains postes de responsabilité, ou bien même un petit boulot qui leur permet vraiment de s'insérer dans la vie active. Surtout, comme l'a dit ma collègue, le manque de perfectionnement et surtout aussi des formations techniques. Beaucoup plus les entreprises, aussi l'expérience. Beaucoup plus les entreprises mettent l'accent sur l'expérience professionnelle et le manque de formation technique qui freine vraiment l'accès à l'emploi à la jeune fille qui vient vers nous. Je pense qu'il y a beaucoup de défis qui restent à relever. Et nous les conseillons, nous les orientons vers les métiers qui vont porter vraiment leur chance à accéder à un emploi.
0: D'accord.
4: Ouais. Les jeunes chercheurs d'emploi que nous recevons de nos jours, leurs préoccupations se posent beaucoup plus sur l'accessibilité sur le marché de l'emploi et beaucoup plus le soutien à l'entrepreneuriat. C'est pas du tout facile d'accéder aux prêts. Par contre, ils ont assez de projets qu'ils initient et déposent, mais par manque de financement, ils se plaignent toujours. Donc, ils courent de gauche à droite entre l'insertion socio-professionnelle et l'entrepreneuriat. Ce sont les deux points clés.
0: Ok, d'accord, c'est tout. Il y a un terme que les jeunes n'aiment pas trop entendre, l'expérience. Est-ce qu'il y a une école d'expérience? Comment on peut faire pour enlever ce vocabulaire de notre jargon pour permettre aux jeunes également d'avoir cette chance d'être employés quelque part?
1: Justement, Alex, c'est pas seulement les jeunes qui n'aiment pas écouter ce terme. Nous, je parle de nous, je parle de l'UNAPE, je parle sous le contrôle de mes collègues. Et je pense que notre partenaire de Jobbuster s'y retrouvera aussi. Même nous, on n'aime pas écouter ce terme, expérience. Ce terme expérience bloque assez de jeunes. C'est par rapport à ça que l'UNAPE a pensé mettre sur pied le programme d'appui aux diplômés sans expérience, qui est devenu maintenant le GAD, c'est le guichet d'appui aux diplômés sans expérience. Qu'est-ce qu'on s'était dit? Tous les avis de recrutement qu'on reçoit chez nous, on nous parle des expériences de 2 ans, de 3 ans, de 4 ans, de 5 ans, et nous sommes tous sans ignorer qu'il n'y a pas une école d'expérience. Qu'est-ce qu'il faut faire pour aider ce jeune-là à s'insérer? Parce que c'est un blocus. Maintenant, si ces entreprises ne prennent pas déjà, ces institutions ne prennent pas déjà ces jeunes sous leurs ailes, comment ceux-là feront pour avoir d'expérience, pour acquérir ces expériences? Surtout qu'on sait tous qu'il n'y a pas une école d'expérience.
0: C'est ça.
1: Alors, l'UNAPE a pensé mettre sur pied ce programme pour aider ces jeunes-là nouvellement sortis du cursus scolaire, qui n'ont aucune expérience. Qu'est-ce qu'on fait? On a signé des conventions de partenariat avec les institutions de la place. Ceux-là, dans le besoin des stagiaires, nous envoient l'offre. Et nous, on puise maintenant dans notre base de données pour permettre à ces jeunes-là d'aller se perfectionner pour un temps, même si ce n'est pas beaucoup. C'est 3 mois renouvelables une fois. Ça fait 6 mois et depuis l'année dernière, nous avons poussé un peu loin pour inscrire le volontariat sur 1 année. Donc nous nous sommes dit qu'après ces 1 année et 6 mois, le jeune, si pendant ses stages, s'est imposé, il sera sûrement retenu. Parce que ça aussi, c'est un autre volet, que le jeune en stage s'impose pour faire sentir sa présence. Maintenant, dès qu'il n'est pas là, on dira, ah tiens, sûrement Mac Alex n'est pas là, sûrement Edith n'est pas là. C'est pourquoi ce travail n'avance pas. Mais quand ce jeune en stage ne s'impose pas, les gens seront même pressés de le voir partir. Ah, ton stage là, ça n'a pas encore fini. Tu es encore là. Donc ça, c'est un défi que l'UNAPE a cherché à relever et nous sommes en train de le relever parce que plusieurs jeunes à travers le GAD ont eu d'emploi.
0: Oui,
1: d'accord.
0: Et vous, Hal, est-ce que vous essayez de plaider en faveur de ces jeunes-là qui sont confrontés tout le temps à ce mot expérience?
2: Tout à fait. Hein. Tout à l'heure, madame, dans son mot introductif, avait parlé de l'évolution, par exemple, du monde du travail. Elle a dit tout à l'heure que la licence est devenue comme le bac.
0: Ouais.
2: C'est par rapport au contexte. Nous sommes face à une crise d'emploi. Donc, ça fait qu'il y a de plus en plus de personnes qui sont injectées sur le marché du travail.
0: C'est ça.
2: Et donc la concurrence est assez rude. Et vous savez que dans le monde professionnel, les entreprises surtout, ils essayent de tirer le meilleur. Donc quand il y a de telles opportunités, et ils essayent de surfer là-dessus. Et c'est ce qui fait qu'aujourd'hui, on exige peut-être plus d'expérience. Parce que remarquez que juste pour un poste peut-être de gardiennage, il y a des centaines de jeunes qui postulent. Et ce ne sont pas que des jeunes qui ont peut-être un niveau bac. Certains ont un niveau master, certains sont inscrits en thèse. Et voilà, vous voyez que face à ça, pour éliminer déjà certains, ces entreprises font appel à un certain niveau d'expérience et tout. Mais nous, ce que nous faisons, nous travaillons principalement avec des jeunes. Donc peut-être ceux qui, des primo-demandeurs d'emploi comme on les appelle, ceux qui viennent de sortir fraîchement de l'école et qui sont nouvellement diplômés et qui se recherchent une opportunité professionnelle. Pour les avoir déjà côtoyés, nous nous sommes dit qu'à un certain niveau, il ne s'agit pas simplement de l'expérience. Parce que parfois, c'est bien d'avoir de l'expérience pour certaines fonctions, peut-être des cadres, des managers, autres, tout ça. Mais il y a certaines compétences, peut-être techniques, un jeune peut les développer très rapidement. Donc le plaidoyer que nous faisons aujourd'hui, c'est beaucoup plus que les entreprises puissent considérer, peut-être aller sur la base du soft skill. skills, peut-être les compétences interpersonnelles. Parce que les compétences techniques, l'expérience, ça peut s'acquérir. Un jeune, on peut le prendre peut-être de manière brute comme ça et lui montrer la voie. Et il peut peut-être au bout de quelques mois simplement, sur la base de la confiance, du coaching, de la disponibilité de la personne qui l'encadre, il peut très rapidement assimiler les choses et nous donner des résultats peut-être au même niveau que celui qui est déjà expérimenté. Mais aujourd'hui aussi, il faut reconnaître que le gouvernement a fourni beaucoup d'efforts hein, en termes d'incitation des entreprises à recruter des jeunes. Quand vous voyez les exemptions liées à, par exemple, certaines taxes et tout ça, c'est pour encourager les entreprises à recruter des jeunes, surtout qui ont moins de 35 ans. Si vous les recrutez, vous êtes exempt, par exemple, du paiement de certaines taxes, des impôts et autres, tout ça. C'est pour pouvoir résorber un peu cette problématique-là où les entreprises exigent que les jeunes puissent avoir un certain niveau de confiance. Quand vous venez, par exemple, chez nous, mis à part deux ou trois cadres, le reste de l'équipe, souvent, ce sont des jeunes. Et la plupart des temps, nous recrutons beaucoup de jeunes. Dans l'année, par exemple, nous sommes une petite structure. Nous accueillons peut-être jusqu'à 20 stagiaires. Et au bout de 3, 4, 5 mois, avec un très bon coaching, ces stagiaires-là réussissent à décrocher une opportunité digne de ces noms-là dans d'autres grandes organisations. Peut-être quelqu'un qui était arrivé chez nous comme stagiaire après 6 mois à 9 mois, il réussit peut-être à devenir un chef de département ailleurs. Donc nous lui avons juste donné une opportunité d'apprendre parce qu'il a un très bon caractère et tout ça. Il a une disposition intérieure à s'imposer, à faire un très bon travail. Et puis voilà, les gens ont aujourd'hui une bonne capacité d'adaptation et d'apprentissage. Donc il faut leur donner l'opportunité. Et les jeunes sont vraiment prêts à c'est démarqué. C'est vrai qu'il y a des brebis galeuses et autres, tout ça, mais la plupart, quand on leur donne vraiment l'opportunité, on les coach bien, ils s'en sortent très bien. Ouais, donc nous faisons ce travail de plaidoyer là, et peut-être c'est le lieu aussi d'appeler ceux qui nous suivent, les recruteurs et les employeurs là, à essayer, à tester, parce que c'est resté, c'est dans les mentalités que non, il faut toujours des personnes expérimentées et tout. Mais quand on essaie avec les jeunes, on peut être déçu ou peut-être tirer avantage.
0: C'est ça. Ouais. D'accord. Madame Edith et Madame Aziza, dites-nous, la plupart des jeunes qui viennent chez vous, si on prend un ratio de 50 jeunes, combien de femmes se manifestent dans le cadre de la recherche de l'emploi chez vous?
3: Bon, en fait. D'abord, nous, à l'ONAPE, d'une manière générale, on accueille les demandeurs d'emploi à travers plusieurs services. Déconcentrés, par exemple, il y a les agences et à la direction à travers la division de l'orientation. Beaucoup plus, les femmes, elles sont minimes, si on peut dire. Sur une ratio de 50, on peut dire 25 ou bien 30, beaucoup plus.
0: Donc la plupart, parce que c'est
3: les garçons. Parce que la femme, beaucoup plus, elle se dit, il faut attendre, peut-être on va m'appeler d'abord et puis... Il y a beaucoup de réticences à l'endroit de la femme. C'est pourquoi il faut beaucoup plus aider la femme à avoir confiance en elle d'abord. Et puis être capable vraiment de s'élancer, par exemple, ou bien d'avoir cette confiance-là, d'aller vers les recruteurs ou bien même les institutions qui sont chargées de faciliter son insertion socio-professionnelle. Nous, on fait, par exemple, à travers les agences et la direction, tout ça, on fait d'abord un travail de sensibilisation. De sensibilisation parce que ces jeunes-là, beaucoup plus les femmes, elles sont réticentes. Elles ne viennent pas vers nous. On les encadre lors des échanges, par exemple, lors de la Sénafed ou bien même lors de certaines formations. On les encadre, on les initie hein, d'abord à c'est prendre en charge et avoir cette confiance d'aller vers les institutions. Parce que d'abord, il faut être acteur de sa recherche d'emploi. Il n'y a pas une institution qui va aller chez vous pour vous dire venez. C'est ce qu'on dit souvent aux jeunes, d'une manière générale, ou beaucoup plus aux filles. Il faut qu'elles aient cette volonté-là d'être actrices elles-mêmes de leur recherche d'emploi. Ouais. Effectivement, c'est ce que nous on fait. Et beaucoup plus le travail, ça donne ses effets petit à petit. Il y a des femmes qui s'engagent vraiment. Nous sommes contentes quand on voit, par exemple, nos jeunes sœurs que nous, on a encadrées, elles se lancent dans leurs propres activités à travers l'entrepreneuriat. Nous sommes tellement fiers de celles-là. Ouais.
0: D'accord, Madame Edith. Parce que généralement, les jeunes filles qui viennent vers vous, quel type de conseils vous leur donnez pour pouvoir mieux les orienter?
4: Rares sont celles qui viennent vers nous. Oui. Mais la petite partie qui vient, au moins, c'est on trouve des jeunes dames engagées qui mettent vraiment du paquet. Ouais. Elles viennent, celles qui sont à la recherche des stages, on les oriente parfois du bureau de Damina. Elles viennent, elles déposent. On leur donne des orientations qu'il faut et on leur montre là où il faut aller faire le suivi. C'est quand même une grande distance d'Abena à Bouloulou, mais elle s'arrange à venir quand même.
0: Donc vous avez des agences un peu partout pour pouvoir permettre aux jeunes de ne pas aller loin de leur quartier, c'est ça?
4: Oui, sauf que les guichets sont un peu loin des agences.
0: C'est ça, ah, ok, d'accord.
4: Nous avons aussi les guichets dans les universités et les instituts également.
0: Ouais. D'accord. Madame Alice, il y a un phénomène dont on parle peu, ou bien on a peut-être honte d'en parler, sur le harcèlement des dames et des jeunes filles dans les entreprises. Dites-nous, comment vous suivez ce phénomène? Est-ce que de temps en temps vous intervenez également pour pouvoir plaider en faveur de ces jeunes dames-là pour qu'elles puissent travailler sans toutefois être harcelées dans le lieu de service?
1: C'est ma Alex. Le harcèlement des jeunes filles dans le milieu professionnel. Moi, par exemple, personnellement, j'ai eu à gérer un cas. Je vais taire le nom de l'institution. J'ai eu à insérer des stagiaires dans une institution. Qu'est-ce qui s'est passé? C'est des stagiaires dans le domaine sanitaire. J'ai une qui était venue vers moi me dire que lors de sa garde, elle s'est confrontée à une difficulté. La difficulté, c'est que le major de cette institution a voulu abuser d'elle. Quand elle était venue me trouver, parce que quand on parle d'abus sexuels, c'est vraiment un problème à prendre avec pincette.
0: Très au sérieux.
1: Très au sérieux. J'ai insisté pour voir est-ce que ce qu'elle est en train d'apporter est vraiment réel. Qu'est-ce que je lui ai dit? Je lui ai dit, si c'est vrai, j'aimerais avoir des preuves. Les preuves, c'est que je vais te demander, lors de ta prochaine garde, et si c'est le major serait aussi là, si tu peux me faire un enregistrement pour que je puisse vraiment aller vers ce major-là, parce que c'est un père de famille. Si on porte directement au niveau de l'administration, ça va le coûter à toutes ces choses, tous ces paramètres, mais je saurais comment m'organiser. Effectivement, elle est partie et elle m'a ramené un enregistrement.
0: Comme preuve.
1: Comme preuve. C'était des paroles.
0: C'était un audio.
1: C'est un audio. Donc, qu'est-ce que j'ai fait? Comme je suis la superviseure, je suis censée à chaque fois passer, voir ce qui se passe là-bas. En tant que superviseure au programme PAT, j'étais effectivement passée. J'ai pris le major. J'ai dit, est-ce que je peux avoir un échange avec lui? Il avait accepté. Et j'ai pris d'abord l'audio dans mon téléphone. Après salutation, j'ai juste appuyé. Quand j'ai fini, je lui ai posé la question de savoir est-ce qu'il reconnaît la personne qui est en train de parler au téléphone. Il n'a pas osé soulever la tête pour me regarder d'abord. Il dit, madame, je suis désolée. Il dit, non, j'aimerais savoir est-ce que vous reconnaissez la voix de la personne. Il dit, effectivement, c'est ma voix. Il dit, c'est votre voix. Il m'a dit, oui. Il dit, est-ce que de là où je suis, je peux te faire envoyer d'ici 2 à 5 minutes?
0: Ouais.
1: Il me dit, oui, il le sait. Il dit, qu'est-ce que tu me dis? Je ne te demande rien, mais toi-même, dis-moi quelle est ta position. Parce qu'apparemment, tu n'es pas à ta première fois. Sûrement, tu en as fait avec plusieurs autres. Qu'est-ce qu'il disait? Il faisait des avances à la fille. Et après ça, il a menacé la fille, dit non, si elle n'accepte pas, c'est lui le major. Donc, il va faire un rapport sur elle pour que d'ici la semaine prochaine, qu'elle ne soit plus dans son lieu de stage. Donc maintenant, c'est toi ou bien la fille, dis-moi, lequel de deux doit partir? Imaginez la suite. C'est des excuses par-ci, par-là, jusqu'à il s'est mis à genoux, voilà. Il dit, bon, ce que je vais faire, je ne vais pas porter à la hiérarchie, mais je t'observe. Je sais à qui je peux parler de ça, parce qu'on ne peut pas te laisser complètement comme ça. Sûrement, à une autre personne, tu feras encore ça. Mais je saurai comment je vais me prendre. Et c'est vrai que je suis partie vers les ressources humaines. J'ai échangé avec une personne parce qu'ils ont des responsables psychosociaux aussi. J'ai échangé avec ces responsables. Je lui ai dit, voilà, voilà, voilà ce qui se passe. Ce n'est pas pour faire du mal à ces majeurs parce que c'est une personne âgée, c'est un père de famille. Mais c'est pour que vous aussi, vous sachiez comment vous prendre avec celui-là. Il n'est pas son premier pas. Sûrement, il fera encore d'autres. J'ai pris cet petit exemple pour dire que beaucoup de jeunes, surtout filles, pendant le stage, même si c'est lors de leur recherche d'emploi, sont confrontés à plusieurs difficultés, des attouchements, il y a, je sais pas, des chantages. Pour dire que si c'est ça, tu peux avoir ça. Les jeunes, et ça, c'est ce que moi j'ai vécu, mais j'ai écouté plusieurs jeunes se plaindre, surtout jeunes filles se plaindre. Nous profitons, je profite aussi de cette occasion, parce que les gens vont nous écouter, pour dire que ces petites sœurs, ces jeunes femmes qui cherchent de l'emploi, ce sont nos petites sœurs, ce sont nos mamans, ce sont nos femmes, et ces personnes, ces hommes qui s'adonnent à ces pratiques, est-ce qu'ils seront contents d'entendre, d'écouter que leur propre sœur, leur femme ou bien leur fille s'est retrouvée face à cette situation une fois? Est-ce que ça va leur plaire d'écouter ça? Donc je lance un SOS pour demander à ceux-là d'arrêter simplement. D'arrêter simplement. C'est pas, ça n'honore pas les hommes. Parce que quand on parle de ça, on met tous les hommes dans le panier. Ça n'honore pas les hommes. Un homme est censé protéger une femme. Parce que les femmes, nous sommes vos mères, nous sommes vos sœurs, nous sommes vos femmes. Et vous êtes censés nous protéger. C'est parce qu'on est dans le besoin qu'on vient vers vous. Maintenant, si c'est profiter de ces besoins pour abuser de ces jeunes femmes, c'est vraiment pitoyable. C'est notre semaine, je lance un appel vraiment vibrant à l'encontre de ces hommes qui sont dans cette pratique, qui s'adonnent à cette pratique-là, d'arrêter. Ça n'honore pas les hommes.
0: Monsieur Al-Souakar, dites-nous quels sont les défis liés à l'emploi des femmes chez nous.
2: C'est intéressant. J'aurais souhaité un peu
0: donner un avis. Okay. Voilà, oui. Allez-y.
2: Par rapport à ces phénomènes, c'est quelque chose de réel. Vous savez que quand on est dans une certaine situation de vulnérabilité, les portes peuvent s'ouvrir pour toutes sortes peut-être de tentations et tout. Et malheureusement, c'est la société. Il y a des hommes qui peuvent profiter de ça. Le contraire est un peu faible. Des femmes qui abusent des hommes, ça existe, mais c'est un peu limité par rapport à la situation des hommes vis-à-vis des femmes. Donc, dans ces cas de figure, par exemple, nous, peut-être comme on est amis sur les réseaux sociaux, vous voyez qu'on lance tous les temps des avis de recrutement de façon formelle ou informelle. Et parfois, nous recrutons pour les partenaires et tout. Ce que nous faisons signer des codes de conduite à ces partenaires-là, parce que nous mettons en avant la dignité de l'emploi. Parce que c'est pas simplement trouver une opportunité d'emploi à quelqu'un, mais il faudrait que ce soit une opportunité qui préserve la dignité de cette personne-là, et particulièrement des femmes. Et voilà, moi, j'aurais le cœur brisé face à ces gens. Madame a été très clémente. Si c'était nous, ça pouvait aller très loin, parce que c'est une opportunité de donner de l'exemple à d'autres, parce que ce sont des choses qui se passent. Voilà. Et puis les filles, elles subissent ça parfois. Cette dame, elle est vraiment courageuse d'avoir dénoncé. Il y a des milliers de femmes qui subissent ça et qui ne peuvent pas du tout dénoncer. Donc quand quelqu'un prend le courage et arrive à les dénoncer, il faut saisir cette opportunité pour vraiment faire passer le message. Donc voilà, elle a su les régler. C'est bien, mais malheureusement, il y a beaucoup de choses comme ça. Vous avez parlé des
0: défis de l'emploi.
2: Vous savez que l'emploi, ce n'est pas seulement le fait d'insérer quelqu'un, lui trouver peut-être un salaire et voilà, une opportunité, un contrat. Non. Nous, on pense que l'emploi ou l'employabilité, ça commence très loin. Déjà, à la base, c'est l'environnement d'abord favorable. C'est comme ça que vous verrez qu'à côté de notre axe qui s'occupe de l'emploi ou de l'employabilité, il y a d'abord un axe, nous travaillons à créer un environnement qui soit favorable au développement peut-être des opportunités d'emploi pour les jeunes et pour les femmes. Ça va de la formation jusqu'à peut-être l'insertion socio-professionnelle. Aujourd'hui, quand vous voyez à la base déjà, c'est difficile que peut-être que ces dernières années, les gens commencent à changer un peu de mentalité et on envoie de plus en plus des filles à l'école. Préparer l'emploi, ça commence déjà à la base. Dès que votre enfant naît, vous commencez déjà à la préparer, à lui donner les outils nécessaires, de telle sorte que quand elle arrivera à un certain niveau de maturité, qu'elle puisse être compétitive, qu'elle puisse avoir tous les éléments nécessaires pour faire face peut-être à la dureté de ce monde d'emploi. Donc aujourd'hui, quand vous voyez, il y a des politiques certes qui encouragent la scolarisation des jeunes filles, et peut-être qu'il faut pousser davantage un peu dans ce sens. Sinon, ça fait partie déjà des défis. Un enfant, peut-être une jeune fille qui n'a pas d'acte de naissance, c'est déjà un problème qui va se poser dans le futur pour son, pour trouver un emploi. Donc maintenant, quand on forme les gens, moi je suis pour la discrimination positive. Aujourd'hui, je ne sais pas s'il y a des politiques genre, par exemple, qui existent un peu partout. Nous, on travaille de temps en temps avec la CELIAF pour développer une politique genre et nous faisons appel à des organisations féminines pour qu'elles puissent évaluer si nous sommes en train de mettre en œuvre notre politique genre. Donc, il y a un certain minimum pour que, malheureusement, dans la pratique, ça devient un peu difficile. Sinon, nous nous disons qu'au minimum, nos clients, on préfère les appeler aussi des clients, pas des bénéficiaires, pour que les gens puissent changer de mentalité. Parce que le bénéficiaire, c'est celui-là qui est dans une position de recevoir. Les clients est roi, donc il part, il arrache certaines choses. Donc, nous travaillons à ce que au moins 40% de nos clients soient des femmes. Et que 10%, par exemple, soient des personnes en situation de handicap et autres, tout ça. Il y a des programmes où vous pouvez trouver 100%, par exemple, des femmes. C'est sur la base de notre politique genre, par exemple. Il faut déjà développer et vulgariser des politiques genre pour faire face à ces défis-là. Parfois, vous faites un appel à candidature et vous voulez absolument recruter une femme, mais vous ne trouvez pas de candidature féminine. Ou bien peut-être que le meilleur candidat n'est pas une femme, donc vous êtes obligé
0: de vous rabattre sur un homme.
2: Voilà, de vous rabattre sur un homme.
0: Malgré vous, quoi.
2: Malgré vous. Donc, vous allez voir qu'il y a des équipes qui sont fortement masculines. Et nous, face à ce genre d'équipe, par exemple, on est un peu triste parce que voilà, notre travail aussi, c'est de créer des opportunités pour que les femmes puissent plutôt s'imposer ou être plus représentatives. Et voilà, face à de telles situations, il n'y a que des politiques genre qui peuvent, par exemple, aider. Au-delà de ça, quand on forme les femmes, il ne faudrait pas les laisser. Il faut trouver des mesures d'accompagnement. Sinon, à la base, ça devient également un problème parce qu'il y a des défis liés à l'accès peut-être peut-être au financement pour des femmes qui ne veulent pas embrasser le salariat, par exemple, si elles veulent se lancer dans l'entrepreneuriat, il faut leur trouver des mécanismes. Au-delà peut-être de la formation professionnelle qu'elles ont reçue, il faut les outiller davantage, peut-être avec des formations à la carte pour peut-être développer une entreprise, pour peut-être faire un métier pratique et autres, tout ça, les encourager un peu dans ce sens-là. Donc je crois qu'il y a tellement de défis, il y a les pesanteurs sociaux comme la madame l'a mentionné tout à l'heure, et beaucoup d'hommes aujourd'hui continuent par penser que, et ça aussi c'est la responsabilité des femmes, hein. Vous voyez que pour les femmes qui ont poussé et puis qui sont arrivées à s'imposer quelque part, je ne sais pas, c'est pas toutes les femmes, mais généralement, l'argent de la femme c'est pour elle et sa famille, l'argent de l'homme c'est pour tout le monde. Donc c'est pour l'homme, la famille de l'homme,
0: la famille du côté de la femme également.
2: Oui. Donc vous voyez que ça fait que les hommes sont un peu réticents, parce qu'ils savent que même si je pousse ma femme à arriver à un certain niveau, le poids va revenir sur moi. Donc il faudrait que les femmes aussi apprennent déjà à s'imposer, à se dire que voilà, elles, si elles s'en sortent aujourd'hui par exemple. Non, moi je ne suis pas pour les 50-50, je suis pour une contribution volontaire. Donc si la femme peut contribuer, il faut qu'elle le fasse. Même si 100% de son argent doit revenir à sa famille, je pense que dans sa famille, il y a des hommes, il y a d'autres femmes. Si elle peut les aider, il n'y a pas de souci. Donc mais il faudrait qu'elle montre cette volonté-là d'aider davantage pour que certains préjugés puissent tomber et puis que les gens puissent les encourager. Quoi.
0: C'est ça.
2: Donc voilà. Désolé d'être un peu
0: nombreux. Non, c'est pertinent. Madame Aziza, au vu de tous ces défis, qu'est-ce que vous faites concrètement au niveau de l'ONAP pour pouvoir améliorer les conditions des femmes qui sont en quête d'emploi?
3: Ouais. Merci. En fait, je voulais un peu rebondir sur le fait d'abord que le travail de la femme revient à elle, si on peut dire. Parce que bien plus souvent, la femme, elle doit être mise en sécurité. Moi, je pense que si elle a la sécurité qu'elle mérite, je pense que tout l'argent peut revenir à la famille.
5: Oui.
3: Il faut la mettre en confiance. Et puis, si elle a confiance qu'il n'y aura pas d'obstacles à la fin... Je pense que le côté affectif ou bien le côté un peu maternel est toujours là.
0: C'est ça.
3: Moi, je pense que les défis de l'employabilité en fait, de la femme, nous, à l'ONAPE, il y a beaucoup de mécanismes qui ont été faits, des stratégies et des mécanismes qui sont mis en place pour vraiment aider la femme à s'insérer ou bien à avoir sa place, en fait. En dehors de notre service qui est régalien, qui est l'accompagnement des demandeurs d'emploi, tout ça, il y a les guichets. Récemment, en 2024, qui ont été mises en place. Il y a d'abord le guichet à auto-emploi, qui est un programme dédié aux jeunes et surtout aux jeunes femmes qui veulent s'insérer à leur propre compte. On les accompagne à travers des AGR. L'année passée, 2025-2026, plus de 1200 femmes à travers tout l'étendue du territoire, elles ont été formées et encadrées en technique des activités génératrices de revenus.
0: À travers
3: tous les Tchads. Et d'autre part, aussi, il y a le guichet d'appui aux diplômés sans expérience qui vraiment met l'accent sur l'expérience, comme j'avais dit au début. Je ne veux pas répéter les autres collègues, mais ce n'est pas nous qui exigeons l'expérience, mais c'est beaucoup plus c'est les entreprises qui exigent. Donc, pour faciliter cette passerelle-là, on a mis en place le guichet. Aussi, récemment, il y a le guichet emploi salarié. Emploi salarié, c'est-à-dire aussi, en quelque sorte, cet espace qui va favoriser vraiment les échanges entre les chefs d'entreprise et les demandeurs d'emploi, surtout les femmes. Et aussi, j'avais dit le guichet d'appui du bien sans expérience, le guichet emploi crédit agricole. Crédit agricole, ça touche beaucoup plus les femmes qui sont dans le milieu rural. On les accompagne à travers leur groupement. Beaucoup plus les femmes en milieu rural, elles sont organisées en coopérative, en association, beaucoup plus en Yamen. En Yamen, on parle beaucoup. Mais elles sont beaucoup plus dans l'action. Elles ne revendiquent pas. Hein? On a pensé à aller vers elles beaucoup plus les femmes qui sont regroupées en coopérative. On les finance. On les encadre d'abord à travers des ateliers de formation qui les amènent à avoir une idée de montage de projet, un business plan, si on peut dire en quelque sorte. Parce que beaucoup plus les femmes qui n'ont pas été à l'école, mais on les initie juste à des petites activités qui vont les faciliter à avoir une notion en gestion de leurs revenus. Bon, en fait, c'est en quelque sorte les cadres qu'on met en place pour faciliter l'insertion de la femme à travers nos différents services.
0: D'accord. Et Madame Edith, en termes d'orientation, qu'est-ce que vous faites concrètement pour ceux qui, ou celles qui viennent pour déposer leur candidature ou chercher une issue de sortie par rapport à l'emploi chez vous? Est-ce qu'il y a des préalables qu'il faut respecter? Est-ce qu'il y a des gens qui font ce travail de suivi pour pouvoir les accompagner dans ce processus?
4: Généralement, nous recevons les demandeurs dans les agences. Dès leur arrivée, on essaie d'abord de diagnostiquer leurs soucis majeurs et à travers ce diagnostic, maintenant, on essaie de mettre sur plan des programmations, des conseils, des orientations. réception et leur situer où s'y trouve le problème. Parfois, lors de réception des CV et autres, si on voit des incohérences, des choses à améliorer, nous essayons d'organiser aussi les techniques de recherche, des ateliers de techniques de recherche d'emploi pour les emmener à mieux rédiger leur CV et autres. Après le diagnostic, nous observons aussi ceux qui sont vraiment dans le besoin des stages de perfectionnement. Avant d'atterrir sur le marché de l'emploi, nous les orientons vers le guichet concerné. Parfois, une seule personne peut exprimer aussi deux besoins à la fois, question d'aller en entreprise, question de faire un micro-projet soi-même. Tous les deux, on essaie de combiner et d'orienter. Ce qui sort en premier, c'est là où on l'oriente à mieux saisir. Et surtout du côté entrepreneurial, dès que la personne s'installe et qu'on voit que le projet initial ne donne pas, on essaie d'accompagner avec un autre projet pour mieux appuyer et faire un recouvrement et puis développer son entreprise.
0: D'accord. Et Madame Alice, tout à l'heure, vous avez parlé également du manque de formation qui peut constituer un frein pour les femmes qui sont en quête d'emploi. Et dites-nous concrètement, qu'est-ce qu'il faut faire pour pouvoir aider celles qui ne sont pas diplômées ou celles qui n'ont pas de gros diplômes à pouvoir avoir la même chance que l'autre les hommes?
1: À l'UNAPE, on a cité plusieurs services et ça reste un service qui n'est pas connu de tous mais qui fait assez de travail. C'est le service de développement des compétences. On a un service de développement des compétences qui est là dès qu'on reçoit les demandeurs d'emploi. Après un entretien, nous sommes comme des médecins aussi chez nous. Pas en diagnostic. Qu'est-ce qu'on fait? On se retrouve parfois, avant d'arriver à ceux qui ne sont pas diplômés, on se retrouve parfois face au chômage de longue durée. Chômage de longue durée, nous le savons tous, ceux qui ont fini mais qui n'arrivent pas à s'insérer. Ceux-là, le développement des compétences a fait de la reconversion pour ces jeunes. Ce chômage. La reconversion qu'on fait, on a plusieurs formations qu'on organise au sein de l'UNAPE, en partenariat avec, parfois s'il n'y a pas des experts chez nous, c'est en partenariat avec d'autres institutions qui ont des experts dans ces domaines. Les formations en reconversion, très souvent tout autour des formations en couture, en hôtellerie. Hier déjà, on a lancé une formation en hôtellerie pour 50 jeunes. La semaine passée, on a lancé aussi une formation en BTP pour 200 jeunes. Et c'est en carrelerie, c'est pour aider. L'UNAPE prend toute couche.
0: Il y a beaucoup de femmes qui...
1: Il y a toute couche. Aucune couche n'est omise à l'UNAPE. Ceux qui sont diplômés, ceux qui ne sont pas diplômés, on leur compte. Ouais. Ceux qui ne sont pas diplômés, dès que tu fais ton entrée à l'UNAPE et que tu as la carte de demandeur d'emploi, ça c'est très nécessaire, c'est obligatoire même d'ailleurs. Tous les services qu'offre l'UNAPE, il faut obligatoirement avoir la carte de demandeur d'emploi.
0: Beaucoup de chômeurs ne connaissent pas ça.
1: Ne connaissent pas ça.
0: Ou bien des demandeurs d'emploi.
1: Ne savent pas. Pourtant, à chaque fois, nous sommes là en train de sensibiliser, mais parfois c'est par manque aussi, c'est pas d'urgence, mais c'est le laxisme même de ce jeune-là, si je peux me permettre ce terme. Parce qu'un jeune déjà en quête ou bien valide pour avoir un emploi, il est censé être actif.
0: C'est ça.
1: Mais c'est ce que beaucoup de jeunes ne le font pas. Et ceux qui ont même cette carte, quand ils prennent la carte, ils repartent dormir tranquillement à la maison, attendant que l'UNAPE les appelle.
0: Le coup de fil.
1: Ça fait 10 ans que j'ai la carte, l'UNAPE ne m'a jamais appelé. Ça fait 3 ans, l'UNAPE ne m'a jamais appelé. Et moi, quand je me retrouve en face de ces jeunes, je dis, mais on ne va jamais t'appeler.
0: Non, on va parce l'appeler à la radio jour, quand voilà. Il sera dans le parc.
1: Exactement, mais ce n'est pas l'UNAPE, c'est pas l'UNAPE. Donc. Parce que là, on reçoit plusieurs demandeurs. Si je peux me permettre, seulement à la direction, à la DOIDC, on enregistre 20 à 25 jeunes par jour. À Abena, on enregistre jusqu'à 100 jeunes par jour. À Goudji, on enregistre le même taux. Parfois, ça va même au-delà de 25-30.
0: La carte est gratuite.
1: À Djigel, la carte est gratuite.
4: Okay.
1: À Djigel, à Farcha. Tous les services qu'offre l'UNAPE est gratuit. Jusqu'au crédit qu'offre l'UNAPE, c'est à taux d'intérêt zéro.
0: Le crédit, c'est-à-dire moi, on peut aller prendre le crédit là-bas. Eh bien, c'est...
4: Si on a
0: c'est
4: la carte. Yeah.
1: Si vous avez la carte. Si
4: vous n'êtes pas des chômeurs.
1: Et si vous avez un projet, parce qu'il y a le projet, on a un comité qui est là, qui statue sur le projet. Quand le comité statue et qu'il trouve que le projet est bon, on peut financer votre projet. Mais vous, vous pouvez être des avaliseurs.
0: D'accord.
1: Vous ne pouvez plus être des promoteurs, mais vous pouvez être des avaliseurs.
0: D'accord. J'aimerais qu'on revienne un peu sur deux aspects. Il y a la carte, comment mener des démarches pour avoir la carte et qui est éligible à l'octroi de cette carte et également l'octroi de ces crédits que vous donnez aux gens. Quelles sont les conditions à remplir? Il y a beaucoup de gens qui ne savent pas ce qui se passe.

0: La majorité du temps, les jeunes sont sur les réseaux sociaux. Hein. Sur
1: Il
0: les
1: y en
0: réseaux
1: a qui
0: sociaux.
1: n'ont pas de grand
0: Sur les
1: téléphone.
0: réseaux sociaux, le NAPE est là.
1: Tu rencontres
0: Les,
1: ces
0: sur les
1: gens-là, tu
0: antennes,
1: rencontres qu'ils font.
0: sur les antennes de radio, le NAPE est là.
1: OK.
0: On organise des sensibilisations chaque année. On organise des sensibilisations où on sort même dans la ville, là, en train de faire même des caravanes.
1: Des caravanes, OK.
0: Oui. Donc, sûrement, et il y a aussi à travers tes voisins,
1: oui.
0: les connaissances, tout ça, on peut avoir ces informations, le NAPE. La carte, on ne demande pas grand-chose.
1: Okay.
0: Il faut juste avoir déjà, quand c'est dit que c'est la carte de demandeur d'emploi,
1: d'emploi.
0: L'âge majeur ici au Tchad, c'est 18 ans. Tout jeune ayant 18 ans peut avoir accès à la carte de l'UNAPE. Avec deux cartes photo, 4x4,
1: oui.
0: Sa pièce d'identité nationale, ça peut être l'acte de naissance, la carte d'identité nationale ou bien le passeport, son CV. Le CV, ça c'est pour les jeunes qui ont eu à étudier.
1: Okay.
0: Les jeunes qui ont une
1: ça
0: certaine expérience.
1: Ça veut dire que tout le monde peut aller demander la carte. Hein.
0: Tout le monde. À l'âge de 18 ans.
1: Que vous ayez un diplôme, le bac ou la licence ou,
0: non,
1: ou pas.
0: Ou non, vous pouvez, ayant 18 ans, vous pouvez avoir accès à la carte. Comme je l'ai dit, on a le service de document de compétences qui est là, qui peut te donner un métier. Quand tu as la carte de l'UNAPE, tu peux avoir accès à un métier. Tu peux être formé en hôtellerie, en électricité, en plomberie, en couture, toutes ces petites formations, c'est fait de 2 à 3 mois. On va même jusqu'au-delà, parfois c'est de 6 mois pour donner à ces jeunes-là un métier. Et quand la formation finit, on ne te laisse pas comme ça aller. Les couturiers, tu as une machine de couture que tu rentres avec. Les électriciens, tu as ta boîte à outils que tu rentres avec. Les plombiers, c'est pareil. On ne les laisse pas comme ça partir. Il y a ceux-là qu'une fois fini, on leur donne même du sou. Il y a des femmes qu'on a formé en tricoterie, c'est ça? Les femmes qui tricotent les habits des bébés. On leur a donné et la machine et une somme de 200 000 francs pour les accompagner
1: J'espère
0: à aller
1: les
0: s'installer.
1: Messieurs, les messieurs qui les attendaient à la maison n'ont pas récupéré. Parce qu'on se connaît ici au Tchad.
0: Il y a, ça aussi
1: y a des hommes qui récupèrent l'argent des femmes.
0: Voilà. Donc, ça, l'UNAPE est tout le temps là avec les jeunes et c'est de tout bord. Dès que tu as l'âge de 18 ans, tu peux te présenter à l'UNAPE. Demander la carte de l'UNAPE, elle est gratuite.
1: D'accord.
0: Le crédit, aussi, il n'y a pas assez de garde-fous. Tout ce qu'on demande, la garantie, c'est une personne physique. Quand je parle d'une personne physique, c'est le contrat à durée indéterminée d'un frère, d'une sœur, ou bien soit l'intégration.
1: Pas, vous allez attraper le frère ou la
0: l'intégration,
1: sœur,
0: voilà. Il faut quand même une garantie parce que c'est à taux d'intérêt zéro. Donc il faut quand même quelque chose qui nous dit que réellement cette personne a de la volonté et que cette personne va rembourser. Parce que c'est pour rembourser, pour que d'autres personnes bénéficient aussi.
1: Tout à fait. Et c'est jusqu'à combien?
0: C'est le comité qui statue.
1: Ok, d'accord. En fonction
0: il y a
1: du
0: des
1: projet,
0: projets en fonction du projet. Mais à ceux qui se retrouvent facilement avec 3 ans. De remboursement, 2 ans de remboursement, et ça, c'est selon aussi le montant. Donc, chaque fin du mois, 50 quelques mille, 60 quelques mille, on n'est jamais allé même à 100 000, hein, si je ne me trompe pas, pour
1: c'est
0: le remboursement. Voilà. Donc, c'est à taux d'intérêt zéro. C'est vrai que plusieurs jeunes ont fait semblant de bloquer l'entrée à d'autres parce que ceux-là, quand ils ont pris, ils
1: ne
0: sont pas venus payer. À ceux qu'ils ont pris, on s'était rendu compte que c'est pour aller se marier. C'est pour aller en aventure, tout ça. Mais ça n'a pas fait baisser le bras à l'UNAPE. L'UNAPE est toujours là en train d'aider ces jeunes-là. Comme l'a dit Mme Aziza, l'année dernière, on s'est tourné vers les femmes du marché.
1: Ouais, c'est concret.
0: En coopératif, à travers les arrondissements, la mairie, on concocte 200 femmes, 100 femmes, par exemple au marché de Dembe. Et ces 100 femmes, chaque femme a 200 000 francs.
1: Ah, ouais.
0: Oui, elles s'organisent elles-mêmes, elles remboursent. Et quand elles remboursent, on repart encore vers ces femmes-là pour leur donner.
1: Intéressant.
0: Merci.
1: D'accord. Avant de faire le tour de table pour boucler ce débat, je voudrais poser une question à Al, qui est le manager de Job Booster. Dites-nous, est-ce qu'il y a un partenariat entre Job Booster et UNAPE pour pouvoir travailler ensemble afin d'aider les jeunes, ça peut être les jeunes dames, les jeunes hommes, les jeunes garçons, à avoir un emploi ou bien à exceller dans leur projet.
2: Merci pour la question. Tout à l'heure, on échangeait en off avec les grandes dames par rapport à cette question-là. Vous savez que l'UNAPE, en tant qu'organe étatique, a le rôle régalien en ce qui concerne la création des opportunités d'emploi et autres, tout ça ici au Tchad. Donc nous Nous sommes une structure à but non lucratif et en temps normal, nous accompagnons les actions ou bien tout ce qui concerne la politique gouvernementale sur les questions de l'emploi et autres, tout ça. Pour répondre directement à la question, il n'y a pas une convention formelle entre l'UNAPE et puis Job Booster Tchad. Mais ce matin, par exemple, je profite peut-être, je n'ai pas peut-être reçu le mandat d'en parler, mais comme je fais partie du comité qui prépare peut-être cette activité-là, le directeur général de l'UNAPE a lancé le projet Jeunes Incubateurs et Accélérateurs d'Entreprise, projet. Donc, et nous avons été sollicités en tant qu'acteurs de l'écosystème et personnes ressources pour travailler en amont sur certains éléments techniques du projet. Donc moi, je pense que souvent, des collaborations situation débute comme ça. Les gens savent que nous existons quelque part. Que

0: nous faisons un travail, nous essayons de les accompagner. Nous, ce qu'on fait, c'est vraiment accompagner l'ONAPE, parce que c'est l'ONAPE qui a le lead. Ouais. Ici au Tchad, de ces questions-là. Donc, j'estime que ce n'était pas seulement Job Booster Tchad qui était invité. Il y a d'autres organisations également de l'écosystème qui font partie de ce processus-là. Et on espère que d'ici la fin ou bien à mi-chemin, ça va peut-être aboutir à la signature des conventions formelles. Ouais. En tout cas, nous ne manquons pas de le dire, peut-être à travers des canaux informels, que nous restons ouverts peut-être à être accompagnés ou bien à recevoir des directives de l'ONAPE parce que nous devons être couverts par l'ONAPE. Donc c'est l'ONAPE qui doit se mettre en avant et nous on le suit. Donc à ce niveau-là, il n'y a pas de souci et nous pensons qu'ils font déjà bien. C'est peut-être d'encourager davantage. Nous ne sommes pas aussi venus peut-être formellement auprès de l'ONAPE pour demander ça. Et ça sera peut-être l'occasion pour nous de faire aussi les premiers pas parce que quand vous savez qu'il y a l'administration quelque part, quand on part en province, c'est nous qui venons vers les autorités pour nous présenter, dire ça et nous pouvons peut-être déjà faire les premiers pas, venir vers l'ONAPE, leur dire que voici ce que nous sommes en train de faire de façon formelle et est-ce que vous pouvez nous accompagner? Parce que c'est vrai que nous sommes un peu dans leur ombre, mais ils peuvent mieux peut-être nous donner des directives pour nous permettre d'atteindre ensemble des objectifs communs. D'accord. Donc voilà, ça c'est un peu une tentative de réponse.
1: D'accord, merci. Ok. On va faire un tour de table pour avoir l'avis de chacun ou de chacune avant de dire au revoir à nos téléspectateurs ou bien nos auditeurs également qui nous suivent à travers les ondes de la RNT. Dites-nous, on commence par Mme Aziza et Mme Edith. Dites-nous, est-ce que vous avez un message particulier à l'endroit des femmes qui sont à la recherche de l'emploi? Qu'est-ce qu'il faut faire exactement? Quel est le mot que vous souhaiterez leur adresser?
2: En fait, mon message ou bien mes conseils par rapport à mes petites sœurs qui veulent vraiment être dans la vie active, il faut qu'elles se démarquent. Il faut avoir cette capacité-là d'oser se lancer vers des métiers techniques, par exemple. Les métiers qui sont vraiment des projets d'avenir ou bien même des métiers qui sont beaucoup plus recherchés par les entreprises. Okay. Bien souvent, les filles ou bien les femmes, elles n'ont pas cette capacité ou bien ne veulent pas se lancer vers les métiers techniques. Souvent, on se dit que c'est des métiers qui sont masculins, si on peut dire. Oui. Donc, le plus souvent, n'allez pas voir des femmes ingénieures. C'est pas facile, docteur, par exemple, des médecins et autres. C'est vrai, il y a quelques-unes qui se démarquent maintenant. Il y a beaucoup des évolutions relatives à ça, mais elles restent très minimes. On espère vraiment que dans les prochaines décennies, les filles vont beaucoup plus se lancer vers des métiers qui portent des métiers porteurs d'avenir. Et il faut que le gouvernement, et bien les parents, en tout cas tous ces acteurs-là, aident les femmes. Beaucoup plus souvent, elles sont en manque d'orientation. Dès le bas âge, par exemple, si elles finissent, ou bien avant même qu'elles finissent du lycée, qu'est-ce que tu veux faire? Les aider vraiment à se lancer vers des métiers qui vont leur être utiles ou bien qui vont les faciliter vers l'insertion socio-professionnelle.
1: D'accord. Merci beaucoup. Madame Edith.
3: Le message à l'endroit des femmes actuellement, je demande aux jeunes sœurs, toutes les femmes qui sont aptes à travailler, de sortir de leur coquille, s'approcher de nous ou encore des autres acteurs afin de se perfectionner et que nous, tout ensemble, faisons la promotion de l'égalité des chances afin que l'on puisse avoir une place dans la société. Et donc, elles doivent se démarquer.
1: D'accord. Merci. Merci beaucoup, Madame Alice. Doit souffrir pour laisser les dames conclure.
4: C'est notre journée. Oui. C'est notre moi-même.
1: Tout à fait.
4: Ouais. Ok. Moi, je vais profiter de votre micro pour lancer vraiment un message à mes sœurs. Vous savez, quand je me retrouve, par exemple, sur les réseaux sociaux, en train de suivre les dames de l'Afrique de l'Ouest, tout comme d'Europe, et des femmes charismatiques, des femmes leaders, bien bagagées, si je peux me permettre le terme, parfois, je les suis la bouche ouverte. La bouche entrouverte, c'est vrai, personnellement, je suis trop fainéante. Ça, il faut que je le dise. Quand, en matière d'études, je suis trop fainéante. Je me suis inscrite même plusieurs fois en ligne, en présentiel, mais je lâche. Mais j'admire les femmes bagagées. J'admire quand une femme est sûre d'elle. Quand elle prend la parole, elle est charismatique. Elle est une leader typiquement née. J'admire toujours ces femmes-là. Je les admire. Alors, je lance un appel à ces jeunes-là qui peuvent encore, qui ont encore la capacité d'aller se former. Ce n'est pas seulement les jeunes, à toutes les femmes, même celles qui sont âgées comme moi, plus âgées comme moi, et qu'elles ne sont pas fatiguées, qu'elles ne sont pas fainéantes comme moi, qu'elles ont encore les moyens, la capacité d'aller se faire former. Je vous dis, allez-y, mesdames. Allez tête haute. Foncez. Parce que ça fait de la femme un tout. quand une femme arrive à un certain niveau, dès qu'elle se présente quelque part, même les hommes baissent la tête. Ouais. Juste en signe de respect, pas pour dire que non, elles ont, mais juste en signe de respect. Ouais. Les hommes baissent la tête. Le monde baisse la tête pour saluer celle-là. Ouais. Juste en signe de respect. Alors j'encourage vraiment, mesdames, vraiment je vous encourage à vous lancer. Mmh. Allez-y, si vous avez encore les moyens, si vous avez la capacité, si vous avez encore la tête à ça, foncez. Mmh. Ça, c'est mon premier message. Mmh. Aux parents, de savoir orienter ces jeunes-là, de savoir orienter les enfants. Ce n'est pas parce que Mac Alex est un journaliste, il a réussi, je le vois chaque jour à la télé, que mon enfant doit aussi aller faire du journalisme. Non, c'est
1: je
4: ça.
1: Je n'ai pas encore réussi.
4: C'est pas comme ça. Non, quand on te voit à la télé, on dit que Mac Alex a réussi.
1: Non, je n'ai pas encore réussi.
4: Ce n'est pas parce que le manager de Joe Booster est manager à Joe Booster parce que c'est un gestionnaire de ressources humaines et que je dois envoyer mon enfant aller faire la gestion des ressources humaines pour revenir être comme manager à Joe Booster. Non. On doit évaluer nos enfants. Et on doit voir aussi, parce que les parents, la majorité, nos parents, ils sont déjà partis. Et nous, nous sommes aussi instruits. Donc, c'est de voir aussi à chaque fois les métiers porteurs.
1: Tout à fait.
4: Nous sommes à l'ère de la digitalisation. Le monde change chaque jour. Vers où on doit orienter nos enfants? La science. Si on va continuer à orienter nos enfants juste parce que le voisin ou bien la voisine, son enfant a réussi en faisant ça, l'intelligence artificielle est en train de nous rattraper. Hein.
1: C'est ça.
4: Il va faire ce travail à notre place. Donc, vivement que nous, parents, sachons où, comment orienter nos jeunes.
1: C'est ça. Merci beaucoup. Et
0: je m'attendais à ce qu'on puisse dire que cette année, l'année dernière, il y avait un forum pour les femmes et tout. Et ça pouvait aboutir peut-être à demander au président de la République de leur octroyer 200 hectares peut-être.
1: Merci. Et c'est tout pour ce plateau dédié spécialement à la Sénafête édition 2026. Réalisation Abdoulaye Toche. Au micro, je suis Alexis Dimasra. Portez-vous bien et restez toujours à l'écoute de la RNT. Ciao, ciao.

Auditrices, auditeurs, bien-aimés dans le Seigneur, bonjour et bienvenue à votre rendez-vous pour la méditation catholique. Les textes bibliques proposés à notre méditation en ce 17e dimanche du temps ordinaire de l'année A sont les suivants. La première lecture est tirée du premier livre des Rois au chapitre 3, le verset 5 et les versets 7 à 12. La deuxième lecture est extraite de la lettre de Saint Paul, apôtre aux Romains, au chapitre 8, les versets 28 à 30. L'évangile est de Saint Matthieu, au chapitre 13, les versets 44 à 52. Pour nous introduire dans la méditation de ces jours, nous accueillons avec joie le Père Élisée Nyokindi de la communauté du Chemin Neuf. Cette émission vous est proposée par la Radio Arc-en-Ciel, radio communautaire de l'archidiocèse de N'Djamena. À la présentation, je suis Denenadi Solano Dinga Roseline.

Frères et sœurs en Christ, en ce 17e dimanche du temps ordinaire, la liturgie nous invite à découvrir la valeur incomparable du royaume de Dieu. À travers les paraboles de ce jour, Jésus nous révèle que le royaume est le bien le plus précieux que l'on puisse trouver. Celui qui le trouve est prêt à tout donner pour le posséder. Demandons au Seigneur de nous donner un cœur rempli de sagesse, capable de reconnaître la présence de son royaume dans notre vie quotidienne et le courage de choisir le Christ comme notre plus grand.

Évangile de Jésus-Christ selon saint Matthieu. En ce temps-là, Jésus disait à la foule ses paraboles. Le royaume des cieux est comparable à un trésor caché dans un champ. L'homme qui la trouve le cache de nouveau. Dans sa joie, il va vendre tout ce qu'il possède et il achète ce champ. Ou encore, le royaume des cieux est comparable à un négociant qui cherche des perles fines. Ayant trouvé une perle de grande valeur, il va vendre tout ce qu'il possède et il achète la perle. Le royaume des cieux est encore comparable à un filet que l'on jette dans la mer et qui ramène toutes sortes de poissons. Quand il est plein, on le tire sur le rivage, on s'assit, on ramasse dans des paniers ce qui est bon et on rejette ce qui ne vaut rien. Ainsi en sera-t-il à la fin du monde. Les anges sortiront pour séparer les méchants du milieu des justes et les jetteront dans la fournaise, là où il y aura des pleurs et des grincements de dents.

Nous avons suivi l'évangile selon Saint Matthieu au chapitre 13. Du là, les deux dimanches passés, nous suivons le Christ qui nous enseigne et nous le voyons utiliser des images, des paraboles. Dans le langage courant, quand on parle d'une parabole, on pense d'abord à une parabole de télévision, mais le mot parabole pour Jésus, ça voulait dire une comparaison. C'est le fait d'utiliser des situations, des images de la vie courante pour essayer d'expliquer une réalité invisible. Dans le langage courant, quand on parle du royaume, on pense tout de suite à un roi, à une réalité, à un territoire. Mais quand Jésus nous parle de son royaume, on a du mal à voir son territoire. Et donc c'est pour cela que Jésus, quand il nous parle du royaume de Dieu, il ne nous montre pas où se trouve ce royaume-là? Imaginez en un instant si ce royaume était sur cette terre, si on savait qu'en telle ou telle autre région, il y a ce royaume de Dieu. On pourrait être tenté d'y aller, peut-être même de tout vendre, d'aller acheter ce lieu-là. Combien de personnes quittent leur pays, surtout nos pays d'Afrique, pour s'établir en Europe, aux États-Unis, au Canada, parce que peut-être ils ont trouvé de meilleures conditions de vie et ils sont prêts à tout vendre pour pouvoir aller conquérir ce lieu et espérer une vie meilleure. Jésus prend cette comparaison-là pour nous dire, mais si on a trouvé un trésor dans un champ, on est capable de vendre tout pour acheter ce champ, pour que ce champ nous appartienne. Bon, Jésus utilisait le langage que son peuple pouvait comprendre. Quand il parle de la pêche, et les gens qui s'assoient pour tirer, une fois qu'il a filé, et ça on peut regarder au bord du charri aussi, on n'est pas loin du charri où on peut voir des pêcheurs chaque matin ou chaque soir, et ramener, tirer les filets sur le bord de l'eau et trier, pour l'enlever, le bon poisson qu'ils vont vendre et puis ou manger, et puis le reste des déchets, les redonner, les reverser dans l'eau, dans le chalut. Donc Jésus vivait avec des personnes et il leur parlait des réalités invisibles à partir des réalités visibles. C'est cela les paraboles, c'est cela qui, c'est ces comparaisons que le Seigneur va nous donner. Jésus, il nous apporte un trésor. Il vient nous révéler un trésor. Et en fait, il est lui-même ce trésor-là. C'est pour cela qu'il dit, mais le royaume de Dieu, il est déjà au milieu de vous. Il ne s'agit pas de partir ailleurs. Il ne s'agit pas d'aller le chercher ailleurs. Il est déjà au milieu de vous. Alors les gens qui vivaient des situations difficiles, il y avait la colonisation des Romains à ce moment-là. Ils s'attendaient à ce que Jésus arrive, chasse les Romains, arrive comme un guerrier politique, arrive sur le char, arrive avec des éléments de l'armée pour pouvoir combattre les Romains. Mais Jésus va nous montrer que il n'est pas venu pour cela. Il n'est pas venu comme ce roi qui était attendu. Il vient au contraire nous montrer la racine du mal. La racine du mal, c'est le Christ, et il se trouve dans nos cœurs. Donc Jésus vient nous montrer que là où il veut régner, c'est sur nos pensées, c'est sur nos cœurs, c'est sur nos vies, parce que c'est là où il y a les décisions. C'est à partir de là que nous allons prendre des décisions qui risquent de priver la vie, le bonheur des autres. Et donc Jésus ne se contente pas simplement à améliorer les conditions de notre vie. On aimerait bien qu'il nous donne un bon travail, un bon salaire. Mais peut-être que cela, s'il laisse aux êtres humains aussi et pouvoir améliorer les conditions de la vie de ses frères et sœurs. Mais lui, là où il veut nous toucher, c'est plutôt dans notre cœur, dans nos rapports les uns avec les autres. Et aussi, Jésus nous montre que son royaume est déjà là, par sa présence, par sa venue, le royaume est déjà là.
Et en même temps, c'est comme si ce royaume, il n'est pas encore là. Il n'est pas encore là. Nous devons l'attendre. Nous devons l'attendre. Nous aspirons à cette venue définitive. Bien, frères et sœurs, nous pouvons demander au Seigneur qui nous montre qu'il est déjà au milieu de nous, la grâce de demeurer avec lui, de laisser transformer nos vies pour que nous soyons des serviteurs du royaume de Dieu, pour qu'à travers notre vie, notre existence, à travers l'Église, le peuple, les foules, d'autres qui ont soif, comme à l'époque du Christ, continuent à voir que le Christ, il est là, au milieu de nous. Nous avons à le montrer, à le dévoiler, à montrer cela, afin que tout le monde puisse reconnaître que le Christ est au milieu de nous. Accueille son règne de justice et de paix, son règne qui vient nous mettre dans la relation avec Dieu. Amen.

Auditrices, auditeurs, bien-aimés du Seigneur, nous voici au terme de notre émission « La méditation catholique » de ce 17e dimanche du temps ordinaire de l'année A. Nous rendons grâce à Dieu pour la richesse de sa parole et pour l'enseignement du Père Élisée Nyokindi qui nous a aidés à mieux comprendre que le royaume des cieux est le trésor le plus précieux, celui qui donne sens à toute notre existence et pour lequel il vaut la peine de tout offrir. Cette émission est une production de la Radio Arc-en-Ciel, radio communautaire de l'archidiocèse de N'Djamena. À la présentation, je suis Dene Nadi Soulanoudinga Rouseline. Était à la réalisation Abbé Carlo Marcouti Noubo Adina. Que le Seigneur nous accorde la sagesse de Salomon afin que nous sachions toujours choisir ce qui conduit au royaume des cieux et faire du Christ notre unique trésor. Au revoir et à dimanche prochain.

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Je n'aime pas te parler de déchirures, des fractures, des blessures, des écorchures. Je te montre l'image de l'imam au grand cœur, de l'animiste, du pasteur rassembleur. Ils s'assoient ensemble et se serrent les mains, un matin au mariage de leur bambin. 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

0: Mesdames, Messieurs, auditeurs avertis de la Radio Tchad, bienvenue à ce magazine spécial consacré à un sujet d'actualité. Il s'agit de la prolifération des fausses informations sur les réseaux sociaux et leur impact sur la cohésion sociale au Tchad. À la présentation de ce magazine, Omar Mohamed Ali. Au Tchad, comme à travers le reste du monde, les réseaux sociaux redessinent aujourd'hui l'espace médiatique, facilitant la mobilisation citoyenne, tout comme la prolifération de la désinformation. Facebook, WhatsApp, X ou TikTok sont devenus aujourd'hui des canaux d'information où le contenu se mélange, où acteurs politiques et influenceurs façonnent l'opinion publique. Face à ces défis, la Radio Tchad, à travers ses magazines, donne la parole à des experts en communication ou des représentants des médias, à alerter, sensibiliser ou conscientiser les utilisateurs des réseaux sociaux sur l'importance de ces outils en vérifiant les sources d'information afin de promouvoir un usage responsable des plateformes numériques afin de préserver la cohésion sociale. Pour en discuter de ces sujets cruciaux, nous avons le plaisir d'accueillir aujourd'hui deux invités. Il s'agit à ma gauche de M. Deb Zizou, journaliste communicant et spécialiste sur des questions de la désinformation. Bonjour monsieur, bienvenue parmi nous.
1: Bonjour, c'est fut un grand plaisir pour moi d'être là à la Radio Tchad pour la première fois. Bien évidemment, plusieurs fois à la télé. Merci. C'est un honneur d'être là.
0: À ma droite, M. José Issa Doudban, expert en développement durable, enseignant, coordonnateur général de Youth Tchad IGF, qui est l'initiative des jeunes tchadiens sur la gouvernance de l'Internet au Tchad. Et par ailleurs, représentant de la jeunesse africaine sur la gouvernance de l'Internet au Nigeria. Bonjour, M. Doudban, et merci d'être parmi nous.
2: Bonjour, M. Omar, merci.
0: Alors, sans plus tarder, dites-nous, c'est quoi une fausse information, M. Deb Zizou?
1: Pour répondre à votre question, il y a trois définitions en ce qui concerne la fausse information de façon générale qu'il faut commencer pour une meilleure compréhension. Donc, il y a la désinformation qui est le fondement même, notre sujet principal, qui est la manipulation de l'information, qui peut avoir plusieurs buts. Et donc, c'est une fausse information manipulée et diffusée dans le but de nuire à quelqu'un, à quelque chose, à une institution quelconque. Il y a aussi ce qu'on appelle la malinformation. La malinformation, c'est bien évidemment une fausse information, une information qui est vraie mais qui n'a pas d'utilité publique. Et donc, ça peut être les revenge porn, les vidéos intimes que les gens diffusent. Ces genres d'informations, on les appelle les malinformations. Et il y a une troisième partie, ce qu'on appelle la mésinformation. La mésinformation, c'est une forme de fausse information que la personne diffuse mais sans le savoir. Pour lui, il partage une information de façon naturelle. Pourtant, c'est une fausse information. Et au Tchad, c'est la forme la plus développée, c'est la mésinformation. Donc, beaucoup de gens partagent des fausses informations, mais pas dans le but de nuire, mais parce qu'ils ne le savent pas. Voilà. Mais bien évidemment, il y a aussi la fausse information fabriquée qui sont là. Mais quand même, pour le cas du Tchad, moi qui ai travaillé beaucoup plus sur ces questions pendant plusieurs années, et surtout dans l'espace Sahel, c'est la forme la plus utilisée au Tchad.
0: D'accord. Aujourd'hui, on peut retrouver dans les plateformes numériques tchadiennes les mensonges, calomnies, attribution de fausses citations ou bien des images hors contexte. Ce sont autant de pratiques qu'on rencontre généralement. Alors, quels sont les sujets qui font le plus souvent l'objet de fausses informations sur les plateformes numériques tchadiennes?
1: On peut dire que les fausses informations prennent les sources des faits qui existent. Et donc, ça dépend également de l'actualité du moment. Bientôt, nous allons entrer dans la saison de pluie. Et vous verrez qu'il y aura des conflits entre agriculteurs et éleveurs qui se passent dans tout le Tchad. Hein. Pour moi qui est allé aussi au nord, un peu à l'est aussi, ça se passe là-bas, bien évidemment, au sud aussi. Et donc, pendant ces périodes, il y a beaucoup de fausses informations. C'est parce que c'est la période de conflits dans ces régions-là qui sont liées à l'agriculture et aux éleveurs. Et donc, les fausses informations prennent leurs sources des faits qui existent. Et donc, c'est pendant cette période que les gens vont fabriquer des fausses informations en disant que non, les éleveurs d'agriculture, vous allez voir beaucoup de vidéos et des photos qui viennent souvent peut-être même de la Centrafrique ou bien d'ailleurs. Il y a aussi des périodes électorales. Pendant les périodes des élections, il y a tellement de fausses informations qui circulent également. Et donc, c'est périodique, ça dépend des événements qui circulent. Mais au Tchad, quand même, avant de venir, parce que je travaille au journal Le Pays, j'ai écrit un article pour déconstruire une fausse information par rapport à... Il y a beaucoup d'internautes depuis hier qui publient que Facebook menace de fermer mon compte dans 12 heures. Beaucoup de gens relaient cette information, alors que c'est une fausse information. Et avant même de venir ici, j'étais en train de publier cet article. Et donc, ça dépend, mais on peut pas dire avec exactitude laquelle information qui revient le plus, mais ça dépend des périodes. Et donc, pendant les périodes de conflit, la période électorale, pendant des périodes, même les manifestations, il y a beaucoup de choses qui se passent et ça se répète. Mais il n'y a pas de façon exacte qu'est-ce qui revient le plus. D'autres choses aussi, comme je parle de la mésinformation, les questions aussi des bourses d'études, parce qu'il y a beaucoup de gens qui reçoivent des faux liens en disant que non, vous avez gagné une bourse d'études, ou bien Éthiopienne fête ses 100 ans, vous avez gagné un billet d'avion pour aller, des trucs comme ça. Et beaucoup de gens partagent pour aider. Pour eux, c'est que c'est des vraies informations, alors qu'en réalité, c'est des fausses informations. Et ça aussi, c'est des choses qui reviennent aussi de temps en temps. Ou bien RTL donne des gigas, il faut partager autour de toi. Ça, c'est des choses qui reviennent le plus souvent, mais vraiment quoi.
0: D'accord, cette question est adressée aussi à à M. Joséfi. Aujourd'hui, vous, en tant que jeune qui avez travaillé aussi sur les questions de gouvernance de l'Internet dans le continent africain, quels sont les auteurs de ces fausses informations? Lesquels qui diffusent beaucoup de fausses informations?
2: Je suis très ravi d'être ici.
0: Merci
2: de m'avoir invité sur les ondes de la radio nationale. Alors, pour ce qui est des auteurs en fait, de ces fausses informations, comme mon prédécesseur qui a bien défini les expressions en fait, dans ces domaines, il y a aujourd'hui en grande partie des individus qui sont isolés. Ils sont isolés parce qu'ils font des actes pour attirer l'attention, pour nuire à une personne ou encore à une communauté. Mais il y a aussi des groupes en fait, qui sont organisés et qui parfois motivés par des intérêts politiques, ethniques et économiques, et ça devient une activité quotidienne en fait pour ces derniers. Mais on n'oublie pas la présence de nos jours de soi-disant influenceurs, des influenceurs qui peuvent être mal intentionnés. J'ai pas de problème avec nos soi-disant TikTokers ou encore des gens qui créent des contenus. Ça aurait été mieux s'ils les faisaient sous un angle positif, galvaniser un peu la société. On a pas mal de défis dont notre société fait face et qu'on peut bien créer des contenus positif pour partager des opportunités, faciliter les insertions professionnelles, contribuer à la croissance économique, ainsi de suite. Quand on a des gens qui créent des contenus qui peuvent nuire à tout ce qui est valeur de la société, je pense qu'on peut les considérer des influenceurs mal intentionnés et qui utilisent leur audience pour propager des rumeurs, ainsi de suite. Il y a aussi les acteurs extérieurs. On peut faire face à des ingérences extérieures qui peuvent chercher à déstabiliser notre pays ou à exploiter ces divisions internes. Ce sont des failles dont la société peut être considérée comme des défis. L'absence de tout ce qui est mécanisme de régulation, de changement ou encore d'apport pour trouver des solutions efficaces, on peut tomber dans la force d'un adversaire, quelqu'un qui est de l'extérieur et qui peut apporter toute sa force pour déstabiliser notre pays, notre société.
0: Monsieur Debzizou, aujourd'hui, en parlant de plateforme, si aujourd'hui nous nous référons trop sur la prolifération de fausses informations, c'est parce qu'elle met en mal la cohésion sociale au Tchad. Alors, en parlant de plateforme numérique, aujourd'hui, on constate que sur le réseau social tchadien, on rencontre généralement des sites créés pêle-mêle. Aujourd'hui, je peux créer un site dénommé juste Zizou, je peux créer un site dénommé Omar.com et je peux publier des informations, n'importe quelle information, ce qui me plaît le plus. Or, c'est des fausses informations. Comment pouvez-vous sensibiliser les jeunes pour adopter un comportement responsable?
1: Je pense que c'est le travail qu'on fait sur le terrain depuis des années déjà. Rapidement, j'ai fait partie des formateurs d'un grand programme qu'on appelle Desinfox Tchad. C'est un projet qui a été financé par l'Agence française de développement de médias CFI en partenariat avec l'ambassade de France, où beaucoup de journalistes tchadiens ont pris part à ce projet. Et j'ai travaillé pendant une année dessus. Ça m'a permis de former des jeunes à Béché et à N'Djamena qui ont été des relais également dans leur communauté. Et donc, ces genres de projets, il faut les multiplier. L'autre chose également, c'est que l'Internet n'est pas une zone de non-droit. Il y a des textes qui existent. Malheureusement, leur applicabilité demeure floue. Ça fait que les gens se pensent que tout est permis sur Internet, alors qu'en réalité, non. Tu peux aller en prison pour avoir partagé une fausse information. Voilà. Mais seulement que ces textes demeurent aujourd'hui flous. Et donc, il y a des efforts qui sont en train d'être faits dans la société civile, parce que nous, on le fait déjà. Et moi, je continue par le faire tout le temps. Et chaque fois qu'il y a besoin, j'utilise mes canaux pour le faire. J'ai aussi eu la chance de travailler avec Labs, qui est aussi un hub qui permet de travailler sur ces questions-là. Ce qu'il faut faire, justement, c'est qu'il faut renforcer l'éducation aux médias. Ça s'appelle EMI. Aujourd'hui, dans tous les programmes dans le monde, les gens mettent de l'avance beaucoup d'énergie sur l'EMI, qui est une éducation aux médias qui s'enseigne dans les universités, dans les écoles primaires, apprendre aux enfants à utiliser l'Internet de façon responsable. Et là, ça ne peut pas se faire sans l'État, sans l'apport de l'État. Parce qu'il y a des institutions de la société, des ambassades et autres, oui. Ça ne suffit pas. Il faut que l'État aussi mette de l'énergie dedans.
0: Au niveau de l'État, il y a Francis qui est en train de faire un travail remarquable, oui. Où à chaque fois, ils font des communiqués pour alerter la population sur cet événement-là. Mm. Et aussi, surtout, l'AMA qui met en garde
1: les médias. Oui. Et là, effectivement, parce que l'ANSIS, moi, je travaille aussi avec l'ANSIS en collaboration. Je ne suis pas un employé de là-bas, mais souvent, parce que je connais des gens, j'appelle. Et chaque fois que je suis appelé à faire des formations, je demande, il faut qu'on invite les gens de l'ANSIS.
0: Voilà.
1: Parce qu'eux, ils sont en quelque sorte des gendarmes, quand même. Ils doivent avoir l'œil sur ce qui se passe. Donc, souvent, on communique avec les gars de l'ANSIS. Ils font un très bon travail, comme vous venez de le dire. Et donc, l'État doit encore renforcer pour que dans tous les établissements, que ce soit public, privé, sur toute l'étendue du territoire, il faut le faire. Parce qu'aujourd'hui, la guerre, elle est informationnelle, comme mon collègue l'a dit. Il faut éduquer les jeunes pour ne pas qu'il y ait des failles qui peuvent déstabiliser le pays ou bien qui peuvent mettre à mal la cohésion sociale.
0: Comme vous l'avez souligné, quels sont les principaux exemples de fausses informations qui sont préjudiciables à la cohésion sociale, par exemple?
1: Je suis à la Radio Tchad, je vais profiter même pendant la période de Covid. Il y a nos confrères de la Radio Tchad qui ont été arrêtés parce qu'ils ont falsifié les documents de couvre-feu. feu. Oui. Parce que c'est dangereux. Et l'État a dit le droit. Et ça, c'est un exemple palpable que je donne tout le temps aux gens, surtout aux journalistes, de faire très attention. Il y a des journalistes qui partagent de fausses informations, soit de façon délibérée, mais il y en a aussi qui le font de façon pas intentionnelle.
0: Ça, également.
1: Oui, il y en a beaucoup. Et pendant les événements malheureux de 20 octobre, on a l'exemple le plus palpable qui pouvait mettre l'huile sous le feu, c'est qu'à Moundou, on nous a fait comprendre qu'il y a des chrétiens qui assassinent des musulmans, alors que ces images viennent de la Centrafrique. Et ça, c'est très, très dangereux. Mais heureusement qu'on a fait le fact-checking, on a découvert que non, ces images viennent de la Centrafrique. Et donc, ce sont des exemples comme ça. Même pendant la période électorale ici, j'ai travaillé avec une organisation de la place pour vérifier les informations sur les élections. Et on a découvert qu'il y a quand même quelques images qui sortent de leur contexte, des images qui viennent d'ailleurs.
0: Oui.
1: Voilà. Et donc, c'est de faire très attention. C'est d'essayer quand même de continuer à lutter contre la fausse information pour éviter tout ceci.
0: D'accord. En parlant de fact-checking, aujourd'hui, est-ce qu'on peut détecter le vrai du faux?
1: Absolument, absolument, ça se fait. Grâce aux outils de détection de fausses images, comme l'outil la plus simple, la plus utilisée, ça s'appelle Google Images, qui peut être déjà un bon début pour faire le fact-checking. Et il y a aussi un outil développé par Amnesty International qu'on appelle YouTube Data Viewer pour les vidéos aussi, qui sont très efficaces. Mais il y a beaucoup d'outils qui sont en train d'être développés. Même hier, je suis tombé sur un autre outil encore que je suis en train de tester. Mais bon, c'est très intéressant parce qu'aujourd'hui, il y a aussi l'IA. Lié à l'intelligence artificielle qui entre en jeu. Donc, ça devient de plus en plus compliqué. Mais en tant que fact-checker aussi, on peut utiliser tous les outils possibles. Mais le premier outil le plus puissant, c'est d'avoir le sens critique. Voilà. C'est le cerveau.
0: C'est ça.
1: Donc, sur Internet, il faut tout douter d'abord. Vous pouvez utiliser tous les outils du monde, mais si vous n'avez pas un sens critique, ces outils ne pourront peut-être pas vous servir. Donc, au-delà de tous les outils que vous pouvez utiliser, il faudrait avoir un sens critique, un regard critique. Il faut bien voir et se poser des questions. Est-ce que cette image, elle est vraie? Est-ce que cette photo, cette vidéo est vraie ou faux? Et c'est possible de détecter les fausses informations.
0: D'accord. Monsieur José Félix Doudban, le mercredi 23 avril dernier, s'est tenue la 9e édition du Forum national sur la gouvernance de l'Internet au Tchad. Et c'est sous le thème des enjeux des réseaux sociaux au Tchad. Alors, dites-nous, quel est le principal rôle de l'IGF Tchad? Surtout, pourquoi avoir choisi ce thème?
2: Merci. L'IGF Tchad, c'est le chapitre tchadien sur la gouvernance de l'Internet qui est hébergé sous la tutelle du Forum des Nations Unies sur la gouvernance de l'Internet qui existe depuis les années 5-6. Et cette année, on se prépare pour la 20e édition qui aura lieu en Norvège au mois de juin. Avant cela, il y aura le forum africain qui aura lieu cette année en Tanzanie à Dar es Salaam où on va se présenter là-bas d'ici quelques semaines. Donc, il était question d'organiser l'IGF national. Et donc, chaque pays a un chapitre qui traite les questions liées à la gouvernance de l'Internet. Et aussi, au sein de ces chapitres, il y a l'initiative des jeunes sur la gouvernance de l'Internet dont je suis le coordinateur général. Et par ailleurs, je viens récemment d'être élu représentant Jeunesse Afrique sur le forum africain de la gouvernance de l'Internet. Donc, nous intervenons au niveau de l'accessibilité à l'Internet, le contrôle, la régulation, la gouvernance d'une manière générale, surtout qu'on est dans un contexte de transition numérique, ainsi de suite, donc avec l'arrivée ou encore la mise à jour ou le développement des nouvelles technologies, de l'intelligence artificielle, il est question de voir un peu quels sont les défis auxquels notre société fait face. Et donc, comme l'a si bien dit notre cher intervenant, dans notre société tchadienne, il y a ces problèmes liés à l'usage qui est non rationnel des outils communément appelés les réseaux sociaux. Que ce soit sur Facebook, Instagram ou encore Snapchat, Facebook ou encore WhatsApp surtout. Il y a des messages qui circulent et qui n'ont pas de fondement. Une base qui n'est pas du tout vérifiée. Ou encore des sujets qui peuvent créer des tensions sur les réseaux sociaux et qui peuvent aller jusqu'aux foyers sociaux, qui peuvent vraiment déchirer la société. Donc il était question de prendre en fait en main nos responsabilités pour sensibiliser la société, les jeunes surtout qui utilisent en majorité les réseaux sociaux, voire en collaboration avec les agences de régulation, telles que, comme on l'avait bien dit, ANSIS, la DTIC ou encore l'ARCEP, ou le ministère de l'économie numérique. C'était aussi une opportunité pour nous, à chaque fois qu'on se présente à l'international, on invite ces agences nationales pour aller participer à nos côtés, pour qu'on soit sur la même longueur d'onde. Quand on revient, on travaille sur des initiatives qui peuvent nous permettre d'apporter des solutions durables à ces problèmes. Et donc c'était comme ça, en décembre dernier, on était à Riyad, en Arabie Saoudite, où on avait eu des échanges assez clairs, sans filtre, entre surtout les représentants d'ANSIS, d'ADETIC, du ministère. Et on s'est dit qu'il serait temps maintenant de jumeler les efforts pour combattre tout ce qui est fake news, misinformation, malinformation, ou encore désinformation, ou encore tout ce qui est fausse information. Donc les usagers ou encore les consommateurs de l'Internet font face sur l'étoile.
0: Lors de ce forum, vous avez invité beaucoup d'intervenants. Il y a la AMA qui a pris part, l'ANSIS, il y a d'autres organes de régulation. Alors, quels sont les recommandations assorties de ce forum?
2: Les recommandations commencent d'abord par la question liée à l'accessibilité. On a aujourd'hui un pays qui fait quasiment 1 284 000 km². On a l'intention que l'Internet est au niveau citadin. Donc il faut couvrir l'Internet au niveau rural surtout. Il faut connecter le monde rural avec le monde, avec la ville, pour qu'on puisse faciliter tout ce qui est échange économique, tout ce qui est échange des matières premières, tout ce qui est transfert des compétences académiques, professionnelles, et ainsi de suite. Il faut aussi sensibiliser, informer le monde rural grâce à cet outil Internet. Il faut aussi que l'Internet soit à prix accessible sur toute l'étendue du territoire, pour qu'un jeune lambda, qui travaille ou non, puisse avoir quelques gigas pour se connecter, se former sur Internet, rester connecté avec le monde extérieur, voir quelles sont les opportunités académiques, professionnelles, culturelles, ainsi de suite. Ne serait-ce que des découvertes qu'on peut faire à travers l'Internet. Mais il y a aussi la question de régulation qui touche les utilisateurs qui sont un peu conscients ou formels et qui peuvent réclamer qu'ils soient plus ou moins victimes de quelques tentatives d'énigrement ou encore diffamation, comme l'a si bien dit notre frère ici. Et donc, des recommandations qui sont vraiment diverses et qui demandent à l'État et aux agences de pouvoir multiplier les efforts, les investissements pour faciliter la transition numérique.
0: D'accord. La question elle est adressée aussi à M. Diabzou. M. Josefi Doudban, aujourd'hui, comment la mauvaise utilisation des réseaux sociaux contribue à la détérioration de la cohésion sociale locale?
2: Je pense qu'il y a pas mal de mécanismes qui peuvent nuire à tout cela. Donc, il faut qu'il y ait des initiatives allant dans les sens d'information, de désinformation, et surtout de combattre tout ce qui est affaiblissement de la crédibilité de l'État, dont les citoyens doutent des informations officielles, les crises de confiance généralisées qui peuvent toucher les institutions judiciaires, sécuritaires, administratives, le désengagement citoyen, c'est quelque chose qu'il faut les combattre réellement. Parce qu'il y a des gens qui se replient ou deviennent hostiles à toute forme d'autorité. Et surtout la montée des tensions et des violences qui peuvent être facilitées par une perception biaisée de la réalité. Donc il y a pas mal d'indices sur lesquels on peut vraiment multiplier des efforts et apporter des solutions efficaces.
0: Oui. Votre perception sur la détérioration de la cohésion sociale par la mauvaise utilisation des réseaux sociaux.
1: Ce qui est important de préciser, c'est que les fausses informations sont le plus grand mal du monde. C'est pour ça que tous les pays du monde
0: rencontrent ce problème.
1: Voilà, rencontrent ce problème et ils mettent des moyens pour lutter contre cela. Parce que la fausse information, une fausse information peut créer des guerres, bousculer des institutions, peut faire fermer des entreprises. Et donc, récemment, par exemple, il y a quelqu'un qui a lancé une alerte par rapport à une usine qui aurait fabriqué de fausses farines, par exemple. Ça a eu de l'impact quand même sur les économie. Donc ça peut avoir des conséquences lourdes sur l'économie, des conséquences sur la confiance même de la population envers les autorités, des politiques par exemple. Et donc la cohésion sociale, les gens peuvent se regarder en signe de faïence parce qu'il y a des fausses informations qui peuvent circuler en disant que voilà, telle communauté autre. Donc aujourd'hui, c'est pour ça que nous devons combattre les fausses informations avec la dernière énergie pour ne pas que ces choses arrivent quand même dans un pays comme le Tchad où le tissu social est très fragile. Voilà, donc c'est un peu ça.
0: Comment les médias traditionnels, par exemple les radios, les télévisions, peuvent contrer ou bien peuvent dicter face à ces fausses informations, par exemple?
1: J'ai l'habitude de dire aux médias, que ce soit les médias traditionnels, que ce soit les médias en ligne, les nouveaux médias,
0: oui.
1: Le mot d'ordre pour moi est le même. Il faut avoir un DES des informations. Il faut que chaque média, il faut que chaque organe de presse a une équipe, une rubrique
0: dédié
1: à la vérification des faits. Je pense que c'est un bon début. Il faut spécialiser les journalistes qui peuvent travailler sur ça. Comme ce que vous faites, c'est très bien, mais ne le faites pas seulement une fois. Il faut que ça soit de façon continuelle. Il ne faut pas penser que les fausses informations, c'est des faits divers. Non, je pense que c'est un truc très, très important pour les médias. Et chaque média doit avoir une rubrique dédiée à la vérification des faits. Et il faut spécialiser les journalistes dans ce côté, les former, les envoyer en formation. Et même sur le plan local, il y a des gens qui sont là. Nous, d'autres, nous sommes là pour accompagner les médias, que ce soit les journalistes, même de façon individuelle, indépendante, bien de façon institutionnelle, nous sommes là pour les accompagner. Et donc, c'est très important. J'ai toujours dit ça, parce qu'en 2024, j'ai formé pas moins de minimum peut-être de 500, 600 journalistes, des hommes de médias de façon générale au Tchad, tout le long de l'année 2023, 2024, 2025, jusqu'à là, je continue pas à le faire. Et même, je le fais au-delà du Tchad aussi. Et c'est très important. Et j'ai toujours dit que les médias doivent avoir des vérifications des faits. Et c'est très important que ce soit les médias. Voilà pourquoi moi, chaque fois qu'il y a une fausse information, il faut que j'essaye de faire ça rapidement pour mettre à la disposition du public. Parce que je connais l'importance. Et récemment même, il y avait une image des deux garçons qui circulaient sur les réseaux sociaux et puis accompagnés d'un audio en disant que ces jeunes-là, ils ont la bande sur la tête, l'air blessé et qu'ils partaient au Nigeria avec leur famille. Et il y avait eu un accident et les parents sont morts. Et ces enfants viennent du Tchad. Et c'était que la personne a lancé l'alerte pour retrouver les parents. Ça a circulé plusieurs jours. J'étais occupé parce que j'étais en train de voyager. Et puis après, quand j'ai eu le temps de m'en charger, il faut que je vérifie. Et quand j'ai fatigué, cette même histoire date de 5 ans. et ça venait de l'Afrique de l'Ouest. Il se racontait de la même manière entre le Mali et la Côte d'Ivoire. Ça crée des paniques. Donc les médias comme la Radio Tchad, la télévision nationale, les grands autres médias qui sont là, même les médias traditionnels d'Amenem, de consorts, d'avoir des journalistes qui seront capables en temps réel de répondre à ces questions. Aujourd'hui, je pense que même si ce n'est pas sur l'antenne, vous avez vos réseaux sociaux que vous pouvez rapidement faire du fact-checking. Voilà. Parce que les gens vous suivent et ça sera très intéressant. Et moi, je vous le recommande, mais vivement.
0: D'accord. Aujourd'hui, Debzou, à l'heure du numérique et surtout de l'intelligence artificielle, hein, il faut comprendre que les médias en ligne ont pris le dessus sur les médias traditionnels. Ça, c'est une triste réalité. Où les informations sont publiées de manière vraiment instantanée sur les plateformes numériques, d'où les médias traditionnels, comme vous le dites. Ce sont des médias qui sont habilités le plus souvent à vérifier les informations dans les timings avant de les publier. Alors, face à cette prolifération de ces médias en ligne, hein, quelles sont les actions concrètes qui peuvent être entreprises pour sensibiliser la population face aux dangers vraiment, surtout de fausses informations?
1: Oui, ce qu'il faut faire, c'est de continuer à former les journalistes et de leur faire comprendre que l'information n'est pas une course de vitesse, mais c'est une course de fond. Et que ça ne sert à rien de se presser. C'est vrai qu'il y a le scoop qui est là, mais ce que vous dites, c'est vrai, c'est une réalité. Les médias en ligne, c'est de publier rapidement, et peu importe. Et c'est pour ça que je tiens également aux sanctions de la AMA, qui est chargée de réguler ces secteurs-là, d'être dur aussi avec les médias qui font de la désinformation. Voilà. Je pense qu'avec ça, les gens peuvent avoir un peu peur en disant que non, il faut que je vérifie cette information avant de la partager. C'est à la main de faire ce travail. Et comme je vous l'ai dit au départ, je dis, à chaque fois qu'on m'appelle, les institutions m'appellent pour des formations, je demande est-ce qu'il y a la main, est-ce qu'il y a l'ANSIS. Je demande, même s'ils ne sont pas là, je dis non, il faut qu'ils soient là. Parce que c'est important.
0: Ce sont les deux régulateurs majeurs.
1: Oui, deux régulateurs majeurs qui doivent aussi être là chaque fois qu'il y a des formations.
0: Et surtout travailler en synergie.
1: Travailler en synergie, bien évidemment. Et donc, c'est très important. J'ai toujours dit que l'Internet n'est pas une zone de non-droit. Et quand tu es journaliste, ce que tu fais dans la désinformation, c'est plus que quelqu'un de lambda. Et c'est pour ça qu'il faut sanctionner. Les lois sont faites pour protéger, pour que la vie soit simple et accessible à tout le monde. Et quand il y a des dérives liées à l'utilisation d'Internet, il ne faut pas avoir peur de sanctionner. Et je pense que comme ça, les médias peuvent avoir quand même le temps de vérifier des informations avant de la mettre à la disposition de consommateurs que nous sommes, que de la population.
0: D'accord. Mesdames, Messieurs, nous sommes presque à la fin de cette émission. Monsieur José Fissar Doudban, alors, quels sont vos messages à l'endroit de la jeunesse tchadienne et surtout au gouvernement sur l'utilisation des réseaux sociaux de manière saine?
2: Merci beaucoup. Je pense qu'il serait important de mettre à jour un peu notre système éducatif pour qu'il y ait un programme numérique de le bas âge, que les jeunes générations puissent se familiariser davantage avec les outils numériques, qu'ils soient sur la même longueur d'onde en matière d'innovation et transformation numérique, qu'il y ait le respect des textes. Aujourd'hui en France, ce matin, je vis à Gabriel Attal qui a décidé de mettre fin à l'usage des réseaux sociaux par les mineurs. C'est un exemple que moi j'apprécie beaucoup. Et donc nous ici aussi, il faut qu'on ait ces check-ins, cette vérification qui nous permet de savoir l'identité de l'utilisateur d'un compte quelconque pour s'assurer que ce n'est pas un mineur. Et il faut aussi qu'il y ait un usage périodique. Si c'est important à un certain âge, il faut qu'il y ait des mécanismes de contrôle, de régulation des hauts niveaux. Et ça, il faut des préalables, en fait, former les journalistes, les corps médiatiques en général. Comme Dédou le dit, il faut leur doter des moyens techniques innovants, qu'ils puissent s'acquérir davantage de tout ce qui est avantage sur l'utilisation des outils. Il faut aussi renforcer les capacités des agences régulatrices pour qu'elles soient en mesure de sanctionner ou encore de corriger tel ou tel fait sur la société. Et d'une manière générale, les utilisateurs, il faut les sensibiliser pour qu'ils se conscientisent d'une manière générale et qu'ils utilisent l'Internet ou encore les outils sous un angle positif pour contribuer au bien-être de la société, à la croissance économique, au développement d'une manière générale de notre cher pays. Merci beaucoup.
1: D'abord à l'État, comme j'ai l'habitude de faire des recommandations, c'est de s'investir également dans l'éducation aux médias dans les écoles, que ce soit dans les écoles publiques, dans les universités. L'État doit aussi accompagner le secteur privé à mettre l'éducation aux médias dans les écoles et aussi dans les universités. Je pense que même dans les universités, les gens en ont besoin. Et à la main de toujours veiller à ce que les sanctions tombent en cas de désordre informationnel dans les médias. Et aussi à l'ANSIS de faire comprendre que s'il y a des textes qui existent, il faut les vulgariser pour que la population soit au courant que l'Internet n'est pas une zone de non-droit. Aux plus jeunes que moi, j'ai toujours l'habitude de dire plus jeunes que moi, parce que je ne veux pas donner des conseils à mes aînés, c'est de profiter de l'Internet. L'Internet, c'est un truc incroyable qui te permet d'apprendre beaucoup de choses, de faire le tour du monde. Et je dis ça aux jeunes pour les motiver, parce que je suis la preuve qu'avec l'Internet, tu peux tout faire. Tu peux tout apprendre, tu peux avoir plusieurs métiers. Tu peux être entre les deux avions, parce que je le suis, et je le dis ça pour les motiver. Et donc, de ne pas laisser dans les faux trucs, d'être vouloir être des influenceurs. Se créer des contenus, c'est très bien. mais l'Internet peut apporter beaucoup de choses positives. C'est un outil entre nos mains. Si tu ne sais pas l'utiliser, ça peut aussi te nuire, ça peut te conduire en prison aussi. Il faut qu'on le sache. Et donc ça, c'est un conseil que j'aimerais donner à mes jeunes frères.
0: Merci. D'accord. Mesdames, Messieurs, ainsi prend fin ce magazine spécial consacré sur la prolifération des fausses informations sur les réseaux sociaux et leur impact sur la cohésion sociale au Tchad. Était présent tout au long de cette émission, M. Deb Zizou, journaliste communicant et spécialiste sur les questions de désinformation, et aussi M. José Fissa Khatoutpan, expert en développement durable, enseignant, coordonnateur général de IGF Tchad, et par ailleurs, il est aussi le représentant de la jeunesse africaine sur la gouvernance de l'Internet Tchad. Merci à vous d'avoir partagé avec nous ce moment.
1: Merci beaucoup et à bientôt.
2: Merci.
0: Merci à nos invités d'avoir partagé avec nous ce moment. Cette émission est réalisée par Abdoulaye Toche, à la cabine technique Mahdi Mohamed Abdoulaye et à la présentation Omar Mohamed Ali. Merci à toute l'équipe technique. Merci à vous, chers auditeurs, d'avoir écouté. Restez à l'écoute de la RNT. Au revoir.

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2: Mesdames, messieurs, bienvenue à ce magazine consacré aux relations bailleurs et locataires. Au micro, je suis Demba Nadej Dolmian, prise de son Chouiki Alfred. Les relations bailleurs-locataires se créent autour de ce besoin naturel qui est celui de se loger. Cela se fait sous un contrat de bail pour la plupart verbal. Chacune des deux parties doit par conséquent respecter son engagement pour ne pas arriver à une rupture.
3: Je suis en location maintenant, ça fait déjà plus de 25 ans. Pour se faire respecter en tant que locataire, il faut que tu te respectes aussi toi-même d'abord. Sinon, quand tu veux tout de suite te faire valoir dans la maison d'une autre personne, ça va se compliquer. Donc, tu te respectes pour voir si le bailleur va te respecter. Et des fois, on rencontre des bailleurs compréhensifs. Il y a aussi des bailleurs qui croient que les locataires sont des va-nu-pieds. C'est des gens, des démunis à qui on peut les lancer n'importe quoi. Et on essaie de jongler, on vit avec. Le premier bailleur, c'est quelqu'un qui a fait un peu l'extérieur, dont on se comprend très bien. Et il comprend ce que c'est que... Il connaît la valeur d'un locataire, en fait. Après lui, il a habité dans une autre maison où les bailleurs se croient tout permis. Pour notre sécurité en nous-mêmes, pour ne pas avoir tellement de compréhension et avoir une bonne relation, on encaisse tout. On devient une poubelle, en fait. Sinon, là où j'ai quitté avant d'être là où je suis actuellement, on a eu un petit problème. C'est quand les gens ne connaissent pas leurs droits qui tombent dans le pied de ces bailleurs-là. Parce que, si je me rappelle bien, j'ai loué chez lui. Quand tu loues une maison, c'est que tu loues avec tout. La douche, le WC, tout est y compris. Mais en fait, de contre, il a voulu me faire vouloir vider le puisoir de dehors, je lui ai dit non. Moi, je suis un responsable, j'ai mes occupations. Quand je paie, c'est à lui de prendre charge de ces trucs-là. Il a mal compris, il s'énerve. En temps, j'avais déjà fait plus de 6 ans chez lui. Il se lève un matin, il me donne 2 semaines de quitter. Alors que j'ai des enfants, il me donne 2 semaines, je lui ai dit non. La personne qui ne connaît pas son droit, là, vous pouvez le faire chanter de cette manière. Et il y a des lois de location qui sont là dans le pays. Peut-être les gens ne connaissent pas. Surtout ce qui fait mal, c'est que les bailleurs jouent sur les locataires. Il y a les hommes de la sécurité au niveau de la police ou ils cautionnent les bailleurs à ce que le locataire n'arrive pas à défendre son droit. Alors que eux, en tant que l'homme de l'association civile, ils doivent à bailleur, bien voir que c'est ta maison, mais il faut que tu lui donnes ses droits. La personne n'est pas un aliment où tu te lèves un matin, tu lui dis, je te donne 2 semaines de quitter alors qu'il a fait il y a plus de 5 ans chez toi, c'est pas possible. Et si les policiers ou bien les hommes de la sécurité nous aident, nous les locataires, on va faire valoir nos droits, en fait. Ce qui fait qu'il y a d'autres personnes, d'autres locataires qui se taisent, qui sont obligés parce qu'on va les chasser du jour au lendemain, ils acceptent tout. Et vous savez, quand on dit la location, bien vrai que ce n'est pas chez toi. Mais quand tu donnes déjà l'argent à un bailleur pour 1 mois, ce coin t'appartient, tu es le propriétaire de ce qu'on a pendant ces 1 mois-là. Et ce bailleur n'a pas le droit de venir s'ingérer dans tes affaires pendant ces 1 mois-là. C'est le jour où tu n'as pas payé que le coin lui revient. Mais tant que tu perds de l'argent, c'est que tu es propriétaire de ce coin pendant 1 mois. Bon, toi, le locataire aussi, il va falloir que comment vivre en société. Tu ne peux pas aussi venir louer dans la maison de quelqu'un et puis faire de n'importe quoi et puis indisposer les gens. Tu dois respecter les voisins, ton bailleur aussi va te respecter, vice-versa. Et puis, la collaboration va être nickel, en fait.
4: Alors, avant d'intégrer la maison, avez-vous signé une entente écrite du type contrat de bail ou bien cela s'est fait d'une manière verbale?
3: Il y a des contrats sur papier. Aussi, il y a des contrats verbaux, en fait. Quand vous vous entendez déjà sur un prix, c'est déjà un contrat. Donc, tu honores ton contrat d'engagement. Quand il te dit, je loue ma maison à 10 000, c'est déjà un contrat verbal. Pour d'assurance, il y a d'autres qui le font sur écrit. Puis, en cas de quoi que ce soit, vous sortez les papiers. Mais ce sont ces contrats qui nous créent problème parce que, après, soit le bailleur ne reconnaît pas ce qu'il a dit, le locataire aussi ne reconnaît pas ce qu'il fait. Donc, en fait, c'est ça. Sinon, un contrat, c'est un contrat. Il y a des contrats verbaux, il y a des contrats surécrits. Les bails dans d'autres pays, c'est en fait suivi par les autorités de l'État. Dans d'autres pays, un bailleur ne peut pas se lever et fixer un taux exorbitant. Bien vrai que c'est lui qui a investi, il a construit sa maison. Mais on voit l'état de là où on vit, c'est-à-dire le coin, le pays, là où on est, comment vivent les gens pour pouvoir fixer les taux. Vous allez trouver une maison en bout, par exemple, et surtout quand on voit que c'est un quartier un peu décent, on flash le prix en hausse d'une manière ce que la personne ne peut pas, avec la crise. Le bailleur ne veut pas comprendre. Dans d'autres pays, on fixe le prix du pain, on fixe le prix de certains objets, et que la location, on doit au moins suivre les bailleurs pour mettre à l'aise aussi les locataires. Parce que quand les prix sont exorbitants, quand est-ce que le locataire va faire des économies et avoir chez lui un jour? Comment il va s'en sortir? C'est pas possible. Il va demeurer locataire jusqu'à sa vie.
2: Un bailleur explique son cas.
5: Quand un locataire arrive, la première des choses, tu lui notifies les obligations avant d'y entrer. Vous vous asseyez d'abord. Moi, je ne sais pas, c'est beaucoup de bailleurs là. Pour eux, c'est l'argent dès qu'ils arrivent, ils empochent. Et c'est pas autant dire qu'en ma qualité de bailleur, je dois être au-dessus de tous. Mais lui aussi, là, ses devoirs et son droit et tout ça. Donc on s'assoit, on s'entend d'abord avant que chacun, quel qu'il puisse rentrer dans sa chambre.
4: Est-ce que vos locataires payent une quelconque caution avant d'entrer, de prendre possession des locaux?
5: Non, chez moi non, parce que je n'ai pas pris ça une fois et je ne sais pas dans le futur, mais sinon je n'ai jamais pris une caution avec un locataire concorde. Mais comme tout bon Tchadien, être un bailleur au Tchad, c'est souvent, on sait que c'est avancé 2 mois. Rares ceux qui m'ont payé au-delà de 2 mois, sinon le plus souvent c'est 2 mois. Et après les 2 mois, la consommation continue. Caution pour dire que ça reste quelque part. Et après ça, à la fin, vous essaierez de voir là. Comme je connais là, je n'ai pas encore pris une caution.
4: Exigez-vous de vos locataires la signature d'un contrat de bail?
5: Évidemment, ce contrat de bail, je l'exige oralement, comme on le dit. Mais je n'ai jamais écrit. Parce que quand on s'entend, on s'assoit, même des fois, certains bailleurs qui ont essayé d'entrer chez moi, quand je dis on écrit, ils disent que non. En votre qualité du chef, nous, on n'a pas ce que vous nous dites. Nous, on prend. Moi, je dis, je suis le chef, vous savez, je suis le témoin de moi-même. Parce que demain, quand ça va dévier, il ne faut pas dire que je ne t'ai pas dit. Donc voilà, entre nous, les hommes, et des troisième personne, ce Dieu. Voilà mes obligations. Voilà aussi mes devoirs et mes droits. Toi aussi, tu en as aussi, tu me les évoques. On s'entend avant que la personne entre. Voilà ce que j'appelle un peu ce qui est au moins pour comme une obligation.
4: Alors, à quel moment le bailleur peut-il résilier ce contrat de bail qui, pour votre cas, se passe d'une manière verbale?
5: Le non-respect de l'application de ce contrat verbal, c'est ça qui amène la rupture et la résiliation de notre contrat de bail. Quand le locataire essaye de ne pas se conformer déjà à ce qu'on s'est dit et de sortir hors ce qu'on s'est dit, donc là, ça m'amène à lui notifier ça. Moi, c'est pour la première fois, peut-être la deuxième fois, pire encore, troisième fois avant que je prenne une décision quelconque. Mais, comme vous le savez, il y a aussi des fautes introlables par rapport au bailleur. Nous avons souvent dans mes contrats de verbal, là même, je leur dis, il y a des fautes que je ne tolère pas. Le même jour, tu dois, par exemple, rompre. Donc, vous le connaissez, sans toutefois que j'entre dans les détails, un locataire qui vient, il loue chez toi, tu as une fille, il prend la fille, il l'habille. Est-ce qu'il a un jour de retard ou bien de préavis? C'est le même jour-là qu'il doit quitter, même si je ne lui dis pas. Lui-même, il doit quitter à des choses, quoi. Bon, voilà, c'est ça. Ou venir faire des bagarres chez toi, avec des coups et blessures ou blessures. Non, ça, c'est des choses qu'on ne peut pas supporter.
2: Le conflit autour du contrat de bail qui altère la relation bailleur-locataire mérite qu'on en parle.
5: En ma qualité de chef de carré, oui, je l'ai toujours fait. Mais quand on dit résoudre, cela ne va pas dire qu'on peut trancher sur le plan juridique ou autre. On règle toujours à l'amiable entre le bailleur et le locataire.
4: Jusqu'à ce jour, avez-vous déjà enregistré des cas qui ont été transférés à la justice?
5: Non, à mon niveau, personnellement, je n'ai pas encore envoyé un dossier au niveau du commissariat, ni à la brigade, ni encore au niveau de la justice. Souvent, je fais tout pour l'amiable. J'essaie toujours de concilier les deux parties pour qu'on puisse trouver une solution à l'amiable.
2: Le locataire, tout comme le bailleur, ont chacun une part de responsabilité. Elle doit être établie sur des bases claires pour que l'une des parties ne se sente lésée. Que dit la loi ou les tests sur cette question? Nous avons tendu notre micro à Maître Issa Garbassa Noté.
6: On utilise le code civil français qui indique le régime de loyer, de baux entre les citoyens français. Il est figé depuis 1958 et connaît une évolution en France avec des modifications, des changements de ceci, des applicables à l'heure actuelle à la République du Tchad. Mais maintenant, on ne peut pas appliquer ça. Il est bloqué. Donc, désuet. On n'a pas un texte pour essayer de régir ces régimes-là. Donc, nous travaillons sur la base simplement de l'interprétation code civil français et qui est applicable au Tchad. S'il y a des problèmes de locataires, on ouvre le code, on regarde ce que le code français a dit. Et s'il y a des problèmes, on regarde ce que le code civil a dit avant 58 et on applique. Dans la pratique, les notaires font venir le locataire et le bailleur. Ils signent un contrat de bail que chacun essaie d'exprimer ce qu'il veut, ce qu'il entend. C'est-à-dire que le droit du locataire et le droit du bailleur, voilà, c'est ce qui nous régit. Et quand ils ont des problèmes, eh bien, c'est ça là qui les régit. Et s'ils ne s'entendent pas, ils vont aller devant le tribunal avec le contrat de bail qu'ils ont signé et légalisé par un notaire. Mais généralement, dans notre pratique, nous, on leur conseille d'aller tous les deux, de faire une visite des lieux contradictoirement. Le bailleur dit que voilà ce que vous devrez louer. Le locataire regarde ce qu'il va louer, pose des questions. S'il y a des insuffisances, il dit mais comment on va faire? Et il trouve des ententes. Sinon, il prend le lieu.

0: c'est des choses que lui l'acceptait. Et je veux le rendre à la sortie tel que je l'ai trouvé. Et là, nous, on exige qu'il mette ça comme ça. Par exemple, je viens louer cette pièce, c'est avec la peinture, c'est avec des fenêtres, c'est avec des ventilateurs, c'est avec tout ça, climatiseur. J'ai dit, j'ai loué cette pièce-là telle que je l'ai trouvée. Mais s'il juge les choses qui sont défaillantes, s'il les remplace, il les remplace. Le jour où je pars, la personne qui doit me remplacer, les choses doivent être correctement à leur place. Si je ne le fais pas, je dois quand même payer au bailleur quelque chose pour qu'il puisse réparer. Et pour cette raison que les deux parties s'entendent pour mettre ce qu'on appelle une caution. Quelquefois, le bailleur exige une caution de 2 mois, 3 mois. Si vous ne payez pas un loyer et vous voulez quitter le lendemain, eh bien, lui prend votre caution, c'est-à-dire l'argent que le bailleur a prélevé pour se faire rembourser. Si vous avez cassé une fenêtre que vous n'avez pas réparée, si vous voulez partir, il va voir combien ça coûte, il va utiliser votre argent caution pour le faire. Mais beaucoup de gens ne font pas ça parce que la caution, beaucoup de gens ne connaissent pas. Ou ils connaissent, mais ils veulent pas. Mais beaucoup aussi acceptent maintenant de mettre des petites cautions, généralement, avec les expatriés. Ils acceptent de mettre des cautions. Caution de 2 mois jusqu'à même 3 mois. Dans le contrat même, on dit il y a un préavis. C'est un délai accordé à l'une des parties pour aller chercher soit à faire louer à quelqu'un d'autre, soit à quitter et louer ailleurs. Et le préavis, comme nous n'avons pas une loi qui régit ça, que le préavis est temps. Que ça vit français avant 58. Donc les parties eux-mêmes se donnent le temps de préavis qu'ils veulent. Si c'est 15 jours, si c'est 30 jours, si c'est 1 mois, si c'est 2 mois, si c'est 4 mois, 5 mois. Le préavis n'est pas un droit au locataire de rester dans la maison sans payer, non. Le bailleur non plus. Le préavis, c'est un délai que les parties s'accordent pour qu'ils puissent se séparer. Mais ça ne veut pas dire que le locataire qui veut quitter, on lui donne 2 mois. Je vois souvent, les gens viennent nous voir ici, le locataire refuse de payer, que je suis en préavis. Non, le préavis n'est pas une gratuité. Si toi, tu as reçu 2 mois de préavis, le premier mois, tu payes, le deuxième mois, tu payes. Si tu ne payes pas, lui te poursuit devant les autorités et tu es obligé de payer 2 mois de loyer. C'est indu, c'est impayé et tu le payes avant de quitter.
1: À travers toutes ces explications, il faut retenir que la relation bailleur-locataire est mi-figue, mi-raisin, puisqu'il n'existe pas un cadre légal pour la réglementer, malgré le contrat verbal. Bref, la relation bailleur-locataire a encore de beaux jours devant elle. Au micro pour la présentation, je suis Demba Nadej Dolmian, assistant producteur. Production Asngé Kameldi, réalisation Hassan Maïkoro et Jamal Moussa Ati. Au revoir.

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Mesdames, Mesdemoiselles, Messieurs, bonjour, bonjour et surtout bienvenue dans cette tranche d'antenne baptisée la matinale de Radio Tchad, le poste national. Nous sommes lundi 27 juillet 2026 et dans ce sujet, il fait déjà 5h01. J'espère que vous allez tous bien, vous êtes dans une grande forme. Si oui, on commence la partie. Et de l'autre côté de la baie vitrée, devant la console numérique, l'homme s'appelle Guidi Rigobert. À la régie d'antenne, dans les minutes qui suivent, Dim Tan Roger va devoir s'installer. Casque, micro, parole, animation, présentation, c'est l'enfant chéri, Béni Dabéchir. Téléboune, je m'appelle. Très content de vous savoir, très nombreux à l'écoute du programme de la Radio-Diffusion Nationale Acadienne en cette matinée. Mesdames et messieurs, tout de suite, le menu. Notre menu s'articule comme suit, tout de suite vous aurez quelques sonorités musicales. Question d'avoir une position confortable d'écoute à partir de 5h15, j'y arrive. Vous aurez la première rubrique de la matinée, Radio Santé avec Caldor. La rubrique horoscope, c'est à partir de 5h30. 5h40, la rubrique de des maladies. Expression française. 6h. Et là, nous sommes déjà dans la deuxième partie, programme, et ce serait la rubrique anniversaire et prénom du jour. Radio Service, premier volet, autrement dit, la lecture de vos avis et communiqués, c'est à partir de 6h10. La page publicitaire, 6h25, 6h30, la toute première édition du journal La Parler, en langue française bien sûr. Tchatakchi matin, si vous voulez. Après le journal, à 6h30, nous allons devoir revenir une fois de plus avec la chemise de vos avis de communiquer. Et à 7h, nous serons dans l'obligation de passer le bâton de relais à nos amis en langue locale. Voilà, messieurs, dames, c'est noté pour le menu. Et à ces menus s'ajoutent également des intercalaires musicaux de chez nous et d'ailleurs qui nous permettent de partager en passant la bonne humeur à nos fidèles auditeurs et auditrices que vous êtes, c'est-à-dire vous qui avez choisi la fréquence 94.5 MHz en cette matinée du lundi, lundi 27 juillet 2026. Premier numéro de la semaine pour la matinale, et c'est parti avec Diogo Maestro, le maestro Diogo et Mandoué Céleste. Donia. C'est le titre de la chanson. Bonjour à tous ceux qui ont déjà les yeux ouverts. Le monde appartient à tous ceux qui se réveillent tôt. Si vous avez les yeux ouverts, allez, on bouge. On se déplace du couchage. Et on dit merci au Tout-Puissant, Créateur des cieux et de la terre, le Seigneur de l'univers. Bonjour à ceux qui nous écoutent depuis toutes les provinces. 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

C'est la chaleur matinale hein, qui commence comme ça avec Diogo le maestro et Mandou Célestin, Dounian, les titres que vous venez d'écouter. Et ce n'est pas fini, ce n'est que le commencement. Et tout de suite, Sitson Al-Gaoui va devoir s'imposer avec Chalanini Chila. Messieurs, dames, je sais que beaucoup d'entre vous se posent la question de dire que pourquoi chaque jour nous vivons la même chose, pourquoi chaque jour c'est le même boulot, c'est le même visage que je vois et tout ça. Non, on sait très bien que chaque étape de la vie a besoin de sacrifices, de la patience et du courage et aussi une détermination sans faille. Sinon, vous n'aurez pas pouvoir couronner les objectifs que vous vous êtes fixés. Et je suis persuadé que les efforts que vous aurez à faire ne seront pas vains. Allez, ces dames, on s'est dit, c'est parti. Je dois m'élever, je dois me redresser et me préparer pour aller au boulot. Puisque c'est le premier jour de la semaine. Allez, Chalani, Chila.

ni Sheila, c'est Sonal Gueye, Waldel Gueye, mesdames, messieurs, c'est toujours sur la fréquence à 94.5 MHz. Monsieur Dame, tu es reparti une fois de plus en musique, bien sûr. Et c'est Maître Gazonga qui s'installe sur notre platine. Ah, tout doucement, hein. Il casse le rythme. Il faut toujours respecter les aînés, hein. On dit toujours, un grand n'est jamais petit. Même s'il a un kilote, là. Faut les respecter. Et raison pour laquelle, nous, en passant, disons bonjour à tous nos aînés qui nous suivent en ce moment. Nous vous souhaitons beaucoup de choses, surtout longue vie, hein.

Et ce n'est que les femmes, celles qui sont appelées à s'élever très tôt et se coucher après tout le monde, sont déjà debout. J'ai pas besoin de faire de commentaires. Elles sont nombreuses. Surtout, chapeau à toutes les femmes tchadiennes. Elles ont chacune une qualité.

0: Et c'est sur la fréquence 94.5 MHz, mesdames et messieurs. Nous sommes à 5h15 minutes. C'est le moment de suivre la toute première rubrique de la matinée. Radio Santé avec Aldo. Bonjour.
1: Mesdames, messieurs, bonjour, bon réveil matinal. Vous êtes sur les ondes de la radiodiffusion nationale tchadienne. Moi, chose promise, aujourd'hui. Nous recevons une fois de plus encore ce matin, Dr Banga Djemadoum. Il est médecin hématologue à l'hôpital général de référence nationale de N'Djamena. Docteur, bonjour.
2: Bonjour Monsieur Kaldor et bonjour aux auditeurs.
1: Vous êtes dans notre studio ce matin. Nous allons continuer avec la suite de notre entretien de ce matin. Alors docteur, quel est le taux de prévalence au sein de la population tchadienne?
2: Jusqu'à présent, nous n'avons pas fait une étude épidémiologique comme telle pour avoir une idée de la prévalence. Les quelques études dont nous disposons sont des études purement hospitalières dans le cadre de l'autre des thèses ou bien dans le cadre des mémoires. Et donc ce sont des études hospitalières. Mais quoi qu'il en soit, c'est-à-dire le Tchad fait partie de ce qu'on appelle la ceinture cyclémique. Donc cette ceinture cyclémique-là, on estime que le taux de l'hémoglobine S varie entre 25 et 40%. Et effectivement, les différentes fréquences qui sont relevées par l'autre au cours de nos études épidémiologiques là, tournent autour de ces fréquences-là. Voilà. Donc ça veut dire que c'est une maladie quand même assez fréquente. Et c'est vrai que beaucoup de projets sont dans le pipeline qui tendent à vouloir faire une étude national pour avoir la fréquence. Malheureusement, jusque-là, compte tenu peut-être des moyens financiers, tout ça, ces études n'ont pas été faites. Mais il faut savoir que la tuberculose est un problème de santé publique au Tchad. Voilà, il fait partie, selon les statistiques de la DICIS, parmi les problèmes de santé publique majeurs au Tchad.
1: Docteur, j'aimerais savoir pourquoi cette maladie touche plus les garçons que les filles.
2: Non, c'est une maladie qui ne touche pas plus les garçons que les filles. Je ne sais pas. Non, selon les études l'autre qui ont été menées, il n'y a pas plus de... Même au Tchad ici, hein, et même ailleurs, je n'ai pas vu une étude qui a comme ça dit que les garçons sont plus touchés que les femmes. Non, ça touche également les deux sexes.
1: Comment s'effectue la prise en charge d'une personne victime de la drépanocytose?
2: La prise en charge commence déjà par le dépistage. Une fois que le dépistage est fait, on connaît déjà que l'autre, les parents, ils sont porteurs de ces traits. Ça veut dire que ils sont susceptibles de donner naissance à un enfant qui peut être drépanocytaire. Et donc, on est vigilant dès qu'un enfant naît dans un tel couple, mais on fait l'électrophorèse, d'accord, de l'hémoglobine, et tout ça, on connaît le statut de l'enfant. Si c'est un enfant drépanocytaire, on établit un certain nombre de calendriers, d'accord, de visites mensuelles avec les parents. Je vous ai dit que si c'est des personnes qui font fréquemment des crises, le rythme de visite, c'est de tous les mois, il faut voir cet enfant. Maintenant, si les crises sont espacées, mais on peut également espacer l'autre, les fréquences de constellation à 3 mois. Quoi qu'il en soit, ça c'est pour la phase intercritique. On établit ce calendrier. Mais pour la phase critique, c'est-à-dire pour la phase de la prise en charge, l'autre des crises aiguës, il y a deux types de crises aiguës. Crise hémolytique, donc c'est l'anémie, et donc c'est les transfusions sanguines. Et la crise aiguë, donc c'est la douleur. Et il faut lutter contre la douleur. C'est une maladie qui fait mal. Et la douleur, on peut partir des médicaments les plus simples que tout le monde connaît, du paracétamol, et par palier, on peut aller jusqu'à même à l'utilisation de la morphine pour pouvoir calmer cette douleur. Maintenant, il faut essayer de retrouver également quelles sont les causes qui sont à la base du déclenchement de cette crise. Parce que la crise est déclenchée par un certain nombre de facteurs. Et les facteurs que nous connaissons le plus, c'est la fièvre. Voilà, un enfant qui fait le palu, il fait la fièvre, et il peut déclencher sa crise aiguë. Et donc, il faut lutter contre la fièvre, contre le palu, donc traiter le palu. Si cette fièvre est due à une infection pulmonaire, une infection des voies respiratoires, ORL, mais il faut juguler également ces infections, etc. La crise peut être déclenchée par le froid. Voilà. Et donc, dans ce cas, il faudrait que l'enfant soit mis au chaud, donc il porte des vêtements assez lourds, des vêtements qui peuvent lui apporter une certaine autre chaleur. La crise peut être due à une déshydratation. Voilà. Vous voyez, chez nous, par exemple, il fait très chaud, on transpire beaucoup. Voilà. Dans ce cas, il faut que l'enfant boive abondamment de l'eau. Voilà. Donc, voilà la démarche qui amène à la prise en charge. Donc, non seulement on prend en charge tout de suite les douleurs et l'anémie avec les transfusions, mais par la suite, il faut mener identifier la cause qui a amené l'autre qui est à la base de ce déclenchement-là, et juger cette cause. Et en plus, maintenant, donner des conseils pour que, si on peut, qu'on évite justement que ces facteurs-là, ou bien on essaie l'autre de soustraire l'enfant ou la personne de ces causes-là qui déclenchent la crise.
1: Docteur Brangadji Madoum, un enfant victime de drépanocytose et qui suit régulièrement la consultation, combien de temps cet enfant peut vivre?
2: Il faut savoir que nous, au départ, quand on faisait les études, on nous avait dit que l'enfant drépanocytose ne pouvait pas aller au-delà de 5 ans. Ça, c'est ce qui était couramment admis. Mais je crois que de plus en plus, avec le développement de la science, avec une meilleure connaissance de cette maladie, je pense que les enfants arrivent, ou du moins les personnes arrivent très souvent à l'âge adulte. Dans le pays développé, ils peuvent aller même jusqu'à 50-60 ans, pourquoi pas. Voilà. Et même en Afrique, les gens arrivent facilement à l'âge de 30-40 ans. Là où peut-être le taux de mortalité est élevé, l'adosser au taux de mortalité général en Afrique, dû simplement au fait que les conditions socio-économiques sont peu favorables. Mais si l'enfant drépanocytose évolue dans un milieu socio-économique favorable, mais il peut aller jusqu'à l'âge adulte, pourquoi pas. Ça suppose que simplement, comme je l'ai dit tout à l'heure, si on dépiste à temps les complications et qu'on le prévient, parce que c'est en fait, plus l'enfant grandit, plus les complications vont arriver. Voilà. Et donc, s'il est pris en charge régulièrement, s'il est eu régulièrement, que si on fait tous les bilans, bilan radiologique, bilan ophtalmologique, tout ça pour éviter qu'il ne devienne avec les choses comme ça. Et que la prise en charge de la drépanocytose, c'est une prise en charge multidisciplinaire, selon l'organe qui est en cause, mais il faut l'autre s'adresser au spécialiste, il s'en occupe, et de ce pas, l'enfant peut arriver comme ça à l'âge adulte sans problème.
1: Docteur, parlez-nous des difficultés que vous rencontrez dans la prise en charge de vos patients.
2: Voilà, ces difficultés se résument simplement en une phrase. C'est qu'il n'y a pas de centre de prise en charge. Parce qu'aujourd'hui, un peu partout dans le monde, il y a des centres de référence de prise en charge, que ce soit en Afrique, que ce soit en France. Donc, il y a des centres de prise en charge de référence où il y a un maximum de moyens qui est mis en place, d'accord, pour suivre non seulement les enfants, mais pour l'autre, pour mener des études opérationnelles, des études épidémiologiques. Comme vous l'avez dit, par exemple, l'autre d'emblée, vous avez posé la question de savoir mais quel est la fréquence. Je vous ai dit qu'au Tchad, si nous ne connaissons pas la prévalence, par exemple, parce qu'il n'y a pas d'études épidémiques qui ont été faites dans ce sens. Mais s'il y avait déjà un centre, voilà, ces études auraient pu être menées, ça nous permettait de mieux connaître les problèmes, parce qu'il faudrait, comme vous l'avez dit tout à l'heure, vous avez posé la question de l'espérance de vie de l'enfant dépenseur. J'ai essayé de vous répondre, mais ça, c'est de par les informations que nous avons glanées dans la littérature. Il aurait été mieux qu'au Tchad ici également, qu'il existe un tel centre qui nous permette de faire des études pour voir dans notre milieu au Tchad ici quelle est l'espérance de vie de notre professeur. Et ça nous permettrait, si ce sont des facteurs qui empêchent le développement de l'enfant, par exemple, il faut ajuster ces facteurs. Et donc, c'est ça le gros problème. Et donc, en ce moment, la prise en charge se fait de manière disparate et discontinue. Voilà, les enfants tournent, tantôt on le voit à l'hôpital général, tantôt on le voit à l'hôpital de la mère de l'enfant, tantôt dans les centres de santé, mais sans réelle prise en charge. Parce que comme cette prise en charge se fait de manière discontinue et disparate, ça fait que ça occasionne beaucoup de complications. Et nous avons beaucoup des enfants qui ont des complications osteo-articulaires. Donc il y en a qui nécessitent maintenant l'autre des prothèses des hanches. Et donc vous voyez que faire une prothèse des hanches, ce n'est pas la prothèse de n'importe qui. Voilà. Il y a des complications cardiaques. Et quand le cœur est déjà touché, souvent on ne peut pas grand-chose. Nous avons des insuffisances rénales qui malheureusement ont été fatales. Et tout ça, donc, vous voyez que s'il y avait un centre, peut-être s'il y avait des centres appropriés pour la prise en charge de ces patients, on aurait peut-être évité beaucoup de ces complications.
1: Mesdames, Messieurs, vous êtes toujours sur les ondes de la Radio-Diffusion Nationale Tchadienne. Vous suivez votre rubrique Radio Santé reçoit ce matin Dr Brangadji Madoum. Et nous traitons le thème sur la drépanocytose. Docteur, quel serait le conseil que vous aimeriez bien donner aux parents pour un bon suivi d'un enfant victime de drépanocytose?
2: Bon, le conseil, mais c'est de fréquenter. Ça, c'est un conseil général, là, parce que dans beaucoup de problèmes de santé du Tchad, on conseille à la population d'aller vers les centres de santé. Voilà. Et donc, pour la drépanocytose, c'est pareil. Il fallait dans le centre de santé. D'accord. Là, un diagnostic précis peut être posé. Maintenant, si un diagnostic précis est posé, le centre de santé va référer cet enfant, par exemple, à un hôpital, et là, un calendrier de suivi va être instauré pour suivre l'enfant. Comme je vous l'ai dit, jusqu'à preuve de contraire, il n'y a pas encore de traitement. Le seul traitement qui peut guérir, mais qui n'est pas une panacée, c'est la greffe de moelle. Voilà, c'est la greffe de moelle. nous, ici au Tchad, nous avons eu cette chance-là d'avoir un enfant qui a été coopté par une ONG qui était partie en Italie, un enfant de Brazil qui est parti en Italie. On a fait la greffe. Ça a réussi et donc lui il est débarrassé de la maladie. Il n'est plus dépensier. Donc la greffe peut guérir définitivement de l'autre de la maladie, mais la greffe n'est pas une panacée parce que la greffe également a ses exigences. Voilà, il faut d'abord trouver l'autre un donneur. Jamais chez nous ici même pour donner du sang, ça pose un problème. Alors donner de la moelle, vous voyez que c'est pas à la portée de n'importe qui. Et donc c'est pour ça qu'il faudrait que les gens aillent en consultation pour permettre simplement aux personnes de santé de dépister les complications. Parce que c'est une maladie qui comporte beaucoup de complications. Parce qu'il y a beaucoup de déperditions également au sein de ces enfants. Il y a un problème de retard dû déjà à la maladie, retard d'autre physique dû à la maladie, mais un retard scolaire. Parce que cet enfant, si tous les mois d'être à l'hôpital, mais pendant ce temps, les autres sont en train de faire leur scolarité. Et donc c'est pour ça qu'il faudrait que les parents n'hésitent pas à amener les enfants en consultation pour que d'éventuelles complications soient l'autre prises en charge pour permettre à cet enfant, par exemple, de grandir et peut-être d'aller à l'école et de devenir un enfant productif comme tout autre enfant.
1: Mesdames, Messieurs, c'est pratiquement fini avec votre rubrique Radio Santé et nous remercions une fois de plus encore Dr Banga Djumadoum. Il est médecin hématologue au niveau de l'hôpital général de référence nationale de N'Djamena.
2: Une fois de plus, M. Kaldor, merci à vous.
1: Merci.

0: Mesdames et messieurs, nous sommes à 5h30 ici au studio 3 de Radio Tchad, le poste national. Et cette ponctuation musicale nous indique que nous sommes déjà dans la rubrique Horoscope du jour. L'horoscope du 27 juillet 2026 place la Lune en Balance et Mercure en Lion, favorisant le dialogue, l'action concrète et le besoin d'équilibre. Les discussions sont franches, le climat invite à trancher et l'énergie générale aide à bien démarrer la semaine. Voici les tendances par grand groupe de Le Mans. Signe de feu, Bélier, Lion, Sagittaire. Énergie vive, besoin d'affirmer vos choix et de mener la danse malgré les petites discussions animées. Signe des terres, Taureau, Vierge, Capricorne. C'est une période propice pour structurer vos projets et remettre de l'ordre dans vos affaires pratiques. Signe d'air, Gémeaux, Balance, Verseau. Vos talents de communication font des merveilles pour convaincre ou apaiser votre entourage. Et enfin, le signe d'eau, Cancer, Scorpion, Poisson. Le climat sensible, mais constructif. Idéal pour consolider vos liens affectifs et écouter votre intuition. Alors, mesdames et messieurs, débutez au mieux votre journée.
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Alors, on était avec Bakwesta, hommage à maman. C'est pour dire également bonjour à toutes les mères qui sont déjà debout et surtout santé et longue vie. Nous sommes à 5h, 5h38 minutes. Tout de suite, nous sommes déjà, ouais, déjà au Cameroun voisin. Avec ce titre, on va un peu patiner, hein. Phil Bill, scellé. Ils sont nombreux autour de nous, ceux qui ne nous aiment pas, mais qui sont tout le temps chez nous, ils mangent chez nous. Ah oui. Décidé. Ah oui. On écoute.

0: déjà 5h40 minutes. 5h40 minutes, c'est aussi faire place à la rubrique Expression française avec Dembana Dish. On écoute.
1: Expression française, votre rubrique de culture quotidienne en expression usuelle. Mesdames et messieurs, chers auditeurs, bienvenue à cette séquence de programme dédiée à Expression française, une tranche hebdomadaire de la culture que vous procure l'expression du jour. Prise de son en pata Angèle, au micro je suis Nadège Demba Dolmia. Les expressions idiomatiques et les expressions figées telles que les locutions, les proverbes et les dictons sont une partie intégrante de la langue. Elles ont pour origine la littérature ou la sagesse populaire et appartiennent au patrimoine socioculturel d'une langue. L'utilisation des expressions nous donne un pouvoir d'action en se penchant sur une autre façon de transmettre un message. C'est une façon de s'exprimer à la fois populaire, familière, amusante, insolite, imagée, innovatrice et qui donne une couleur particulière à la langue. Être sur son 31. L'expression « être sur son 31 » signifie être habillé avec beaucoup d'élégance, porter ses plus beaux vêtements et soigner particulièrement son apparence. L'origine exacte reste discutée, mais plusieurs hypothèses existent. La plus répandue relie l'expression au mot « ancien 31 », une étoffe de luxe composée de 30 centaines de fils. Porter un vêtement en 31 était un signe d'élégance et de distinction. Une autre théorie évoque le nombre 31 comme symbole d'un degré élevé de perfection et de raffinement, sans preuve historique définitive. Les linguistiques considèrent généralement l'hypothèse du 31 comme la plus crédible. L'expression apparaît sous sa forme actuelle au 19e siècle vers les années 1880 et 1890 avant de devenir très populaire au 20e siècle. Des exemples d'utilisation pour le mariage de sa sœur. Il était sur son 31. Les invités sont arrivés sur leur 31 pour la cérémonie. Le présentateur radio était sur son 31 pour la soirée de gala. Et enfin, dernier exemple, le jour de la fête, tout le village était sur son 31, comme si chacun voulait rivaliser d'élégance avec le soleil lui-même. Mesdames et messieurs, vous connaissez un équivalent chez vous de cette expression? Écrivez à la radiodiffusion nationale tchadienne pour nous l'indiquer et participer ainsi au contenu de cette rubrique. La petite dose de culture quotidienne que vous procure l'expression du jour vous satisfait? Alors, elle plaira sûrement à nombre de vos amis. N'hésitez pas à leur faire connaître la fréquence de la RNT, la 94.5 MHz. Prise de son en pata Angèle, réalisation Abdoulaye Toche, coordination Zoutané Daba Martin, au micro je suis Nadège Demba Dolmia. À bientôt sur les ondes. C'était Expression française, votre rubrique de culture quotidienne en expression usuelle.

50 minutes de consommer dans la première partie radio-tour de poste national matinal, le premier jour de la semaine. Et ça continue, c'était Tomaï Star Saladine. Nous sommes déjà le 27, hein, je n'ai pas besoin de faire des commentaires. Je sais que tous les fonctionnaires ont les yeux déjà tournés vers les banques. Et les femmes attendent le retour triomphal de leurs époux. Alors, pas de commentaires, tout le monde sait de quoi il s'agit. Nous sommes à 5h58. C'est pour dire bonjour à tous ceux qui nous écoutent depuis Yagoua, Maroua, les Bongor, Kilanta. Ça c'est pour vous, hein.

Ah ouais. Ça commence bien et ça finit Inch'Allah bien. Nous sommes dans la deuxième. Nous serons dans la deuxième partie dans moins de quelques minutes. Et avec exactitude, 6 minutes nous séparent de 6 heures. Et à l'entrée de la deuxième partie, on trouve sur notre platine, écoutez la chanson. Je n'ai pas besoin de commenter ça. Vous connaissez les titres. Après Kilanta. Et c'est toujours Guidi Rigobert devant les machines. La régie d'antenne est l'affaire de Jumta Roger qui va devoir s'installer dans moins de 60 minutes. J'espère. Bien. Parce que micro-parole, c'est l'enfant chéri, Denis Devichir, qui est debout. Je m'appelle.

0: C'est notre saison.
1: Ah ouais, c'est l'année de la victoire. J'espère que beaucoup ont eu à réaliser pas mal de choses. Puisque nous sommes en JG, c'est déjà le septième mois. Si vous vous êtes fixé des objectifs, encore si vous avez un rêve à couronner, c'est le moment de revoir les cheminements. On espère bien que ça évolue et comme vous l'avez prévu. Que les dieux de la chance soient à vos côtés.

Lundi 27 juillet 2026 est un lundi qui correspond au 208e jour de l'année, qu'on fait à calendrier grégorien, bien sûr. Il en reste ensuite 157 jours pour clôturer l'année 2026. Le 27 juillet, le prénom fêté, le 27 juillet 2026, est Nathalie. Ce prénom vient du latin natalis qui signifie natal. Sainte Nathalie était une martyre espagnole. Et on fête aussi, ces jours-là, les dérivés et prénoms associés comme Natacha. Alors nous disons bonne fête à toutes les personnes qui portent le prénom Nathalie et Natacha. Et nous disons également joyeux anniversaire à tous ceux qui souffrent sur une bougie ce matin. Un jour de plus, c'est pas petit, hein. Compagnie créole.

Bonne fête à toutes les personnes, surtout les filles, hein, qui portent le prénom Nathalie ou Natacha. Et nous disons bonne fête à Nathalie Domou, qui... Ah oui, Nathalie Domou et Natacha Mbaitobam. Bonne fête à vous et surtout, joyeux anniversaire à tous ceux qui soufflent sur nos bougies ce matin. C'est lundi 27 juillet 2026. Une fois de plus, on écoute cette chanson. Disons une fois de plus, bonne fête à tous ceux qui portent, toutes les femmes qui portent le nom Nathalie et Natacha, le prénom Nathalie et Natacha, et surtout, bonne fête à Nathalie Domou, Natacha Ousmane et Natacha Mbaitobam. Très belle sonorité que j'ai choisie pour cette fête. J'espère qu'elle est belle déjà, elle s'annonce que nous sommes déjà à 6h03. Donc on ouvre les yeux, on sait que c'est bon. Allez, bonjour. Et en passant, nous disons également bonjour à notre fidèle et grand auditeur Domo Ngar Kimadine depuis le quartier Abena. Bonjour à toi.

Amour vrai sur la fréquence 94.5 MHz qui signe Kofi Olomide. Doucement, doucement, et nous sommes déjà à 6h et bientôt 7 minutes. 4 minutes nous séparent de la lecture de vos avis et communiqués. Radio Service Premier Volet, si vous voulez. Et en attendant, on reste en musique avec cette fois-ci le groupe Eximaleya. Eximaleya qui nous chante Dumba. Salut à tous ceux qui nous écoutent depuis les quartiers Madagascar, les quartiers Koulkada, les quartiers Laka, le quartier Blamalifa ou encore les quartiers Aoussa. Bonjour à vous. Depuis Kousséré, bien sûr.

Faites très attention, les chiens qu'on aurait peinent nous mordre un jour. C'est le groupe Ex-Malaya Dumba, c'est le titre de la chanson. Mesdames, messieurs, nous sommes à 6h10, c'est Radio Service Premier Volet. Il est ouvert au titre de l'année académique 2026-2027, un recrutement en première année sur études de dossier à l'Institut de formation en sciences infirmières, gynéco-obstétrique, biomédicale et santé publique en abrégé IFSIGO BMSP. Ce recrutement est réservé à toute personne désirant faire carrière dans le domaine de la santé. Les filières disponibles sont au second cycle. Licence en sciences infirmières, licence en sciences gynéco-obstétriques, licence en sciences biomédicales, licence en nutrition humaine et diététique, licence spéciale en sciences infirmières et gynéco-obstétriques, premier cycle, agent technique de santé ATS, agent technique de santé accoucheuse, pièce à fournir pour les candidats externes et internes. Une demande manuscrite adressée au directeur général de l'IFSIGO BMSP avec mention de la filière, un certificat médical datant de moins de 3 mois, une copie certifiée conforme d'acte de naissance, une copie certifiée conforme de baccalauréat, toute série confondue pour la licence en sciences infirmières, gynéco-obstétriques et nutrition. Une copie certifiée conforme du baccalauréat série D ou C pour la licence en sciences biomédicales. Une copie certifiée conforme du BEF ou BEPC pour les sections ATS et accoucheuses. Les copies certifiées conformes de l'attestation du diplôme d'ATS et accoucheuse. Et des bulletins de notes des années de formation pour les candidats internes. 2 cartes photos d'identité 4x4. Une somme de 5 000 francs CFA pour les candidats externes et 10 000 francs CFA pour les internes non remboursables. Notez bien, la date de clôture de dépôt des dossiers était fixée au 25 septembre 2026 et le nombre de places est limité. Pour tout renseignement complémentaire, s'adresser au secrétariat de l'IFSIGO BMSP, 6 au quartier, Kanda, téléphone 66-03-03-88, 66-53-45-69, 66-24-16-12 ou encore le 66-33-56-45. Avis des recherches, monsieur Mamat Nour, Mamat habitant les quartiers d'Iguel, Dinguessou, déclare la sortie de sa fille Hawa Mahamat Nour, âgée de 7 ans environ, sortie de la maison depuis le 23 juillet 2026 sans y retourner. La fille porte une robe ibaya noire et parle uniquement l'arabe. Sa mère s'appellerait Fatouma Taha. Les parents prient toute personne qui l'aurait vu au hébergé de bien vouloir la conduire au commissariat le plus proche ou chez les chefs des carrés ou encore appeler au numéro 60-52-52-80 ou le 98-92-44-40. La grande famille Migyana Mokomra et Ordita annoncent que l'enterrement de leur regrettée épouse, mère, tante et fille, Madame Migyana Mokomra, née Dobo Mbokra, survenue le 22 juillet 2026 à Ngamena des suites de maladie, aura lieu le mardi 28 juillet 2026, au cimetière des Tokra. Les obsèques auront lieu au domicile du défunt, feu Migyana Mokomra, situé au quartier Oualia, Madagascar, suivi d'une messe en la paroisse Espérance de Oualia. À lui nous appartenons et à lui nous retournerons. La ville d'Essé toujours énonce Dion Nadi, Dilboy Mamadou, Luc Mugabe,
potard Clison, Dion Madi Ozias, Mila même Silva, Kir Girnoji Jason, Dion Kos Gideon, Mbaï Nassem Isakar, Mbaï Golnoji Eliazar, et Guinambaï Samuel ont la profonde douleur d'annoncer le décès de leur sœur. Mère Ngautal Afia, de ce survenu le dimanche 26 juillet 2026 à Niamey, des suites d'une courte maladie. Cet avis s'adresse au chef des cantons de Koutoutou et à tous les ressortissants des 7 cantons de Nord-Bénoué vivant à Niamey, à la famille des Mundu, de Sar, de Doba, ainsi que tous les amis et connaissances. Le lieu de recueillement est au quartier Kanda, chez son fils Girnoudi et Jason, connu sous le nom de Parbé. Les cérémonies des obsèques se dérouleront le mardi 28 juillet à l'été numéro 12, suivi de l'enterrement au cimetière des Tokra. Diadoné, tu as repris que son âme repose en paix. Joël Alato, Amulgam Théo Marcel, Bandou Adisso, Sitene Adisso, Azor Alato, Adonija Agne, Agde, autant pour moi, alias Agde, Eliazaf Agde, Adisso Frédéric Balama, Adibang Dubrin, Youssouf Worgi, Goulonga Lopna David Saidi, Joachim Houl, Justin Kaitama, Ezekiel Walbadi et toute la grande famille Telem ont la douleur d'annoncer à Narcisse Alato, à Fianga, Laomi Yobaba, à Iri, Américain Kama, à Béché, Tombalbaï Kama et Yamaha Kama dans le lac. Angarang Djangju, Aboy par Kim, Silas Abankoyo, Epainette Kerté, Serge Sarkuna, tous à Bangor, Untanto Mawaigi, Angamena, Marc Boukar en France, Laure Waougo à Kelo, la famille Djangju à Molom, et de la famille d'Angjou de Morom et de Morop, ainsi que les frères et connaissances du village Kim, Djuman, Eri et Kolobo. Le décès de leur père cousin, Kampeti Lopna, était décédé le 25 juillet 2026 à l'hôpital du district de Koyom, des suites d'une courte maladie. L'enterrement est prévu pour le mardi 28 juillet 2026 à Djuman. Que son âme repose en paix. La famille Ramita Ngandibai Mayangar, la famille Ndoram et les enfants de Rimtengar ont la profonde douleur d'annoncer avec regret le décès de leur neveu, fils, père et mari, Rimtengar Ndoram. Il s'est survenu le samedi 25 juillet 2026 et des suites d'une longue maladie. Cet avis s'adresse aux parents de Ndjamena, de Sar, de Koumra, aux parents de Mayo par Dikidiki, de Nadi Kaba par Dembo, à son fils Armand Rimtengar au Burkina Faso, à ses collègues de l'école Étoile Brillante. La famille informe les parents du village de rester sur place. L'enterrement est prévu pour le mardi 28 juillet 2026 au cimetière des Tokra. Le lieu de recueillement est au domicile de son fils Ngerngeal Ramita, 6 au quartier Atron, non loin du centre de santé d'Atron. Les enfants d'Orengar Laskouni, Pertolom Dum Oknodi, Dumasem Ngasik, le général Rig Prosper, la députée Mbainaï Eugénie, Mbainaï Prosper, Mbainaï Claudine, les frères et sœurs de Magitolum Ndorengar Julia, résident en Gamena, ont la profonde douleur d'annoncer aux parents, amis et connaissances,
Donc maintenant, mon douceur, Kumra, Doba, Bibidia, Miandum, Bedia, Bekia, Bemala, Miambrum, Morkiti, Bembura, aux parents de Ngalamba, de Garoua, de Maroua, de Yaoundé, de Douala, au Cameroun, en Belgique, en France, les décès de leur sœur, mère et grand-mère, Mayutoloum, Doringa, Julia. Décès survenu le 24 juillet 2026 au centre hospital universitaire de référence nationale de N'Djamena. Des suites de maladie, le programme des obsèques sera communiqué ultérieurement. Commissaire divisionnaire d'Ingam Nagy, non Léo, Tukol d'Ingam Nagy Clément, sénateur Beyom Malom Trian, Ndoyo Christian, Ian Dingim Malo Nestor, Bayom Bangui Sébastien, Mbailassem Jonas, Docteur Tamadji Mbayol Mamad, Gebia Ndoba Emmanuel, Ndou Nom Nungye, Ala Rassem Al Iri, Masrani Gilles, Ala Rassem Amin, Docteur Digemtar Josias et Docteur Routoubi Sylvestre ont la profonde douleur d'annoncer les décès de leur sœur et mère Néerem Gogo Nida Rakila. Décès survenu le 25 juillet 2026 à l'hôpital de l'amitié Tchad de Chine de N'Djamena, des suites de maladies. Cet avis s'adresse aux parents, à mes connaissances de N'Djamena, Mondou, Abishi et Miladi, particulièrement à Léondo Daniel, à Dona Kassa, Mbaï Tajim Ndjik Giri, Mbaï Labi Albert et Aladoum Dieudonné, tous à Donia, ainsi que Mbaïo Massem Mbaï Touloum à Mbaï Bongo par Komi. La date et le lieu de l'enterrement seront communiqués ultérieurement. Le lieu de recueillement est chez le commissaire divisionnaire, chez les commissaires divisionnaires Ningam Nagy Non Léo, au quartier Amtoukoui, non loin du marché Adala. Les familles Loto Dingao, Makia Lautimai, Yerima, Lao Domaï, Nangyom, Mbaï Lao, Rokulio, Ngolmbaï, Laoula, Laombonbe, Bonio, Danem et Mathieu Nouji ont le profond regret d'annoncer les décès de leur épouse, mère, sœur et belle-sœur, grand-mère et tante, Madame Loto Dingao, Né Ndjabouji, Nakisimbaï, Jeanne. De ce survenu le 25 juillet 2026 à 20h des suites d'une courte maladie à Mondou. Cet avis s'adresse au chef des cantons de Panzangé et Bessao, parents, amis et connaissances de Bessao, de Panzangé, de Bébalem, de Doba, de Sar, de Kélo, de Cotonou, Lomé, Dakar et de N'Djamena. Sans oublier les parents de Kourouboudi. La date de l'inhumation sera annoncée ultérieurement. L'Éternel a donné, l'Éternel a repris, que son âme repose en paix. Depchang Baligui, Jacques Marsti, Dieudonné Bepchang, David Dangaï, Urbain Allo, Boussou Yalmayalo, Koumougué Kanan, Jacques Saria, Eli Ramadan, Emmanuel Derpoum, Aine Kanan Inde, Dangaï Corona et toute la communauté Barwa de N'Djamena ont le regret d'annoncer le décès de leur frère, père et oncle paternel, Saria Darmala,
Saria Darmala était décédée le dimanche 26 juillet 2026 à N'Djamena. Cet avis s'adresse à Dunia Darmala Jacob, Samafou Samuel, Maloum Seyd Ali Marti, Kemda Jean Doulgui Thomas, Olsigui, Pierre Kendeng, Dja Toucha Sefas, Etienne Kanan, Kiri Danda, Banda, tous Amisiri, Koi, Badigoal, dimanche Badigoal, à Boumou, village, Viseit Saria à Zouarki, Kadamala, Dabai, Daniel, Daniel, à Moussouri, à Cosmo, Nathaniel, Patrice Siba, Claudine à Cosmo, à Bangor, Kaindi, Kana Apollos, à Sar, Nadibgi, Badigual, Dorcas Yarang, à Gamal, Israël, Allo, à Dougia, Samafou, Barry, Frédéric, Etani, Yalma, Seyd, Abol et aux parents de Besme, Bodor, Ber Moussa et Koundoua. L'inhumation était prévue pour le mardi 28 juillet 2026 au cimetière de Tokra, le lieu de recueillement et au domicile de M. Israël Allo, au quartier Ouali, en face du restaurant bar La Plantation. Paix à son âme. Mesdames et messieurs, nous sommes à 6h, bientôt 27 minutes, ici au 6h03 de Radio Théâtre des Postes Nationales, ainsi nous mettons terme à Radio Service, premier volet de ce lundi 27 juillet 2026. La Radio Théâtre, par ma voix, présente ses sincères condoléances à toutes les familles éprouvées.

0: Mesdames et messieurs, vous écoutez Radio Tchad, le poste national. Il est 6h30 en Gamène. Tchad Actu Matin, une présentation de Marie-Léguile Barma. Bonjour.
1: Téléboune, bonjour mesdames, messieurs, bonjour et bienvenue à cette édition de ce 27 juillet 2026. Un incendie d'origine inconnue a ravagé hier dimanche la centrale de la Tchadelec de Farcha. Plusieurs installations ont été touchées. Le premier ministre, ambassadeur Alamay Alina, est descendu sur le lieu pour constater les dégâts causés. Nous y reviendrons plus en détail dans nos prochaines éditions. Il y a quelques jours, le ministère de la Santé publique a annoncé la notification des cas de gastro-entérite dans quelques formations sanitaires de N'Djamena pour éviter la contamination de cette maladie. Le ministère de la Santé propose quelques mesures à respecter. Nanour Madine Natoyala a parcouru le document.
2: Notifié il y a quelques semaines dans la province du Hadjar Lamis avec plus de 100 cas au district de Karal, l'épidémie de choléra touche la capitale. À travers un communiqué en date du 23 juillet, le ministère de la Santé publique et de la Prévention annonce que des cas de gastro-entérite sont enregistrés dans les formations sanitaires de N'Djamena. Cette maladie diarrhéique très contagieuse est transmise principalement par l'eau ou les aliments souillés, ce qui nous impose une certaine rigueur dans nos habitudes alimentaires, surtout en cette saison humide où les mouches s'invitent par milliers dans nos ménages. Le département de la santé informe avoir pris des décisions dans les structures sanitaires pour la prise en charge d'éventuels cas. Rappelle à la population quelques mesures de prévention. Il s'agit du lavage régulier des mains à l'eau et au savon, la consommation de l'eau potable et des aliments bien cuits et chauds. La propriété dans les latrines. Il faut aussi éviter de toucher les personnes suspectées de choléra sans protection appropriée. Laver les légumes et fruits à l'eau de Javel avant consommation. Et surtout, signaler tout cas de diarrhée et vomissement au centre de santé le plus proche. Connaissant les dégâts que peut causer cette épidémie, il revient à chacun de respecter les mesures d'hygiène pour limiter la propagation.
1: Parlons toujours santé, cette fois-ci direction Amdiaras. Le projet souhaite plus renforcer les capacités d'une quarantaine de femmes sur l'utilisation de guides, une initiative au profit de la santé des reproductions. Les travaux ont été lancés par le délégué général du gouvernement auprès de l'Enedi Est. On en parle avec Noïsou Faba.
3: Cette formation vise à renforcer les connaissances des femmes en matière des compétences de vie et de santé sexuelle et productive dans un contexte marqué par la persistance des infections sexuellement transmissibles, les besoins non satisfaits en planification familiale et les violences basées sur le genre. Le délégué provincial de la santé publique et de la prévention, Dr Ahmad Ismail Hassan, a indiqué que cette initiative constitue une étape importante. Selon lui, elle permettra de mieux outiller les mentors afin qu'ils accompagnent efficacement les femmes dans la prise de décisions éclairées. De son côté, l'assistant chargé des suivis et évaluations du projet Souhaite Plus, Aladoum Garhoulem, a souligné que le programme met l'accent sur le développement des compétences de vie des adolescentes, des jeunes femmes à travers la promotion de la santé sexuelle et reproductive. Président à la cérémonie d'ouverture, le délégué général du gouvernement auprès de la province de l'Enedi Est, Ngarhorngomti Eli Memhoji Tolngar, a rappelé que cette formation permettra de renforcer les compétences des mentors afin d'assurer un meilleur accompagnement des bénéficiaires.
4: Elle traduit la volonté ferme de bâtir un Tchad nouveau où le capital humain et singulièrement l'autonomisation de la femme et de la jeune fille constituent une priorité stratégique du développement.
3: Il a également insisté sur la nécessité de maintenir les vies à l'école et de lutter contre les violences basées sur le genre. Cet atelier de formation réunit 40 participantes venues d'Amdiaras, des Bahaï, du camp d'Ourekasuni, des Birdouane, d'Itou, des Bao et des Kaoura. Amdiaras, Nour Youssouf Abba, Radio Tchad.
1: 6h passées de 34 minutes dans le Barco, Bragoto, La Moula, Lagiro, Grand Sido et Corbol. Parlons à présent d'une actualité qui fait beaucoup réagir sur les réseaux sociaux depuis quelques jours. Il s'agit du débat autour des filles et des mères célibataires, pardon, un sujet qui suscite beaucoup de réactions. Harmonie Bialou.
5: C'était décidément le mot de la semaine, mère célibataire. Tout est parti d'une publication sur les réseaux sociaux qui dit, et je cite, « On n'épouse pas une mère célibataire, un homme a été créé pour fonder une famille, pas pour rejoindre une famille », fin de citation. Une étincelle qui a mis le feu aux poudres. La toile tchadienne s'est enflammée. Entre critiques acerbes, prises d'opposition, le débat est allé dans tous les sens et même les excuses publiques de l'auteur de la publication n'ont pu calmer les esprits surchauffés. Alors nous sommes livrés à notre exercice habituel en demandant à quelques citoyens s'ils épouseraient une personne ayant eu des enfants d'une union précédente. Voici leur réponse.
6: C'est mal vu par certaines sœurs. D'ailleurs, si vous, les femmes, elles vont dire non, mais tu es jeune, pourquoi aller te marier à une femme qui a déjà un enfant? Et donc, c'est cette société même-là qui influence un tout petit peu les prétendants au mariage. Parce que pour moi, aujourd'hui, la femme reste la femme, peu importe sa qualité, même si elle a un enfant, soit elle est veuve, soit l'homme, même par son comportement, peut aussi la quitter. Mais reconnaître aussi que nos sœurs sont également quelquefois de fléaux pour elles-mêmes. Et donc, à mon avis, dire oui ou non, c'est pas logique et ce n'est même pas objectif.
7: Je m'imagine pas dans un mariage avec une famille très composée et tout. C'est souvent compliqué, source d'embrouilles.
8: Le danger, c'est quoi? La gestion même de ces enfants-là va poser un problème. Il suffit que cet enfant-là vienne, par exemple, chez sa maman et que toi, tu essayes de le corriger. Il est capable de te regarder droit dans les yeux et de dire, est-ce que tu es mon père? Il y a une autre situation. Supposons que cet enfant-là tombe malade. Que tu le veilles ou pas, la maman serait au chevet de son enfant. Le père viendra au chevet de son enfant. Quel que soit, je ne sais pas, ton niveau d'évolution, tu auras certaines pensées. Et il est clair, deux corps qui se sont vus nus, la probabilité pour qu'ils se retrouvent encore nus est grand. Et ça, je n'ai pas le cœur à gérer cette situation-là.
9: Deux fois, les enfants sont petits, il n'y a pas de souci. Mais quand les enfants sont déjà grands et qu'ils savent que tu n'es pas leur mère, c'est vraiment compliqué.
5: Auteur d'un ouvrage intitulé « Les dépits d'un divorce » qui traite des différents maux dont souffrent les femmes, Amat Adoum Moussa livre son propre vécu.
10: J'ai épousé une femme divorcée avec des enfants. Ça fait 4 ans que nous vivons ensemble. Cette femme a apporté tellement de changements dans ma vie. Je suis en train de mener une vie épanouie. Quand un homme qui peut-être ne s'est jamais marié décide d'épouser une femme divorcée ou une mère célibataire, on en fait toute une polémique. Vous allez voir un homme divorcé peut-être 10 fois ou même plus avec 20 ou 30 enfants. Il décide d'épouser une fille qui n'a peut-être jamais connu un garçon. Les gens trouvent ça normal, personne n'en parle.
5: Dans une société encore très attachée aux traditions et à certaines pratiques culturelles, les mères célibataires sont la plupart du temps pointées du doigt, souligne Anicette Kemneloum, spécialiste en genre et militante des droits des femmes.
11: On la considère comme une femme qui aurait échoué, une femme facile, une femme avec bagage, voire une femme de second choix ou moins bonne à marier. Et derrière ces mots, justement, il y a une véritable violence sociale. Ce qui me dérange profondément, c'est que notre société juge souvent la conséquence sans chercher à comprendre l'histoire qui l'a précédée. Nous sommes parfois très sévères avec la femme qui est restée avec l'enfant ou bien avec les enfants. Et étonnamment, nous devenons très silencieux envers les hommes qui sont partis. Ne demandons pas seulement pourquoi elle est mère célibataire. Demandons aussi pourquoi elle assume seule une responsabilité qui, au départ, était celle de 2 personnes.
5: Pour l'écrivain Amat Adoum, il faut parfois relativiser ses représentations sociales.
10: Ce que nous faisons à l'autre paix de main se retourner contre nous. Moi, je pose seulement la question de savoir. Aujourd'hui, par exemple, quelqu'un qui a une sœur divorcée avec des enfants, et si un jeune qui se marie pour la première fois, vient pour la demander en mariage, est-ce qu'ils vont dire que non, non, on ne va pas te la donner parce qu'elle a déjà connu un foyer? Il faudrait qu'on arrête cette hypocrisie-là.
5: Anicette Kemneloum, militante des droits des femmes, appelle pour sa part à une prise de conscience de l'ensemble de la société.
11: Il faut sensibiliser les familles, les communautés, mais aussi les leaders religieux traditionnels et surtout les jeunes sur Internet. Il faut déconstruire ces appellations humiliantes et rappeler qu'une mère célibataire demeure une citoyenne à part entière, avec les mêmes droits, les mêmes capacités et la même dignité. Il faut renforcer la responsabilité des pères. La parentalité ne peut pas devenir une responsabilité exclusivement féminine, simplement parce que la relation entre les deux parents a pris fin. Non, lorsqu'un père est identifié, la reconnaissance de l'enfant, son entretien, sa protection, son éducation et sa prise en charge doivent être considérées comme des responsabilités parentales et non comme une faveur faite à la mère. Il faut faciliter l'accès de ces femmes-là aux mécanismes de protection et d'accompagnement. Tout ce qui concerne l'information, l'assistance juridique, les services sociaux, l'accompagnement psychosocial, l'accès aux soins, la formation professionnelle, l'autonomisation économique aussi, et l'emploi et le dispositif de garde des enfants.
5: Au-delà d'un simple buzz sur les réseaux sociaux, ce débat a juste mis en lumière les inégalités encore persistantes dans la société tchadienne.
1: Le message est plus que passé, Harmonie. Le président de la CASAC entendait la coalition des associations. association de la société civile pour l'action citoyenne Mahamoud Ali Saïd a bouclé sa tournée de vulgarisation des valeurs de paix, de coalition sociale et de vivre ensemble dans la ville de Biltine. Il a rencontré les autorités locales ainsi que les populations de la dite ville. Mohamed Saleh Oumar est en ligne.
12: Face aux différents responsables de la province de Wadi Fira et sa population, le président de la CASA, coalition des associations de la société civile pour l'action citoyenne, Mahamoud Ali Saïd, a véhiculé les messages de paix, de cohabitation pacifique, du vivre ensemble et de l'unité de tous les Kadhiris. De leur côté, la sénatrice Kantouma Brahim Abdelkirim et le député Mahamad Adam Moussa précisent que la paix n'a pas de prix et ils invitent les différentes communautés à prôner la paix entre elles, gage d'un développement durable. Le délégué général du gouvernement auprès de la province de Wadi Fira, Brahim Issa Galmaï, a pour sa part salué cette initiative de la CASA qui s'inscrit en droite ligne de la politique du gouvernement en matière de consolidation de la paix. Brahim Issa Galmaï a par ailleurs invité la population à une utilisation responsable des réseaux sociaux tout en leur demandant de remettre aux forces de l'ordre les armes détenues illégalement. Biltine, Mahamad Saleh Oumar, Radio Tchad.
1: Toujours dans nos provinces, cette fois-ci, rendons-nous à Amtiman où une délégation du Conseil national des affaires islamiques du Tchad, conduite par le deuxième vice-président du Conseil, Dr Abderrahman Azolo Daoud, est en mission dans la province du Salamat. Elle a animé hier à Amtiman, chef-lieu de la province, une séance de sensibilisation réunissant les leaders religieux en présence du préfet de Barazou Mohamed Ahmad Saleh et du président du conseil provincial Souleymane Issara Abdoulaye Mohamed Abdelmanat Kourma.
13: Les membres de la délégation ont été reçus par le secrétaire général de la province du Salamat, Makmara, à qui ils ont présenté les buts de leur mission qui consiste à promouvoir la paix, le vivre ensemble et lutter contre les discours de haine. Par la suite, Dr Abderrahman Azolo Doud a animé une sensibilisation à l'endroit des leaders représentant les différentes sensibilités religieuses de la communauté musulmane des trois départements de la province. Il a rappelé les rôles importants qui doit jouer chaque leader pour préserver la paix et la cohabitation pacifique entre les différentes sensibilités de la communauté musulmane. Il les a exhortés à une franche collaboration avec les autorités administratives et les chefs traditionnels. Pour sa part, le préfet du département de Barazoum, Mohamed Ahmad Saleh, a salué cette initiative du nouveau Conseil national des affaires islamiques du Tchad qui cadre bien avec la politique des plus hautes autorités du pays qui prônent la paix et les dialogue entre les sensibilités religieuses. Rappelons que pour préserver la paix, les leaders religieux doivent mener leurs actions conformément aux principes fondamentaux de l'islam. Enfin, les leaders religieux sont appelés à multiplier les prières et invocations pour que la paix règne dans ces pays. Amtiman, Mohamed Abdelbanat Kourma pour la Radio Tchad.
1: Religion, une cérémonie de remise des parchemins aux 40 lauréats du complexe Abazar Al-Fari pour la mémorisation du Saint-Coran a eu lieu au ministère des Affaires étrangères. C'était en présence de quelques responsables et des autorités religieuses. Compte rendu, Hadjar Aruncher.
14: Elles sont 40 lauréates de la deuxième promotion du complexe Abazar al-Khafari à recevoir leur attestation de mémorisation du Saint-Coran. Une mémorisation qui leur permet d'être désormais des ambassadrices de paix et de prédication dans les différentes écoles coraniques. Occasion pour elles de dresser les bilans de l'année de mémorisation et d'exprimer leur gratitude à l'endroit du corps enseignant pour le dévouement dispensé dans cette institution et a permis à ces résultats escomptés. Parole qui n'a pas laissé indifférente la directrice de ce complexe, Asma Mohamed Dibrin Yamin, de vanter les mérites de cette institution qui, depuis sa création en 2009, contribue à l'encadrement de la femme tchadienne. Elle sollicite à cet effet l'implication de tous les corps enseignants du dit complexe pour la réussite de l'éducation. Des attestations de reconnaissance et des encouragements ont été décernés aux lauréats et aux enseignantes pour leur réussite.
1: Tadjar Aron Cheikh en culture, l'espace culturel Talino Manou a servi de cadre à la cérémonie de remise des trophées aux lauréats de la 6e édition du Festival du cinéma et de l'audiovisuel FECAS qui a eu lieu du 5 au 3 mai 2026 ici même à N'Djamena. Plusieurs trophées ont été décernés. C'est ce que nous dit Mohamed Tahir Foudi.
15: Le jury de la 6e édition du Festival du cinéma et de l'audiovisuel SAO FECAS a donné le résultat de la dite édition à l'espace culturel Talino Manou. Dans la catégorie long métrage, aucun film en compétition n'a été choisi. Le meilleur court métrage fiction revient au film Le chemin noble du réalisateur Mohamed Ali Ahmad. Le prix de la meilleure comédienne est remporté par l'Ivoirienne Evora Ganza. Le Tchadien Youssouf Mohamed Harba, alias colonel Moubarak, remporte le prix spécial de la Hama avec son film Al-Moussama. Quant à l'Ivoirienne Marie-Danielle Adagra, elle remporte le prix spécial de la critique cinématographique pour son film The Shadow of the Silence. Le président du jury long métrage Youssouf Diaouro invite les organisateurs du FECAS à doubler d'efforts.
16: À l'organisateur de ce festival d'être vraiment professionnel, travailler avec des professionnels parce que le festival prend une grandeur. On est à la 6e édition. Moi, je pense qu'il faut vraiment divertir les tâches, que chacun fasse son travail, trouve des gens dynamiques, des gens qui ont l'amour de la chose, qui écoutent pour que le festival donne une image que c'était un très bon festival et un grand festival.
15: Le coordinateur du FECAS, Djelassem Richard, dit prendre acte des différentes observations des membres du jury. Le rendez-vous est pris pour l'année 2027, toujours à N'Djamena.
1: Mamad Tahir Foudi, parlons sport. Pour finir, le semi-marathon international de la paix a eu lieu hier dimanche 2026. C'est dans un circuit de 21 km que les 754 athlètes ont couru. Le dispositif a été donné au stade Idriss Mohamed Ouya pour une arrivée au même stade. Le ministre de la Jeunesse et des Sports, Naira Bakar, et le secrétaire d'État aux télécommunications à Belmaina ont également assisté au départ et à l'arrivée. Yanouibé.
17: Ce sont 754 athlètes qui se sont lancés au départ de ces semi-marathons internationaux de la paix. Et au bout des 21 km, c'est le Djiboutien Aden Waberi Darar qui franchit la ligne d'arrivée en premier avec un chronomètre d'une heure, 2 minutes et 51 secondes. Il est talonné par le Kenyan Kirwa Geoffrey Kipchirchir avec un temps d'une heure, 7 minutes et 14 secondes. Le podium international est complété par le Tchadien Kimani Alfred Muga pour un chronomètre d'une heure, 7 minutes et 39 secondes. Dans la catégorie internationale dames, c'est la Kenyane Chepkoech Fight qui s'impose au bout d'une heure 17 minutes 18 secondes. La deuxième place revient à la Tchadienne Freda Hassanat, son temps 1 heure 18 minutes 7 secondes. Et l'Éthiopienne Belaï Abirash Minseo est classée troisième avec 1 heure 18 minutes 26 secondes. Dans cette catégorie internationale, les premiers empochent chacun 3 millions de francs CFA, les deuxièmes ont 2 millions chacun et les troisièmes 1 million. Dans la catégorie 21 km pour les nationaux hommes, ce sont Bienvenu Abakar 1er, Mohamed Saleh Boy 2e et Mohamed Ali Hissène 3e qui sont les vainqueurs. Et chez les dames, c'est Dimadoum Gedbay qui a terminé devant Djilaou Honorine et Haché Blagué arrache la 3e place. Pour les nationaux, hommes et dames, les premiers ont 2 millions chacun, les deuxièmes 1 million et les troisièmes 500 000 francs CFA. À l'issue de cette compétition qui est à sa première édition, le directeur du comité d'organisation Betoudji Valentin a exprimé sa joie et salué l'engagement et la mobilisation des acteurs. Le président du comité d'organisation, Migo Natolban, ne dit pas le contraire.
18: On va reproduire cet événement année après année pour pérenniser l'athlétisme, la course ici au Tchad.
17: En marge de la remise des récompenses, quelques anciens athlètes ont été honorés. C'est le cas de Kaltouma Nadina et de Rosalie Baguepeng.
1: Merci Anne Mouibé. 6h passées de 49 minutes à Fouli, Lagon, Léré, Gouy, Goïgoudoum et Guégou. Point final à cette édition matinale de ce 25.

6h52, mesdames et messieurs, vous venez là de suivre Tchatactu Matin, présenté par Marie Lagueili Baroman, présent à Radio Service, deuxième volet, avis des recherches. La famille Téléboune Ngamena déclare la sortie de sa fille, la nommée Ramada, connue sous le nom de Madina. Âgée de 40 ans environ, souffrante mentalement, sortie de la maison depuis le vendredi 24 juillet 2026 sans y retourner. Les parents prient toute personne qui l'aurait vue ou hébergée de bien vouloir la conduire au commissariat le plus proche, le chef de carré, ou appeler le 66 23 30 85 ou le 66 02 80 20 ou le 66 75 34 91. Avis des décès. Depchang Baligui, Jacques Marty, Diodoné Depchang, David Dangaï, Urbain Allo, Boussou Yalma Allo, Kamogi Kanan, Jacques Saria, Eli Ramadan, Emmanuel Derpung, Aine Kanan Indi, Dangaï Kourna et toute la communauté Barna, Ngamena, ont le regret d'annoncer le décès de leur frère, père et oncle paternel Saria Darmala. Saria Darmala est décédé le dimanche 26 juillet 2026 à Ngamena. Cet avis s'adresse à Donia Darmala Jacob, Samafou Samuel, Maloum Seyd, Ali Marty, Kemda Jean, Doulgui Thomas, Olsegui Pierre Kendeng, Dja Toucha, Sifas, Etienne Kana, Tipkiri Danda, Tosa Misery, Kaouye Badjigoal, dimanche Badjigoal à Bonou Village, Seït Saria à Zouarki, Kadamala Dabai, Danilé à Moussourieux, à Cosmo Nathaniel, Patrice Siba, Claudine Akosmo à Bongor, Kaindi Kanapolos, Sar Nadipki Badjugoal, Dorcas Yarang à Gamal, Israël Allo à Doukia, Samafou Barry Frédéric et Tani Yalman Seyd à Bol, et aux parents de Besme, Bodor, Ber Moussa et Korondoa. L'inhumation est prévue pour le mardi 28 juillet 2026 au cimetière des Toka. Le lieu de recueillement est au domicile de Israël Allo au quartier Ouali en face du restaurant bar La Plantation.

paix à son âme. Enos Dionadji, Ndilboy Mamadou Luc Mougabé, Boka Botar Clison, Dionadji Osias, Mila Mem Zilfa, Kirnodji Jason, Dioncos Gédéron, Mbaye Naïsem Issakar, Mbaye Golnodji Eliazar et Guinambaye Samuel ont la douleur d'annoncer le décès de leur sœur-mère. Ngaoutal Afia, survenu le dimanche 26 juillet 2026, en Guyane, des suites d'une courte maladie. Cet avis s'adresse au chef des cantons de Koutoutou, à tous les ressortissants des sept cantons de Nord Bénoué, vivant en Guyane, à la famille de Mundu, de Sar, de Doba, ainsi qu'à tous les amis et connaissances. Le lieu de recueillement est au quartier Kamda, chez son fils Girnodji et Jason, connu sous le nom de Parbé. Les cérémonies de sexe se dérouleront le mardi 28 juillet 2026 à l'été numéro 12, suivi de l'enterrement au cimetière de Tokra. Dieu a donné, Dieu a repris, que son âme repose en paix. La famille Mikiana Mokomra et Orjita annoncent que l'enterrement de leur regrettée épouse, mère, tante et fille, Madame Mafé Mikiana Mokomra, n'est Dobou Mboka, de ses survenus le 22 juillet 2026 en Guyane, des suites de maladies, aura lieu le mardi 28 juillet 2026 au cimetière de Tokra. Les obsèques auront lieu au domicile du défunt, feu Mikiana Mokomra, situé au quartier Wali à Madagascar, suivi d'une messe en la paroisse Espérance de Walia. À lui nous appartenons et à lui nous retournerons. Ainsi, mesdames et messieurs, finit la lecture de vos avis communiqués de ce lundi 27 juillet 2026. Nous sommes à 6h, autant pour moi, 6h et 57 minutes, une fois de plus, par ma voix, la Radio Tchad présente ses sincères condoléances à toutes les familles et pour les que Dieu console les cœurs des parents et amis des disparus et que les âmes des défunts et défunts reposent en paix. Amen.

Mesdames et messieurs, nous vous disons merci pour votre attention et le programme continue avec nos amis en langue locale. Toute l'équipe qui vient vous servir depuis 5 heures vous dit merci par ma voix. Au plaisir de vous retrouver, Inch'Allah, demain quand il sera 5 heures, heure de Cameroun. La technique est assurée par Guidi Rogobert, régie d'antenne Dimtan Roger, casque micro-parole, animation présentation, c'est l'enfant chéri béni de Bichir, Télébon, je m'appelle. Mesdames et messieurs, avant de s'élever, nous prions d'abord à l'Allah le Tout-Puissant, créateur des cieux de la terre, le Seigneur de l'univers, afin que la santé soit pour nous tous et nos maladies quotidiennes. Nous disons bonne chance à toutes les personnes qui sont à la recherche de quelque chose. Bon voyage à tous ceux qui comptent voyager dans les minutes ou les heures qui suivent. Bon rétablissement à toutes les personnes.

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0: Le choléra est une maladie infectieuse diarrhéique à caractère épidémique d'origine bactérienne transmise par voie digestive. C'est une maladie du périfécal par excellence qui constitue une véritable urgence en santé publique. La maladie résulte de l'absorption par la bouche d'eau ou d'aliments contaminés. Une fois dans l'intestin, les biberons sécrètent notamment la toxine cholérique, principale responsable de l'importante déshydratation qui caractérise l'infection. C'est une maladie extrêmement virulente, touchant les enfants comme les adultes. Selon les estimations de l'Organisation mondiale de la santé, il y a environ chaque année 1,4 à 4,3 millions de cas de choléra, avec 28 000 à 142 000 cas de décès dans le monde. La situation est la plus préoccupante en Afrique, surtout dans des zones de conflit où les mouvements de masse réfugiés favorisent les épidémies. Au cours de cette émission, nous allons nous intéresser aux mesures de prévention de choléra, comment cette maladie se transmise à l'homme, la survenue d'un cas dans une localité, quels sont les premiers gestes à faire avant d'atteindre une formation sanitaire avec la victime et quels sont les efforts du gouvernement dans la lutte contre les maladies endémiques.
1: Santé pour tous.
0: Mesdames, Messieurs, bonjour, bonsoir et bienvenue sur les ondes de la radiodiffusion nationale tchadienne. Très ravi de vous savoir nombreux à l'écoute de votre émission. Le choléra est une toxi-infection entérique endémique, hautement contagieuse due à la bactérie vibrocholérique ou bacille virgule. Il est caractérisé par des diarrhées brutales, très abondantes et de vomissements en jus. Docteur Anigui Iridian parle du mode de contamination du choléra.
2: Le choléra est une maladie infectieuse, intestinale, contagieuse, diarrhéique, aiguë, épidémique, strictement humaine, due à des bactéries de l'espèce Vibrio cholerae ou bacille virgule. On peut également l'appeler vibrion cholérique. Donc, ce bacille a été découvert pour la première fois par Pacini en 1854 et redécouvert par Koch en 1883. C'est une maladie dont on peut en mourir en quelques heures en l'absence de traitement. Le choléra se transmet par l'ingestion d'eau souillée par des défections humaines infectées lors de l'ingestion d'aliments ou de boissons, ou encore par des crustacés. Alors, le vibrion cholérique introduit dans l'organisme humain produit une entérotoxine qui altère la paroi de l'intestin grêle. Ça altère la paroi, mais sans la détruire.
0: La déshydratation constitue l'un des principaux dangers pour le malade atteint du choléra. Celle-ci entraînera un choc hypovolémique et la mort peut survenir en quelques heures, a indiqué Dr Diane Anegui-Iridian.
2: Pendant la saison pluvieuse, la population a tendance à consommer beaucoup plus les crudités et également à manger ce qui n'est pas chaud. Or, quand il y a le frais, ce qui n'est pas chaud, ça propage le bacille. Donc, c'est beaucoup plus pendant la saison pluvieuse que la maladie fait rage. Donc, le choléra fait partie des maladies qui sont sous surveillance. Les complications peuvent survenir puisqu'il y a la déshydratation qui est là. Ça peut entraîner un choc hypovolémique et la mort peut survenir en quelques heures. Donc, si on ne prend pas rapidement en charge le malade, on peut le perdre. Alors que c'est une maladie qu'on peut traiter, c'est une maladie curable. Donc, il n'y a pas de raison à ce qu'on reste à la maison avec. Le vibrion cholérique est une bactérie très mobile aux exigences nutritionnelles modestes dont l'homme, mais également l'environnement, sont le réservoir de la maladie. Et la maladie résulte de l'absorption par la bouche d'eau ou d'aliments contaminés. Donc, je conseillerais vraiment à la population de lutter vraiment contre le périfécal et en respectant les règles élémentaires d'hygiène, en se lavant les mains avec du savon, en désinfectant les aliments avant de consommer avec de, donc le chlore et également on doit rapidement amener le patient dans une formation sanitaire. C'est une maladie qui nécessite une isolation, donc le malade doit être isolé. On ne doit pas traiter un cas de choléra à la maison. C'est une maladie à déclaration obligatoire. Donc dès qu'il y a les symptômes, diarrhée, vomissement incoercible, hein, diarrhée sous forme d'eau de riz, blanc comme l'eau de riz, la riz de Laïla même. Donc, nous devrons rapidement amener le malade à l'hôpital sans tarder. Entre-temps, sur le trajet de l'hôpital, s'il y a déjà le sel de réhydratation orale, faire boire abondamment le malade, hein, avant de l'amener. Donc, le malade doit beaucoup boire d'eau et on le conduit rapidement dans une formation sanitaire. Ce n'est pas à garder à la maison et ce n'est pas à garder dans un centre de santé aussi.
0: Le choléra est une maladie extrêmement virulente, touchant les enfants comme les adultes. On peut en mourir en quelques heures. Les manifestations cliniques se caractérisent par le vomissement, de violentes diarrhées sans fièvre. La mortalité est plus élevée chez les enfants, les personnes âgées et les individus fragiles. Docteur Miadjingar Yangar.
3: La période d'abord d'incubation a une durée qui varie entre quelques heures et 5 jours environ. Donc vous savez déjà, en quelques heures, il peut se propager déjà et puis voir jusqu'à 5 jours environ. Donc la maladie commence d'abord par des nausées, des vomissements et des fortes diarrhées aqueuses. Donc la quantité de liquide éliminé peut atteindre plusieurs litres par jour, ce qui engendre rapidement un sous-approvisionnement en liquide de l'organisme et on appelle ça la déshydratation. Et les symptômes d'une déshydratation sont, il y a enrouinement, crampes musculaires, urine très concentrée et mucose sèche, un collapsus circulatoire pouvant aller jusqu'au choc cardiovasculaire peut en résulter, ce qui peut engendrer une perte de fonction des organes.
0: Environ 80% des sujets infectés par vibrio cholérique ne manifestent aucun symptôme, bien que le bacille soit présent dans les selles pendant 1 à 10 jours après l'infection et soit éliminé dans l'environnement. Les eaux de pluie entraîneront la propagation des selles des personnes victimes du choléra et contaminent des milliers de personnes. Docteur Anigui Iridiane.
2: Après la contamination déjà, si le patient absorbe assez de vibrions, puisque ça dépend de l'inoculum. Si l'inoculum est atteint, si tu absorbes, si ça décide que dans le seuil, si tu as 5 ou 10 vibrions et que tu dois déclencher la maladie, si l'inoculum est atteint, directement la personne peut faire la maladie dans les heures qui suivent seulement. Et là, la multiplication de ces vibrions-là est vraiment rapide. Donc l'incubation, on peut dire, c'est de quelques heures jusqu'à 5 jours. Mais il y a des patients qui sont asymptomatiques. Quand ils sont en contact avec le vibrion, ça peut être 1 ou 2 et qu'ils ne développent pas la maladie. Compte tenu de leur organisme, de leur immunité, ils ne peuvent pas développer la maladie. Mais quand ils émettent les selles, déjà avec l'eau de pluie, il y a la propagation de ces selles et ils peuvent entre-temps propager ces germes et contaminer d'autres personnes sans toutefois faire la maladie. Donc il y a des porteurs sains pour le choléra.
0: En cas de diarrhée abondante et vomissement, il est conseillé aux parents de faire boire 3 à 4 litres de boissons sucrées au malade et le référer rapidement dans une formation sanitaire pour une prise en charge thérapeutique. À relever, docteur Miadjinga Yanga.
3: Le lavage des mains, vraiment ça, il faudrait que ça soit au premier plan. Hein? Et aussi, le repas que la population doit consommer, il faudrait que ce soit un repas chaud. Parce que le repas froid qui est resté pendant longtemps, donc ce n'est pas bien. Il est conseillé vraiment de manger le repas chaud. L'utilisation de l'eau également. Faire très attention, si vous n'avez pas de source d'eau potable requise, il faut bouillir cette eau-là avant de la boire. La salubrité dans les habitations, ça c'est primordial également. La maison, la concession, la devanture doivent être propres. La propriété est le contraire aussi du choléra. Donc c'est pourquoi il faut adopter la propriété pour chasser aussi le choléra. Si par exemple vous avez des cas de diarrhée qui surviennent, le conseil que je peux donner également, c'est boire 3 à 4 litres de boissons sucrées par jour. Et il faut aussi également préparer, si les jus de fruits, limonade, coca, que si ne sont pas disponibles, il est également possible de préparer une solution électrolyte, par exemple 1,5 litre d'eau bouillie et 1,5 cuillerée de café de sel, 5 cuillerées à café de glucose ou un souper de jus d'orange pour le goût. Et le boire également, ça permet également vraiment de lutter contre la déshydratation.
0: La propriété chasse la maladie, a tant coutume de le dire. Madame Naïssem Benoumel-Françoise, ingénieure du génie sanitaire, chef de service santé environnementale et promotion de la santé.
4: Le choléra est appelé communément la maladie des mains sales. Donc elle peut simplement être évitée par des mesures d'hygiène simples, des gestes simples qui peuvent sauver des vies. En première position, on peut éviter le choléra rien qu'en buvant de l'eau propre, de l'eau traitée à l'eau de Javel ou bien à la solution mère de l'eau de Javel. À la solution mère aussi de l'hypochlorite de calcium si on a quelqu'un de formé à la composition de la solution mère. Elle peut être évitée aussi par le lavage des mains à tout moment critique. Les moments critiques sont quand on sort du toilette, quand on lave le bébé, quand on revient du marché, quand on touche un enfant qui sort du WC ou bien quand on veut manger. Après, les jeux aussi pour les enfants. Le choléra peut être évité aussi en évitant de consommer les aliments exposés. Il faut aussi éviter de déféquer à l'air libre. Quand la défécation est faite à l'air libre, les mouches peuvent venir se poser et repartir dans notre assiette, déposer les vibrions cholériques qui peuvent être contaminés facilement. Il faut toujours jeter les selles des bébés ou bien les selles des enfants dans les toilettes. Et aussi, il faut toujours couvrir les toilettes. On peut aussi éviter le choléra en lavant les crudités. Surtout les crudités que nous mangeons, il faut les laver à l'eau de Javel. Nous avons tendance à manger, par exemple, les fruits, les bananes, les mangues qu'on trouve, ou bien les légumes. On a tendance à les manger sans laver, sans eau de Javel et avec les mains sales. Or, le vibrion colorique se trouve dans les mains. On dit la main est la partie du corps le plus sale.
0: Pour le nutritionniste Mbaïwala Francis, lui parle des aliments vendus à même le sol pendant la saison des pluies qui constitue également la source de contamination.
5: Dans certains marchés de la ville de N'Djamena et d'autres grandes villes du pays, cette pratique est courante. Vous vous êtes certainement rendu compte qu'il y a des commerçants détaillants qui vendent des aliments à même le sol, tels que les poissons, la viande, les légumes crus ou parfois que l'on mange froid et en salade, mais aussi les fruits. Mais l'importance d'avoir des aliments sains et nutritifs n'est pas à discuter, car il est essentiel de s'assurer que les aliments sont sans danger pour le consommateur quand ils sont préparés et ou consommés et qu'ils sont acceptables pour la consommation humaine. Les mauvaises conditions de vente, de stockage, des matières premières et des produits finis exposés à la poussière, aux insectes et mouches, les mains sales, le sol, etc. Ces micro-organismes présents dans les denrées alimentaires provoquaient des modifications organoleptiques. Ces micro-organismes peuvent également provoquer une altération de la qualité nutritionnelle de ces aliments. Et troisièmement, ils peuvent constituer aussi un danger pour la santé publique en raison de leur pouvoir pathogène pour l'homme. Les risques liés à cette pratique, la consommation de ces aliments expose la population à plusieurs maladies. Et les risques sont à deux niveaux. Il y a les risques à court terme, mais aussi les risques à long terme. Les risques à court terme, la consommation de ces aliments contaminés par les microbes conduit à diverses affections. Par exemple, les vomissements, les diarrhées, la dysenterie, choléra, typhoïde, hépatite, gastro-entérite, parasitose. Ça, c'est les risques à court terme liés à la consommation des aliments contaminés par les microbes ou par les micro-organismes d'une manière générale.
0: En cas de décès d'une personne victime de choléra, l'ingénieur du génie sanitaire, chef de service santé environnementale et promotion de la santé, Madame Naïssem Benoumel-Françoise, revient sur les mesures à prendre pour éviter d'être contaminé par toxi-infection entérique.
4: Quand on sait qu'une personne est décédée du choléra, il faut immédiatement avertir les agents de santé et éviter tout contact avec le corps. Car si on touche seulement le corps, on est contaminé. Donc il faut avertir les agents de santé, éviter les attroupements et éviter aussi de transporter le corps à la morgue. Éviter aussi de nettoyer le corps. Il faut que les agents de santé eux-mêmes viennent et ils vont respecter les mesures d'enterrement par rapport à la prévention contre le choléra. Il faut les agents de santé pour inhumer ce corps en bonne et due forme. Des matériels de protection, ils disposent et ils sont bien formés dans les mesures de l'enterrement du corps par rapport au choléra.
0: Le district sanitaire de Caral province doit dire la mise en restreinte depuis quelques semaines des cas de choléra. Depuis l'apparition de premiers cas, le ministère de la Santé publique et de la Prévention, avec l'appui de ses partenaires techniques et financiers, a déployé des équipes pour appuyer la délégation sanitaire de Hadjar Lamis dans cette lutte. Le ministre de la Santé publique et de la Prévention a lancé la campagne de vaccination de masse dans le district sanitaire de Caral. Cette campagne constitue une réponse d'urgence visant à interrompre la transmission de la maladie, protéger la population les plus exposées et prévenir la propagation vers les districts voisins. Le président du conseil provincial, Adoum Ali Adoum, a invité l'ensemble de la population à adhérer massivement à cette opération salvatrice.
6: Le choléra demeure une menace sérieuse pour la santé publique. Cette maladie se transmet principalement par l'eau et les aliments contaminés et peut entraîner une dégradation sévère, voire la mort lorsqu'elle n'est pas prise en charge rapidement. La vaccination constitue aujourd'hui un efficace de prévention et de contrôle de l'épidémie, en complément des mesures d'hygiène, d'assainissement et de l'accès à l'eau potable. Je tiens à saluer les efforts du gouvernement sous le leadership des ministres de la Santé publique et de la Prévention, l'appui précieux de nos partenaires nationaux et internationaux qui ont répondu possible de cette campagne. J'invite l'ensemble de la population à adhérer massivement à cette opération salvatrice, se faire vacciner, se protéger ses propres santé et de sa famille et celle de toute la communauté. J'encourage également les leaders communautaires, religieux et les organisations de la société civile à sensibiliser les populations afin de garantir l'accès de cette campagne. Toutefois, la lutte contre le choléra ne se limite pas à la vaccination. Elle exige également le respect des règles d'hygiène.
0: Le délégué général du gouvernement auprès de la province de Hadjar Lamis, Amat Kardayo Hissen, a réitéré la ferme volonté de l'ensemble de son équipe à œuvrer pour la bonne conduite de cette opération, tout en sensibilisant la population de sa circonscription administrative à respecter les mesures d'hygiène.
7: Votre présence parmi nous traduit l'attention particulière que le gouvernement, sous la très haute autorité du maréchal Mohamed Idriss Déby, président de la République, chef de l'État, accorde à la protection de la santé de nos concitoyens et à la lutte contre les maladies à potentiel épidémique. Votre visite intervient dans un contexte sanitaire préoccupant. En effet, à la date du 13 juin, le district sanitaire de Caral a enregistré 86 cas confirmés de choléra, dont 4 décès. Cette situation a suscité une vive mobilisation de l'autorité administrative et sanitaire qui, avec l'appui du gouvernement et des partenaires, ont immédiatement engagé des actions de surveillance épidémique, de prise en charge des patients, de désinfection, des foyers de contamination ainsi que des campagnes intensives de sensibilisation communautaire sur les mesures de prévention. Face à cette menace, votre déplacement sur le terrain constitue un signal fort de la solidarité du gouvernement envers les populations affectées et mon encouragement pour les équipes sanitaires qui travaillent sans relâche pour contenir cette épidémie.
0: Au nom des représentants des partenaires techniques et financiers, Dr Chantal Kabirin, de l'Organisation mondiale de la santé, a dit que les actions de riposte mises en œuvre depuis le début de l'épidémie sont le fruit d'un appui concerté et multisectoriel entre le gouvernement de la République du Tchad et l'ensemble des partenaires nationaux et internationaux pour éradiquer rapidement cette épidémie. Pour elle, cette mobilisation collective démontre que la santé publique est une réponse partagée de tous, autorités des différents secteurs, partenaires et populations.
8: Le choléra, cela a été dit précédemment, est une maladie évitable, heureusement, mais qui continue de menacer la santé, en particulier dans les zones où l'accès à l'eau potable et à l'assainissement reste limité. Et son risque de propagation, le savon, reste élevé sans une action rapide, en étroite collaboration entre tous les acteurs de la santé, de l'eau, de l'assainissement, de l'éducation et des collectivités territoriales. Les actions de riposte qui sont mises en œuvre depuis le début de cette épidémie sont le fruit d'un appui concerté et multisectoriel entre le gouvernement du Tchad, l'ensemble des partenaires nationaux et internationaux pour endiguer rapidement cette épidémie et éviter qu'elle puisse se transposer dans d'autres localités. Cette mobilisation collective démontre que la santé publique est une responsabilité partagée de tous, autorités des différents secteurs, partenaires et communautés. La vaccination qui est lancée aujourd'hui est une importante stratégie, mais il faut rappeler qu'elle ne peut agir seule. Elle vient compléter d'autres mesures que nous avons rappelées ici, de prévention, qui sont indispensables, surtout l'amélioration de l'accès à l'eau potable, l'assainissement, la promotion de l'hygiène et la sensibilisation communautaire. Et c'est la combinaison des différentes actions qui nous permettra d'aboutir à un résultat escompté très rapide. Je voudrais encore rappeler que la vaccination contre le choléra est sûre. Elle est efficace et constitue une véritable protection pour tous. Et la participation massive est la clé du succès de cette campagne. Chaque membre de la communauté, chaque parent, chaque leader a un rôle essentiel à jouer afin qu'aucune personne éligible pour cette vaccination

0: à poursuivre cet appui au Tchad. Cet engagement ne se limite pas seulement à la lutte contre le choléra aujourd'hui, mais s'étend au renforcement global du système de santé afin de bâtir une meilleure résilience face aux autres menaces épidémiques.
1: Lançons officiellement les activités vaccinales de riposte contre le choléra. Le chef du département de la santé publique et de la prévention, Dr Abdelmadjid Abdrahim, a précisé que le gouvernement, sous la clairvoyance du président de la République, maréchal Mahamat Idriss Déby Itno, dont la santé reste une préoccupation première, suit avec une attention particulière l'évolution de cette épidémie depuis la notification des premiers cas le 13 juin 2026.
2: Au nom du gouvernement, remercier très sincèrement les partenaires techniques et financiers pour leur appui multiple et multiforme dans la lutte coordonnée contre cette maladie. Le gouvernement, sous la clairvoyance du maréchal du Tchad, Mahamat Idriss Déby Itno, dont la santé reste une préoccupation première, accorde une attention particulière et suit attentivement l'évolution de l'épidémie. Je tiens à remercier et féliciter toute l'équipe de santé, l'équipe de la Croix-Rouge ici et toutes les associations locales dans la lutte organisée contre cette maladie. Comme quelqu'un l'a rappelé, le choléra est une maladie grave mais évitable. Aucun pays n'est à l'abri quand les conditions d'accès à l'eau potable, à l'hygiène et à l'assainissement ne sont pas réunies. C'est précisément l'objectif de la campagne que nous lançons aujourd'hui. Cette campagne constitue une réponse d'urgence visant à interrompre la transmission de la maladie, à protéger les populations les plus exposées et prévenir toute propagation vers les autres districts avoisinants. Il s'agit d'une opération de grande envergure qui nécessitera l'engagement de tous afin que personne éligible ne doit pas oublier et doit bénéficier de la vaccination. Au cours de ces prochains jours, des équipes de vaccination parcourront les villages, les quartiers et les sites de rassemblement pour administrer gratuitement les vaccins oraux contre le choléra aux populations cibles. Le vaccin est sûr, efficace, mais il est complètement de notre demande de mesures accompagnantes. Je lance également un appel aux chefs traditionnels, aux chefs religieux, aux associations de femmes, de jeunes, aux enseignants et aux médias, afin qu'ils deviennent le relais de cette campagne dans toutes les zones de responsabilité touchées. Votre implication est essentielle pour assurer une forte adhésion de la population pour combattre également les fausses rumeurs. Je voudrais saluer l'engagement constant de nos partenaires techniques et financiers, entre autres l'Organisation mondiale de la santé, l'UNICEF, l'Alliance Gavi, ICG, MSF, Croix-Rouge internationale, Croix-Rouge du Tchad, bref, tous les acteurs impliqués dans cette lutte. Au-delà de cette campagne, nous devons poursuivre les investissements en faveur du renforcement durable de notre système de santé. La prévention demeure notre meilleure arme contre le choléra et les autres maladies à potentiel épidémique. Je suis convaincu qu'avec l'engagement de chacun de vous, nous allons très rapidement interrompre la chaîne.
1: Dans le cadre de prévention de l'arrêt de la propagation de la maladie vers d'autres zones voisines, des dispositifs de désinfection sont installés à l'entrée de la localité de Doukiam pour désinfecter tous les véhicules et passagers qui viennent de N'Djamena ou ceux qui partent de Karal vers N'Djamena et d'autres localités, ainsi que des moyens de transport qui font les mêmes trajets. Dr Algoni Mahamat, médecin-chef du district de Karal, explique l'importance de ces dispositifs.
3: On a voulu mettre à nouveau des dandies. Depuis, on commençait à nous contourner. Et là, ça, c'est l'unique porte de sortie. Donc, notre objectif, c'est d'arrêter cette propagation-là. Parce que sinon, on risquerait de vraiment, la maladie peut vraiment passer dans N'Djamena et les autres, dans les autres villes. C'est le moyen de prévention, hein, donc on est en train de le faire. Maintenant, on va continuer à multiplier les sites pour essayer de circonscrire cette maladie-là. Et ils sont en train de travailler pour, c'est-à-dire de 6h jusqu'à 16h. L'autre équipe va relayer jusqu'à 6h du matin. Bon, le message est qu'il faut qu'il y ait la prise de conscience. Parce que ça, c'est une maladie qui est très dangereuse.
1: Le coordonnateur adjoint du Centre des opérations d'urgence en santé publique du ministère de la Santé publique et de la Prévention, Ali Abdoulaye Abdraman, revient sur les mesures préventives contre le choléra. Le
4: choléra, c'est une maladie infectieuse de l'intestin qui est causée par une bactérie appelée le vibrio cholerae. C'est une maladie vraiment dangereuse qui se transmet par l'eau, y compris les aliments contaminés. Une maladie qui est très très dangereuse, qui se transmet par l'eau ou bien les aliments qui sont contaminés. Un seul cas au niveau du pays constitue une épidémie. La première mesure préventive, c'est de laver toujours les mains avec de l'eau propre et du savon, surtout avant de manger et après être allé aux toilettes. Donc le lavage des mains d'abord, il est très important. Deuxièmement, on doit boire que de l'eau propre ou bouillie. Pour prévenir le choléra, on doit également laver les fruits et les légumes avant de les manger. Il faut également éviter de manger les aliments qui sont vendus dans la rue s'ils ne sont pas bien couverts ou bien cuite. Il faut aussi garder l'enfant.

0: environnement propre. En cas de diarrhée, surtout si elle est abondante, liquide ou sans fièvre, allez immédiatement au centre de santé le plus proche. Ça, c'est le seul conseil qu'on peut vraiment donner au public. Pour casser la chaîne de transmission, d'abord de détecter très tôt les malades. Tous les malades doivent être vraiment transférés au niveau du centre de traitement qui est déjà là. Si les malades arrivent très tôt, il est facile de les sauver. Tout malade qui a diarrhée ou vomissement, qu'on l'amène rapidement au niveau du centre de santé parce qu'on a déjà une équipe qui vont rapidement le prendre en charge. De deux, contact de ces malades-là. Là également, on doit quand même les surveiller de près, désinfecter quand même le bâtiment ou bien le lieu du cas qui est confirmé. Donc avec ça, on va rapidement peut-être contrôler cette épidémie. Un cadavre colérique a beaucoup de vibrions chez lui. Donc nous avons une équipe qui est déjà formée, qui s'occupe de ces cadavres-là. Donc il ne faut pas que la famille manipule ces cadavres parce que plus qu'on touche ces cadavres, on se contamine. Donc, on appelle directement notre équipe qui est là avec ce matériel de protection. Ils ont tout ce qu'il faut et ils vont faire vraiment un enterrement digne et sécurisé. Il ne faut pas que la famille touche ou bien manipule ou bien lave le malade. Donc, il y a des équipes qui sont là. Ils vont venir les désinfecter. Ils vont les laver d'une manière correcte et on l'enterre dignement. Donc, c'est ça le conseil que les gens puissent faire. Sinon, la contamination va toujours continuer parce qu'on est en période de saison de pluie. Dès qu'on ressent une diarrhée avec ou non vomissement, il faut que le malade revienne directement au centre de santé. Il faut vraiment transférer ce malade le plus tôt possible. Si on découvre que c'est le choléra, il est très facile de le prendre en charge. Mais si on le laisse traîner à la maison avec sa diarrhée, avec ses vomissements, on risque de le perdre. Donc le seul conseil que j'ai à donner à la population, c'est tout cas de diarrhée ou vomissement doit être transféré le plus tôt possible dans un centre de santé le plus proche. Et nos équipes sont là, ils peuvent rapidement le prendre en charge et les sauver.
1: Mesdames, Messieurs, les principaux facteurs favorisant la transmission de l'infection sont le niveau socio-économique et les conditions de vie des populations. Les fortes concentrations de populations associées à une hygiène défectueuse jouent un rôle important dans l'apparition et le développement d'une épidémie de choléra. Le traitement consiste essentiellement en une réhydratation qui maintient le patient en vie le temps qu'il guérisse spontanément en quelques jours. Conjointement, des antibiotiques peuvent être administrés, surtout afin de limiter la diffusion des germes. Respectons les mesures d'hygiène pour éviter le choléra.
2: Mesdames et messieurs, était à la réalisation à l'Informa Marseillaide, à la présentation. Je suis Najnouma Bekaldorm. Merci de nous avoir suivis. Au revoir et à la semaine prochaine.
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0: dans ce studio et vous faites bien de suivre les programmes de radiodiffusion nationale tchadienne qui émet de N'Djamena, notre charmante capitale. Bonjour à tous. Lundi 27 juillet 2026, mesdames, messieurs, une fois de plus, bonjour et bienvenue dans Antenne Midi. Et de ce jour, un programme riche en couleurs, le tout couronné, saupoudré, chapeauté par une très belle sélection musicale. Services informatiques, maintenance, la sécurité, le transport, la rédaction, exploitation et antenne, contrôle et qualité d'écoute, les programmes, la production, la régie d'antenne, le centre émetteur de Grédia, sans oublier les différentes stations provincial de l'ONAMA qui assure le relais. Ils sont tous présents. Abakar Djuma s'occupe de la régie recette Ampata Angèle, assisté de Mahamat Nour Zakaria et de Mahamat Ali Arba. Ils sont au niveau des enregistrements. Mon copilote ce midi, j'ai la chance d'en avoir donc trois. Chobwe Gabriel, assisté de Kobra Abakar Moussa et de Kobra Abakar Mahamat. À l'écoute de la station mère, c'est vous nos fidèles auditeurs et dans ce studio, nous sommes deux.
1: Geneviève Valandigbay.
0: Et moi-même, votre commandant de bord Nadège Demba Dolmia. Antenne Midi, tout à l'heure, ce sera garder l'écoute, mais nous allons vous proposer en lieu et place un mix suivi de la variété musicale. 13h10, magazine Portrait de femme, radioservice à partir de 13h35, la publicité, Tchad Actualité Midi, ce sera à 14h. 14h30, radioservice suite et fin, lorsqu'il sera 15h, on cédera la place à une autre équipe pour vous tenir toujours en haleine. Voilà le programme bien détaillé. Mesdames, messieurs, nous sommes très ravis de vous retrouver en ce premier jour de la semaine et c'est dans Antenne Midi de ce 27 juillet 2026. Nous allons donc ouvrir le bal avec le groupe Chargaz dans le titre Haché, alors qu'il est 12h03 dans ce studio.

12h08 minutes dans ce studio de radiodiffusion nationale tchadienne. Mesdames, messieurs, si vous venez de prendre le train en marche, sachez bien que vous êtes dans Antenne Midi de ce lundi 27 juillet 2026. En fond sonore, le groupe Charigaz dans le titre Haché. 12h09 minutes à partir de 12h10 en lieu et place de votre émission Gardez l'écoute. Nous vous proposons donc un mix. Bonne écoute et nous vous retrouverons juste après.

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13h09 dans ce studio de radiodiffusion nationale tchadienne. Vous venez là en fond sonore de suivre Ligui Abdoulaye Ndergué dans le titre Yamo. À partir de 13h10, vous aurez votre magazine Portrait de femme. Entre temps, nous restons toujours en musique. From Factory Studio. Nous sommes au Nigeria voisin. Collins, Chidinma, dans le titre ma préférée, très beau tube, hein? On va déguster.

0: Voilà. RNT nous rassemble, la voix nous unit. 13h12 minutes dans ce studio. Je vous convie à présent à suivre votre magazine Portrait de femme.
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0: Bonjour, Madame la Ministre.
1: Bonjour, la présentatrice.
0: Madame la Ministre Secrétaire d'État, Madame Aminatou Bello, parlez-nous un peu de vous.
1: Aminatou Bello est un fruit d'un couple d'instituteurs, d'un père inspecteur pédagogue et d'une mère instituteuse de formation, née et grandie en Djamena, dans un quartier sublime qui est Ambassana. Sous le haut de sa taille, 1m40, son côté parents, frères, j'ai 4 frères utérins, dont l'avant-dernière est déjà défunte, et 6 frères consanguins, dont 2 également défunts.
0: Madame la secrétaire d'État, parlez-nous un peu de vos études primaires, secondaire et supérieur.
1: Comme toute personne ordinaire, j'ai commencé d'abord par les études primaires que j'ai effectuées à l'école du centre, sanctionnée par un CEP. Et les études secondaires, c'était entre le collège Hawanakai et collège évangélique Sorlé par un bac A4 en 2005. Et les études supérieures, je l'ai effectuées à l'Institut supérieur de gestion, donc qui est soldé également par un master en gestion des ressources humaines. Et en dehors de ça, j'ai un BTS en communication également.
0: Félicitations.
2: Portrait de femme.
0: À l'occasion de la 36e édition de la Semaine nationale de la femme tchadienne, coup de projecteur sur une femme d'engagement et de responsabilité. Madame Aminatou Bello, ministre secrétaire d'État à la justice, connue pour sa rigueur et son sens de l'écoute, elle privilégie une approche fondée sur le dialogue avec les magistrats, les auxiliaires de justice, mais aussi avec les populations. Mesdames, Messieurs, bonjour et bienvenue à ce magazine numéro spécial en prélude de la Sénafête. À la présentation, je suis Nadège Demba Dolmia. Madame la ministre, parlez-nous un peu de ce que vous pensez de la Sénafête, ce qu'elle représente pour vous.
1: C'est une semaine qui est dédiée à la femme en général et la femme tchadienne en particulier, censée être un socle pour toutes les femmes de défendre leur cause. Malheureusement, cette connotation a pris une autre tournure qui est beaucoup plus festive. La Sénafête représente un moment fort d'engagement, de mobilisation autour de la justice. C'est l'occasion de renforcer également notre action pour une justice plus accessible, plus efficace et plus proche des citoyens. La Sénafête également, c'est un moment idoine pour permettre à la femme de s'exprimer, d'évoquer l'état de la société et de réclamer ses droits, même si quelque part c'est un peu dérogé à la règle, disons, parce qu'une semaine seulement pour une femme c'est petit, mais en tout cas, faut qu'on se focalise à chercher à réclamer nos droits pour qu'on arrive à s'imposer d'une manière objective en fait.
0: Que pensez-vous du couple femme et justice?
1: Je pense qu'un pareil couple aspire confiance, sérieux et garanti pour une réparation pour les victimes et pour les femmes qui subissent les violences en général.
0: Madame Aminatou Bello, en quoi la femme peut-elle contribuer au développement de sa région et de son pays?
1: On se souvient un peu dans le milieu associatif, les trésoreries sont souvent confiées aux femmes. C'est un signal fort. Cela signifie que les femmes sont mieux organisées et méritent la confiance et apportent assurance au bien commun. C'est le cas lorsqu'elles sont impliquées dans la conception ou bien dans la mise en œuvre de programmes de développement. Il est important que la femme soit vue comme un leader dont on a véritablement besoin et non comme un pourcentage à combler lorsqu'il s'agit des nominations.
0: Madame la ministre, l'autonomie financière d'une femme est-elle utile ou une nécessité?
1: En tout cas, les deux à la fois. La femme doit être autonome sur tous les plans, pas seulement financière, parce que la femme doit dépendre de quelque chose ou de quelqu'un pour atteindre son propre développement, je ne pense pas. Donc, la femme est un moteur essentiel du développement par son engagement dans l'éducation, l'économie, l'entrepreneuriat et la gouvernance. Elle contribue directement à la croissance, à la stabilité et à la cohésion sociale. Investir dans la femme, c'est investir dans l'avenir de la région et du pays. Et quant à l'autonomie financière de la femme, c'est une nécessité. Elle garantit sa dignité, sa liberté de choix, sa pleine participation au développement économique et social. Une femme économiquement autonome est un pilier pour sa famille, sa communauté et la nation. Nous voulons des conditions de travail plus justes, sécurisées et valorisantes pour les femmes. Cela passe par l'accès aux postes de décision, la reconnaissance du mérite et un meilleur équilibre entre vie professionnelle et familiale. Ainsi que nous bâtirons une administration plus équitable et plus performante.
0: Que dire de ces femmes qui jusqu'aujourd'hui, par exemple, refusent de s'adonner à une activité
2: activité génératrice de revenus qui croisent les doigts et qui ne comptent que sur les hommes.
1: Malheureusement, c'est notre quotidien de chaque jour, mais tout ce qu'on peut dire, c'est vrai, la décision est unilatérale, mais il faudrait qu'on pense, parce que vu la stigmatisation de ce qui se passe dans notre société, il faudrait que la femme ne soit pas un poids pour un homme. Aujourd'hui, si une femme est indépendante financièrement ou économiquement, je crois que le respect s'impose de lui-même. Je demande tout simplement aux femmes d'être autonomes, de ne pas croiser le bras, attendre seulement ce qui vient du mari. La dignité d'une femme ne s'achète pas, mais sûrement par le travail, par sa sueur qu'elle dégage.
0: Vos souhaits pour le changement des conditions de vie et de travail de la femme en général et surtout celle de votre ministre?
1: Beaucoup de souhaits. On espère que, Inch'Allah, en 6 mois, Dieu exaucera et puis avec la politique de Marshall, je crois que ça va aller. Je souhaite que la femme soit associée à toute réflexion et activité touchant à l'intérêt public ou portant sur ses intérêts. C'est de cette manière qu'elle prendra effectivement part aux décisions les plus pertinentes de manière constructive et durable.
0: Que vous évoque, Madame la Ministre, le thème de cette année 2026?
1: Vu la recrudescence des violences faites aux femmes, les viols vécus ces derniers temps, je crois que c'est un thème révélateur qui nous pousse à une réflexion plus loin et que la femme n'est pas un objet dont il faut chosifier chaque fois. Donc c'est un appel que je lance, c'est un thème bien choisi, donc il faudrait que les femmes prennent ce thème cette année, essayer de débattre comme il le faut, en oubliant un peu l'aspect festif.
0: Votre plat préféré, Madame la Secrétaire d'État?
1: Bon, disons que je n'ai pas un plat préféré en tant que tel, parce que j'ai un problème intestinal qui ne me permet pas de manger tout partout et comme il le faut, mais j'aime beaucoup plus les riz avec carcandi.
0: Que détestez-vous dans la vie, Madame la ministre?
1: La chose la plus horrible, c'est l'hypocrisie et le manque de respect, parce que ça crée de la méfiance et puis ça déshonore en fait.
0: Votre mot de fin?
1: Mon mot de fin, c'est de remercier d'abord l'équipe de l'ONAMA pour l'opportunité que vous m'avez offerte, puis à l'ensemble de l'équipe de l'ONAMA, surtout votre ministre et ministre jeune également, qui se donne à fond pour relancer tout ce qui est activité qui va à l'encontre, qui touche la femme et tout. Donc je vous remercie infiniment. Et puis mon mot de fin, enfin, c'est une interpellation, surtout dans le cadre du milieu judiciaire, par rapport aux nominations. Mon seul et unique souhait en cette journée de 8 mars qui s'annonce, c'est de voir la concrétisation, le quota respecté. C'est vrai, c'est un ministère de la justice, on dit. Donc, je souhaite voir, pourquoi pas une femme procureure générale au parquet, ou bien une femme procureure de la République, pourquoi pas une femme présidente de la cour d'appel de N'Djamena. C'est mon seul et unique souhait actuellement. Et puis, que le quota soit respecté. Parce que quand on essaye de voir, dans les nominations, c'est vrai, c'est un ministère technique, mais il y a des femmes qui sont aptes, qui sont là, qui répondent aux critères. Il faudrait qu'on essaye de voir ces côtés également. Et j'espère, Inch'Allah, avec la politique du Marshall, qui donne la force aux femmes, qu'on arrivera, Inch'Allah, à respecter ces quotas-là.
0: Auditrices et auditeurs, c'est ici que s'achève notre entretien avec Madame Aminato Bello, ministre secrétaire d'État à la justice, engagée aux côtés des femmes tchadiennes. Travailleuse, infatigable, elle croit profondément que le développement d'un pays repose sur la compétence, l'intégrité et la solidarité. Pour elle, une femme qui dispose de revenus stables devient un pilier de sécurité sociale. Autonomiser une femme, c'est développer toute une communauté.
3: Portrait de femme.
0: Réalisation Abdoulaye Touche, Adjamal Moussa Atim, coordination Amélie Dolnia, la présentation, je suis Nadège Demba Dolnia. Au revoir.

0: 13h31 dans ce studio. Vous venez là de suivre votre magazine Portrait du ministre secrétaire d'État à la Justice, Madame Aminatou Bello. Un duo composé de Moussa Aimé, Petit Miguelito, dans le titre En voix seulement. Inga Madjimoudios était là également dans son titre Mati nous dit. À présent, nous ouvrons la chemise de vos avisés communiqués avec Geneviève.
1: La société cotonnière du Tchad, Société Nouvelle Coton Tchad SN, invite par le présent avis d'appel à la candidature internationale les candidats admis à concourir autant pour moi à présenter leur offre sous pli fermé pour la fourniture de. Ah, la fourniture des engrains. Lot numéro 1, toute zone. 23 200 tonnes d'engrais. Conditionné en sac de 50 kg. Lot numéro 2, toute zone. 10 800 tonnes d'engrais. Conditionné en sac de 50 kg. B. La fourniture des insecticides. Lot numéro 3, toute zone. Insecticide, autant pour moi, de première fenêtre d'un produit binaire de famille chimique suivant avermectine, benzanglurée. Néonicotisone. Chaque dosette doit contenir une concentration comme formulation nécessaire à la réalisation d'un traitement sur un hectare. Lot numéro 4. Toute zone insecticide. De deux fenêtres d'un produit simple ou binaire des familles chimiques d'un traitement de TBV sur un hectare. Lot numéro 5. Chaque dosette doit contenir une concentration comme formulation nécessaire à la réalisation d'un traitement de TBV. Sur un hectare. C. La fourniture des herbicides. Lot numéro 7. Mundu. Basé d'un produit binaire composé de daloxifote plus sodium de formulation OD permettant de maîtriser les adventices. D. La fourniture des appels de traitement insecticide. Les candidats admis à concourir peuvent obtenir des informations supplémentaires et examinent les dossiers d'avis d'appel à la candidature dans les bureaux de la Direction générale de Coton Tchad, BP 151 Mundu, téléphone plus 235 66 29 87 66 ou encore sur le 66 43 85 01. Tout candidat intéressé par le présent avis pourra déposer son dossier de candidature auprès des services cités ci-dessus pour une présélection de fournisseurs d'intra à retenir. Les dossiers seront disponibles aux adresses surmentionnées à compter du 24/7/2026. Le dépouillement de la sélection se fera sans la présence des fournisseurs et aura lieu le 18/8/2026 à 12h00 à la Direction générale de Mundu. à l'issue du déploiement de la sélection, un dossier d'appel d'offres proprement dite sera adressé à la shortlist retenue pour une soumission autant pour moi en bonne et due forme des produits dans leur domaine. Le directeur général.
0: Avis de recherche, la famille Téléboune N'Djamena déclare la sortie de sa fille, la nommée Madina, âgée de 40 ans environ, mentalement souffrante, sortie de la maison depuis le vendredi 24 juillet 2026 sans y retourner. Les parents prient toute personne qui l'aurait vue ou hébergée de bien vouloir la conduire au commissariat le plus proche chez le chef de carré ou appeler au numéro 66 23 30 85. Le 68 02 80 80 ou encore le 66 75 37 91.
1: Avis des décès. Le directeur général du Centre hospitalier universitaire de la mère et de l'enfant a le profond regret d'annoncer le décès de Madame Ngatolabaï Amédée Henriette. Fille de salle à l'infirmerie générale du dit centre hospitalier, décès survenu le jeudi 23 août 2026 suite d'une courte maladie. Au nom du personnel du centre hospitalier universitaire de la mère et de l'enfant et à mon nom propre, adressons à la famille éplorée nos condoléances les plus attristées autant pour moi auxquelles associons l'expression de notre profonde compassion. Son départ prématuré laisse un vide difficile à combler. Docteur Mamatno Abakar Djibrin. Tigolva Abel Ngarguyo Ngarina Soussia Gilbert Dosa Dafoug Noussou Abba Dagalna Djoubig Sala, Pasteur Longamou, Djoubig Sala, Pasteur Alamou, Yekaksou Lot, Ngar Vugsia, Tang Boulou, et la grande famille Wolom annoncent avec regret le décès subit de leur fils et frère, le sergent-chef Abderrahmane Pigana, passé, connu sous le nom de Bouna, décès survenu le 22 juillet 2026 à N'Djamena suite d'assassinat. Cette triste nouvelle s'adresse à son père, Cham Irama, à Wolong Gueye, à son Excellence le Premier ministre, l'ambassadeur Alamay Alina, à son oncle Mbak Baina Samuel à Gobo au Cameroun et ses oncles maternels de Gam Bangui, particulièrement Leina Dominique, à ses beaux-parents de Kemli par Tafi Baga, particulièrement à son beau-père Bolham Bernard. Cet avis de décès s'adresse également à tous ses collègues d'armes de N'Djamena, de Faya, sans oublier la grande communauté Moussey, Marba, de N'Djamena et de la diaspora. Les parents du village sont priés de rester sur place car le corps sera transféré au village Wolong Gueye le mercredi 29 juillet 2026. Par ailleurs, une veillée mortuaire sera organisée le mardi 26 juillet 2026 chez Tigolva Abel à Walia, à Diaraï, à environ 300 mètres à l'ouest de l'église catholique.
0: Et c'est suite, les familles Na Doumangar Touralta, Dedjibé Nadjasna, Ndjamena ont le regret d'annoncer aux parents et connaissances le décès de leur fils, neveu, cousin et petit-fils Touralta, Daniel, survenu le 26 juillet 2026 à l'hôpital Le Bon Samaritain de Ndjamena des suites de courtes maladies. Cet avis s'adresse particulièrement à la famille Djangar Assar, la famille Mayengar Akumra, à Henri Golan, Bay Assar et les familles de Bangoul. Le lieu de recueillement est chez DGB Tirengay Bop au quartier Ardeb Djoumal en face du marché Dombolo. L'inhumation aura lieu le 29 juillet 2026 au cimetière de Toukra. Nécrologie toujours, les familles Loto Dingao, Makia, Lautimai, Yirima, Laundomai, Nangyom, Mbay Lao Rokulio, Golmbay Laula, Lao Bondé, Bonio, Danum et Mathieu nous dit ont le profond regret d'annoncer le décès de leur épouse, mère, sœur, belle-sœur, grand-mère et tante Loto Dingaone, Madame Loto Dingaone, Ndja Mbodji. Nad Kisimbay Jeanne, survenue le 25 juillet 2026 à 23h, des suites de courtes maladies à Mundu. Cet avis s'adresse au chef de canton de Panzangé et Bessao, parents, amis et connaissances de Bessao, Panzangé, Betabar, Bebalum, Doba, Sar, Kelo, Kotonou, Lomé, à Dakar, Kouribougoudi et Ndjamena. La date de l'inhumation sera communiquée ultérieurement. L'Éternel a donné, l'Éternel a repris, que son âme repose en paix. Colonel Ayakmo Malketeng, général Yang Marbebe, colonel Dassidi Ndirimo, Hassan Lame Dingao, Abdia Baizuma, Balamto Agara Michel, Barthélémy Zam Gonda, Abdoulaye Laksou, Bokassa Unvang, Bavé Bounsia, Brahim Bangdar, Etienne Balam, To, Dassidi Djévé, Unvang Levi, Liman Wergué, Moussa Zam, Delcia Mamate, Baiganga Dodoyo, Amoulou Ngamangazo, Abalsouma Golbosia Pascal, Tosi Lamé, Abazen Nenege, Assandi Hopsou et toute la communauté Léo de Ndjamena ont la profonde douleur d'annoncer le décès de leur fils et frère, le nommé Vangdar Théophile Ayakmo, connu sous le nom de Papou, décédé le 23 juillet 2026 des suites de courtes maladies à Ndjamena. Cet avis de décès s'adresse au général Azem Bermendoura, général Yegengar Madita Madirade Yafé Ngarmam Alfred Ndjamena, docteur Delam Isidore Ayakmo en France, Adoum Bavé Dieudonné, Gédéon Balama Mungo, Almégué Kolo Kolo Zanga, Abdraman Beizouma, Narcisse Baidomti Tous Adoba, docteur Barnabas Kayalto Alay, sa belle famille Kumayo Kualao, Florent Ndjamena, Akuma Komanodi Kualao, à Mundu, son service de Koudaloua et à tous les parents des cantons Léo, Kolobo, Djouman, Iré et de Gounougaya. Le recueillement est au domicile de son père Ayakmo Malketeng Sagou à la Lumia. Par ailleurs, le retrait du corps aura lieu le 28 juillet 2026 et l'inhumation le 29 juillet 2026 à la Lumia. Dieu a donné, Dieu a repris, que l'âme du regretté repose en paix. Et enfin, ce dernier avis de remerciement, les grandes familles Djogo Bara, Djogo Korma, Sangé, Malagaston, Nagé, la belle famille Edem Dila expriment leur profonde gratitude à tous les parents, amis et connaissances pour leur soutien moral, matériel et financier, leur présence physique lors du décès de Djogo Bara Service survenu le 13 juin 2026 à Ndjamena, suivi de son inhumation le 20 juin 2026 au cimetière de Toukra. Cet avis de remerciement s'adresse en particulier à l'église La Foi Bahaï de Sar et de Ndjamena, à l'association CNC PRT à la Caisse d'entraide et de solidarité Sarakaba, aux communautés Sarakaba, Mbaï et Daï d'Unsar et d'Ndiamena, aux ressortissants de Takawa et de Nodimala, au général Mahamatou Bongo, à la famille Randa, au docteur Moussa Ben Dogo et sa famille, ainsi que tous ceux dont les noms ne sont pas énumérés dans cette liste. Que Dieu vous bénisse abondamment et vous le rende au centuple. La radiodiffusion nationale tchadienne par nos voix adresse ses sincères condoléances à toutes ces familles affligées.

13h50 dans ce studio de radiodiffusion nationale tchadienne. Sachez qu'à partir de 14h, ce sera Tchad, actualité midi. Entre-temps, Antenne Midi se poursuit et à méditer de ce 27 juillet dit ceci. La patience n'est pas attendre sans rien faire, c'est avancer avec confiance un pas après l'autre. La patience, ce n'est pas attendre sans rien faire, mais c'est avancer avec confiance un pas après l'autre. On ne se presse pas, mais doucement, on y arrive. N'est-ce pas? Entre-temps, c'est à méditer. Nous restons toujours en musique. Notre Boeing nous amène en Côte d'Ivoire. Nous retrouvons celui-ci, Didier Kérosène, qui dit que son heure a sonné. Toi qui voulais lui faire du mal, toi qui avais des mauvais projets, envie de lui glisser donc des peaux de banane, lui se dit que rien ne va lui arriver. Parce que c'est Dieu qui contrôle sa vie et son heure a sonné. On va déguster.

encore présent. Nekinga Kumale de Wundo. De Wunda, Rakuma, Rane Avion. De Wunda, Rakuma, Rane Télévision.

De turbulence, n'est-ce pas, dans ce Boeing griffé RNT 94 avec Didier Kérosène. Mon heure a sonné, c'est le show et c'est comme ça. Une excellente semaine. On reconnaît ça par son lundi et c'est ce qu'on sait vous servir ici sur les ondes de radiodiffusion nationale tchadienne. Ça fera le plaisir d'écoute de nos fidèles auditeurs à la Doum Tabougou. Et je n'oublie pas Djabo, Thomas, qui nous suivent depuis Pala.

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0: Le parc national de Senaoura dans le Mayo-Kébi Ouest, il est 14h. Tchad, actualité midi, c'est la voix de Dion Dimte Dimassal. Bonjour.
1: Nadège, bonjour. Table ronde sur la mobilisation des fonds dans le cadre de la réinsertion et l'intégration des retournés de Boko Haram. L'événement a eu lieu ce matin au ministère des Affaires étrangères. La sensibilisation, la prévention et la mobilisation sociale sont les moyens efficaces de lutte contre les hépatites. Propos du ministre de la Santé publique à l'occasion de la célébration de la Journée mondiale des hépatites célébrée ce 27 juillet. Les médias des pays membres du bassin du lac Tchad renforcent leur capacité sur les couvertures des effets néfastes du changement climatique. C'est à la faveur d'une formation régionale dont les travaux ont démarré ce matin ici à N'Djamena. Voilà pour les titres. Mesdames, Messieurs, bonjour. Nous sommes lundi. Le papier de la rédaction nous propose une réflexion sur les tracasseries que subissent les fonctionnaires dans des banques. C'est avec Innocente Virginia Kumba.
2: Comme il a été décidé depuis quelques années, les salaires des agents de l'État sont virés dans les banques. Ce qui est censé donc faciliter les choses, mais qui est devenu un véritable calvaire pour ces braves travailleurs. Chaque fin de mois, un spectacle désolant et irritant s'offre à nous. Les attroupements devant les banques. Les espaces tout autour sont comme, aiment les dire, les journalistes bondés de monde. Chacun essaye au mieux de trouver un petit espace pour se frayer de la place. Devant les guichets, des files sont interminables. Le soleil, avec ses parfois 40 degrés, ne décourage pas pour autant ces fonctionnaires qui tiennent absolument à rentrer avec le salaire du mois. Dans ces attroupements, des insultes et menaces fusent de partout. Des carrefours se forment pour discuter de la vie sociale. Des vendeurs ambulants, eux aussi, s'invitent à la scène, proposant mandawa, angara et autres. Les agents de banque, plutôt habitués à ces rendez-vous mensuels, ne sont guère pressés de servir. Certains se permettent même de crier, car, dira l'un d'eux, ses clients n'arrangent pas la banque. Dès que le salaire passe, ils vident les comptes. Le X, c'est l'agent de sécurité à l'entrée de la banque, qui, du coup, devient le patron d'élu. Il souffle le chaud et le froid et va jusqu'à décider de votre accès ou pas à l'enceinte de la banque. Si vous avez de la chance de tomber sur une connaissance, alors vous êtes sauvé. Avec un peu de chance de vous voir attribuer un numéro d'ordre proche. Après toutes ces tracasseries, la caissière mine serrée, comme un officier face à un soldat, vous toise et largue un réseau mafie, ce fameux réseau qui ne choisit que les fins de mois pour se planter. Et pour ceux qui disposent d'une carte magnétique, eh bien c'est la totale. Les guichets automatiques de banque censés tourner H24 prennent subitement un congé. Votre banque est inaccessible est le message qui s'affiche à l'écran. Vous êtes du coup contraint de faire le tour de la ville et peut-être par coup de chance ou de miracle, vous tomberez sur un qui marche. Entre-temps, la journée suit son cours. Plus déterminés que jamais, ces travailleurs qui ont déserté les bureaux, les salles de classe et autres vont quand même passer toute la journée à attendre leur dû. Au vu de la situation économique, on comprend parfaitement pourquoi ils acceptent de subir ce que l'on peut qualifier d'humiliation de la part des structures bancaires. Les plus courageux prennent le risque de faire un retrait à des heures tardives. Ainsi, chaque fin de mois, le même scénario se poursuit. On reprend les mêmes choses du côté des banquiers et on s'arme de patience du côté du fonctionnaire. Est-ce normal que ceux qui font tourner le pays soient considérés presque comme des mendiants pour toucher ce qui leur revient de droit? Alors, pour se consoler, on dira tout simplement « il a sa bourre ». Et si l'on optait pour d'autres alternatives, par exemple le mobile money, pour faciliter les transactions de banque à effectuer par les salariés eux-mêmes?
1: 14h04, la suite du journal. Dans un communiqué officiel signé en date du 27 juillet 2026 par le porte-parole du ministère des Affaires étrangères, Ibrahim Adam Mahamat, le Tchad annonce son retrait définitif du statut de Rome de la CPI, Cour pénale internationale. Yann Mouyibé a parcouru le document.
3: Le communiqué du ministère des Affaires étrangères souligne que la décision du Tchad de se retirer du statut des Roms instituant la CPI est l'aboutissement d'un examen approfondi du fonctionnement de la Cour pénale internationale depuis son entrée en fonction en 2002 ainsi que de son bilan dont l'efficacité est demeurée limitée et à géométrie variable au regard des attentes qui avaient présidé à la création de la Cour. Le communiqué ajoute que les statistiques publiées par la Cour elle-même sont particulièrement révélatrices de la sélectivité indéniable érigée en principe. Actuellement, 9 des situations faisant l'objet d'enquêtes concernent des États africains contre 4 enquêtes ouvertes dans d'autres régions sans grande avancée concrète. Ces éléments expliquent la perception largement partagée au sein de nombreux États ainsi que de leurs opinions publiques d'une concentration durable de l'activité judiciaire de la CPI sur le sud global en général et le continent africain en particulier, victime consentante d'une forme d'instrumentalisation politique de la CPI. Le gouvernement du Tchad invite en conséquence l'Union africaine et ses États membres à approfondir la réflexion sur l'avenir d'un système en apparence biaisé et à accélérer le renforcement ainsi que l'opérationnalisation des mécanismes judiciaires africains en vue de l'émergence d'une justice continentale plus équitable, plus équilibrée, plus crédible et plus efficace au bénéfice des générations présentes et futures dans le respect de la souveraineté africaine et des souverainetés nationales. Toutefois, le Tchad réaffirme son attachement irréversible à la lutte contre l'impunité des auteurs des crimes les plus graves ainsi qu'au respect de ses engagements découlant d'autres instruments internationaux. Cette décision irrévocable du Tchad ne constitue nullement un renoncement à l'impératif moral de rendre justice aux victimes, conclut le communiqué.
4: Yann Mouyibé, je disais en titre, la Commission nationale de pilotage du programme de désengagement, dissociation, réintégration et réconciliation DDR au Tchad a organisé ce lundi au ministère des Affaires étrangères une table ronde des bailleurs de fonds. C'est sous la présidence du Premier ministre, ambassadeur Alamaï Alinam. Vous pouvez passer le reportage.
5: La table ronde des partenaires techniques et financiers pour le programme DDR, désengagement, dissociation, réintégration et réconciliation au Tchad est un passage de la stratégie à l'action. Ainsi, il est attendu une mobilisation de ressources à hauteur de 19 milliards de francs CFA pour le financement du plan d'action national. Déjà, le Royaume des Pays-Bas et l'Espagne ont mobilisé 8% des fonds et 10% pour le gouvernement tchadien, soit 18% du programme. Un gap de 82% des fonds reste à mobiliser à travers la table ronde. Cette mobilisation de fonds en faveur de 5463 retournés volontaires de la secte Boko Haram dépend de la capacité de tous. C'est pourquoi, dit le coordonnateur résident du système des Nations Unies, Dr François Batalingaya, cette action est un investissement pour la paix et le développement.
6: Sans ces investissements, le risque de voir renaître les facteurs de fragilité demeure élevé.
5: Le représentant du Royaume des Pays-Bas au Tchad, Floris Van Edge, réaffirme l'engagement de son pays à accompagner ce programme. Pour une réussite de ce programme, le ministre de la Fonction publique, par ailleurs président de la Commission nationale du dit programme, Abdoulaye Mbodou Mbami, propose un engagement franc et axé sur des priorités suivantes.
7: Mise en place des mécanismes de réhabilitation et de suivi évaluation. Lancement dans les 6 mois des projets pilotes à impact rapide et visible dans la province du lac. Renforcement des capacités des autorités locales et des communautés pour qu'elles soient actrices de leur propre réconciliation.
5: Les priorités actuelles du gouvernement sont entre autres l'augmentation de la capacité d'accueil, le renforcement de la stabilité, de la paix et des services de réhabilitation dans les provinces concernées par le programme.
4: Le chef du gouvernement, ambassadeur Alamaï Alina, souligne que cette table ronde est une phase d'action pour la mise en œuvre du programme DDR. C'est pourquoi, dit-il, l'engagement des partenaires est à saluer. On l'écoute au micro de Vourbobé Passiri.
8: Le gouvernement est résolument passé des intentions aux actes. C'est pourquoi il a institué la Commission nationale de pilotage du programme DDRR. Je voudrais saluer ici l'engagement du Royaume des Pays-Bas et d'Espagne, premier partenaire à avoir répondu présent avec une contribution représentant déjà 8% des besoins de financement. Il nous reste aujourd'hui, mesdames et messieurs, 82% de ressources à mobiliser et ces 82% ne représentent pas seulement un déficit de financement. Ils représentent des milliers de vies qui attendent une seconde chance. Ils représentent aussi la stabilité d'une province stratégique. Nul n'ignore que la province du Lac est une province très stratégique, pas seulement pour le Tchad, mais aussi pour les pays voisins du Tchad. Distingués partenaires, je voudrais vous lancer un appel simple mais essentiel. Investir dans le programme DDR, ce n'est pas financer un projet de plus, c'est investir dans la paix, c'est prévenir les crises futures plutôt que de supporter demain les conséquences humaines, sécuritaires et financières.
4: Le Premier ministre que vous venez d'écouter a par ailleurs relevé les 5 principes fondamentaux du gouvernement dans le programme DDRR. Il est toujours au micro de Vourboub et Passiri.
8: Investir dans le DDRR, c'est permettre à un enfant de retrouver le chemin de l'école plutôt que celui des groupes armés. C'est offrir également à une femme des moyens de reconstruire sa vie. C'est aussi redonner à un jeune une activité économique plutôt qu'un fusil. C'est renforcer durablement la stabilité du Tchad, du bassin du lac Tchad et de toute la région sahélienne. Enfin, afin de mériter et de préserver votre confiance, le gouvernement de la République du Tchad fonde son action sur 5 principes essentiels. Premièrement, l'humanité. En plaçant la dignité des personnes et des communautés au cœur de toutes les interventions. Deuxièmement, l'approche intégrée, conciliant sécurité, santé mentale, éducation, moyens de subsistance et de réconciliation. Troisièmement, l'appropriation nationale afin de renforcer durablement les capacités des institutions tchadiennes. Quatrièmement, le respect scrupuleux des droits humains, de la dignité des bénéficiaires et de la protection des victimes. Enfin, la transparence et la redevabilité. Nous avons désormais besoin de votre engagement afin que ce programme puisse produire sans délai des résultats tangibles sur le terrain.
4: À l'instant, le Premier ministre Alamagne Alinam, le ministre de la Communication, porte-parole du gouvernement, Gassim Sherif Mamat, a officiellement lancé ce matin dans un hôtel de la place les travaux d'une formation régionale placée sous le thème « Renforcement des capacités des médias des pays membres du bassin du lac Tchad sur la couverture des effets néfastes du changement climatique et la réduction des risques de catastrophes dans un contexte de conflit et de fragilité ». C'était en présence de quelques membres du gouvernement. On a davantage dans ce reportage signé Assil Galami.
9: Cette formation vise à renforcer les compétences des journalistes et professionnels des médias afin qu'ils puissent produire une information fiable, équilibrée et pédagogique sur les effets des changements climatiques, les risques des catastrophes et leurs conséquences sur la population, particulièrement dans une région confrontée à l'insécurité, au déplacement des populations et à une forte vulnérabilité environnementale. Le directeur général de l'Union africaine des radiodiffusions, Grégoire Ndiaka, et celui de l'Office national des médias audiovisuel Onama, Boukar Sanda ont mis en avant la responsabilité des médias africains dans la promotion d'une information scientifique accessible dans la lutte contre la désinformation sur les questions climatiques. Le ministre de l'Environnement, de la Pêche et du Développement Durable, Hassan Bokhit Djamous, a insisté sur la nécessité d'une mobilisation collective impliquant les gouvernements, les partenaires et les médias afin de mieux informer les populations sur les enjeux environnementaux et les mesures d'adaptation. Le ministre de la Communication, porte-parole du gouvernement, Gassim Sherif Mahamat, a souligné le rôle essentiel des médias dans la sensibilisation des citoyens et l'accompagnement des politiques publiques face aux défis climatiques.
10: Vous allez confronter vos expériences, enrichir vos pratiques, améliorer vos plans de préparation et de réponse aux catastrophes et renforcer les collaborations entre les médias de la région. Les défis climatiques ne connaissent pas les frontières. Notre réponse, elle aussi, doit dépasser les frontières. En créant des passerelles entre les médias du bassin du lac Tchad, ces projets contribuent à construire un réseau de professionnels capables de produire une information crédible, coordonnée et tournée vers des solutions.
9: Les participants suivront des communications, des ateliers pratiques portant notamment sur les techniques de couverture médiatique des changements climatiques, la communication en situation de crise, la réduction des risques des catastrophes et le rôle des médias dans la promotion du développement durable.
4: Galami Assil, prélude à la journée mondiale de lutte contre la traite des personnes, une journée d'information et de sensibilisation des officiers de la police judiciaire sur la prévention et la lutte contre la traite des personnes a été organisée ce lundi au ministère de la Justice et des Droits Humains. C'est le directeur de la législation, Diobon Langui Nathaniel, qui a officié la rencontre. Quant à Eric Dumadumbaye, rapporte.
11: La traite des personnes constitue l'une des formes les plus graves des criminalités organisées et une violation majeure des droits humains. Et le Tchad, par sa position géographique stratégique, constitue un espace de transit, d'origine et de destination des mouvements migratoires reliant l'Afrique centrale, l'Afrique du Nord et de l'Europe. C'est pourquoi le Tchad, conscient de ces défis, a entrepris d'importantes réformes visant à renforcer le cadre national de prévention et de lutte contre la traite des personnes. Et pour parer à ces défis, le ministère en charge de la justice et l'Organisation internationale pour la migration ont jugé important de sensibiliser les officiers de police judiciaire sur la prévention et la lutte contre la traite des personnes. Pour le représentant de l'Office des Nations Unies contre la drogue et le crime, Malik Sy, et le directeur de la législation représentant la ministre de la Justice et des Droits Humains, Diobon Langui Nathaniel, ont tous deux estimé que les agents d'application de la loi sont incontournables dans les dispositifs internationaux, dans les dispositifs opérationnels de prévention et de lutte contre les pratiques criminelles. C'est ainsi que, disent-ils, bien les outillés est un plus dans ce combat. Il est attendu de ces 40 officiers de police judiciaire une implication totale dans la prévention contre la traite des personnes et bien se familiariser avec le cadre juridique national et international.
4: Un atelier de validation du plan plurinational de la stratégie nationale de justice juvénile se tient depuis ce matin à l'hôtel Novotel ici à N'Djamena. C'est une initiative du ministère de la Justice et des Droits Humains en collaboration avec le Fonds des Nations Unies pour l'enfance opportune, j'allais dire Mingavoy Rimarne.
12: Faisant suite aux assises ayant permis l'élaboration et la validation de la stratégie nationale de justice juvénile en octobre 2024, cet atelier a pour objectif de valider techniquement le plan d'action national détaillé et budgétisé qui encadrera la mise en œuvre de cette stratégie sur la période 2027-2032. Intervenant à cette occasion, Hyacinthe Signé, spécialiste de la protection de l'enfant à l'UNICEF Tchad, a qualifié ces documents d'outils majeurs de renforcement du système national de protection de l'enfant. Selon lui, il constitue un véritable arsenal de mesures destinées à garantir les droits et la protection des enfants. Il a par ailleurs réaffirmé l'engagement de l'UNICEF à accompagner le ministère de la Justice dans la mise en œuvre de cette stratégie de justice juvénile. Pour sa part, Zeynal Abdin Ibrahim Sherif, directeur général de l'administration au ministère de la Justice et des Droits Humains, est revenu sur l'historique de ce document dont les premières réflexions remontent à 2017. Devenue obsolète au fil des années, cette stratégie a nécessité une réactualisation, laquelle a abouti à sa révision en 2024. À travers cet atelier, les experts techniques sont appelés à examiner et à enrichir le plan d'action opérationnel de cette stratégie révisée, un document auquel le gouvernement accorde une importance particulière.
4: Opportune à Mingabay Rimarné dans nos provinces, le délégué général du gouvernement auprès de la province de Wadi Fira, par ailleurs président de la commission provinciale du 3e recensement général de la population et de l'habitat de Wadi Fira, a entamé une mission d'appui et de suivi des opérations du RGPH3 dans son ressort territorial. La ville d'Amzouer constitue la première étape de la mission. Mamad Saleh Oumar.
13: Cette réunion consacrée aux activités du RGPH3, dirigée par le délégué général du gouvernement auprès de la province de Wadi Fira, Brahim Issa Galmaï, par ailleurs président de la commission provinciale du RGPH3 dans le département de Dar Al Fawati, vise à faire les points sur le déroulement des opérations du recensement et mobiliser les forces vives pour sa réussite. La sénatrice Halime Boé demande à tous ceux et celles qui ne sont pas encore fait recenser de faire dans le délai imparti. Le président du conseil provincial de Wadi Fira, Mahamat Maki Adam, lui a acté son intervention sur l'importance de ces recensements et la question du développement de la localité. Le délégué général du gouvernement auprès de la province de Wadi Fira, Brahim Issa Galmaï, précise que tout processus de développement dépend de la réussite de ces recensements. Il appelle les uns et les autres à appuyer cette opération d'intérêt national. Amzouer, Mahamat Saleh Oumar, Radio Tchad.
4: Mahamat Saleh Oumar, à Mao, les travaux de la formation sur les techniques de mentor ont démarré ce matin. C'est à l'intention des femmes réunies autour d'une approche dénommée espace sûr communautaire. Une initiative du projet Suède. La cérémonie d'ouverture a été dirigée par le délégué général du gouvernement auprès de la province du Kanem, Moussa Mboudou Abdoulaye, correspondance.
14: Les femmes de la province du Kanem sont à l'école des techniques des mentors des espaces sûrs communautaires, une initiative du projet Suède Plus qui place les femmes du monde rural devant leurs responsabilités. Fatimé Mohamed Maloum est la chargée du programme santé du projet Suède Plus.
15: Ces femmes, une fois formées, offrent un soutien psychosocial, enseignent les compétences de vie et encouragent la scolarisation ou la réinsertion sociale en brisant ainsi les barrières socioculturelles.
14: Modèle de la santé reproductive et sexuelle, la formation de ces femmes mentors, selon le délégué général du gouvernement auprès de la province du Kanem, général Issaka Koti Yacoub, s'inscrit en droite ligne du programme politique de plus haute autorité du pays.
16: Cette initiative entre en droite ligne avec la politique des hautes autorités de la 5e République du Tchad qui fait de la femme une actrice principale dans le développement du pays.
14: Cette formation est rendue possible par le projet Suède Plus grâce au financement de la Banque mondiale. De Mao pour la radio Tchad, Moussa Mboudou Abdoulaye.
4: Le retard de la saison des pluies dans la partie nord du pays, notamment dans la province du Bahr El Ghazal, la communauté musulmane organise des séances de prière pour invoquer la clémence du bon Dieu. Dida Maïtiari est en ligne pour les détails.
17: Dirigé par l'imam de la grande mosquée de Moussouro, Cheikh Mamata Ernour. La population de la ville de Moussouro, toutes confessions confondues, s'est massivement mobilisée à travers les différents quartiers de la ville pour venir exprimer expressément leurs besoins en pluie. Les autorités administratives, sécuritaires, traditionnelles et politiques, à leur tête le délégué général du gouvernement auprès de la province de Bahr El Ghazal, Abdou Mostafa Brahmi, ont aussi pris part à cet exercice confessionnel pour implorer le Tout-Puissant à répondre à leurs prières. Après les deux rakats, l'imam Mamata Ernour a imploré le bon Dieu à faire tomber la pluie en faveur de la nature, qu'il est omniscient, miséricordieux et capable de partager sa miséricorde à tous par sa clémence. À cet effet, un programme de 3 jours de même exercice a été établi. Moussouro, Guida Machari pour la Radio Tchad.
4: Il est 14h22 minutes à Matkaga, même heure à Ndinambo et à Kotkoli, province du Mandoul. Point final à cette édition, mais avant de nous séparer, le rappel des titres. Table ronde pour la mobilisation des fonds dans le cadre de la réinsertion et l'intégration des retournés de Boko Haram. L'événement a eu lieu ce matin au ministère des Affaires étrangères. Les médias des pays membres du bassin du lac Tchad renforcent leur capacité sur les couvertures médiatiques des effets néfastes du changement climatique. C'est à la faveur d'une formation régionale dont les travaux ont démarré ce matin ici en N'Djamena. C'est fini pour ce journal. DGB Tirengain Tire était à la réalisation. Collaboration technique Mahadi Mamad Ablaye, assisté de Ali Mamad Tidjani. Présentation Digne Djimt Djimassal. Merci à toute l'équipe de la rédaction qui m'a aidé à la confection du journal. Je vous retrouve, Dieu voulant, demain à la même heure. Très bel après-midi à toutes et à tous. Au revoir.

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0: 14h29 minutes dans ce studio de radiodiffusion nationale tchadienne. Vous venez là de suivre Tchad Actualité Midi présenté par Diendimte Dimassal. Le groupe Tropical Musique dans le titre Dounia était là pour accompagner SEPA. À présent, la suite et fin de vos avis et communiqués. Avis de recherche, la famille Telebouna Ndiamena déclare la sortie de sa fille, la nommée Madina, âgée de 40 ans environ, mentalement souffrante, sortie de la maison depuis le vendredi 24 juillet 2026 sans y retourner. Les parents prient toute personne qui l'aurait vue ou hébergée de bien vouloir la conduire au commissariat le plus proche ou chez le chef de carré ou encore appeler au numéro suivant 66 23 30 85 68 02 80 80 ou encore le 66 75 37 91. La suite.
1: Le directeur général du Centre hospitalier universitaire de la mère et de l'enfant a le profond regret d'annoncer le décès de Madame Ngartolabaï Amédée Henriette, fille de salle à l'infirmerie générale du dit centre hospitalier, décès survenu le jeudi 23 août 2026, suite d'une courte maladie. Au nom du personnel du centre hospitalier universitaire de la mère et de l'enfant et à mon nom propre, adressons à la famille éplorée nos condoléances les plus attristées auxquelles associons l'expression de notre profonde compassion. Son départ prématuré laisse un vide difficile à combler. Docteur Mamatnou Abakar Tibrine. Tugolva Abel Ngaguyo Garina Soussia Gilbert Doussa Dafognoussou Abba Dagalna Djoubissala, Pasteur Logamou Djoubissala, Pasteur Alamou Lekassou Lot, Ngar Vuxia, Tangbounou et la grande famille Holom annoncent avec regret le décès subi de leur fille et frère Sergent Chef Abderrahmane Pikana Passé, connu sous le nom de Bona, décès survenu le 22 juillet 2026 à N'Djamena, suite d'assassinat. Cette triste nouvelle s'adresse à son père, Tchang Irima, à Roland Geng, à son Excellence le Premier ministre, ambassadeur Alamay Alina, à son oncle, Bat Baina Samuel, à Gobo, au Cameroun, à ses oncles maternels de Gam, Bangui, particulièrement à Laina, Dominique, à ses beaux-parents de Kemli, par Tafi, Banga, particulièrement à son beau-père, Bongo, Wa Bernard. Cet avis de décès s'adresse également à tous ses collègues d'armes de N'Djamena, de Faya, sans oublier la grande communauté Moussey Marba de N'Djamena et de la diaspora. Les parents du village sont priés de rester sur place car le corps sera transféré au village Rolom Geng le mercredi 29 juillet 2026. Par ailleurs, une veillée mortuaire sera organisée le mardi 28 juillet 2026 chez Tigolva Abel Awalia à Djaraï, à environ 300 mètres à l'ouest de l'église catholique. Les familles Nando Bangar, Toralta, Dédué, Nadiasna, Andiamena ont le regret d'annoncer aux parents et connaissants le décès de leurs fils, neveux, cousins et petits-fils. Toralta Daniel, survenu le 26 juillet 2026 à l'hôpital Le Bon Samaritain de N'Djamena, de suite de courtes maladies. Cet avis s'adresse particulièrement à la famille Diasngar Assar, la famille Mayangar Akumra, à Henri Golmbay Assar, et les familles de Bangoul. Le lieu de recueillement est chez Dédibé Tiraingaï Bob, au quartier Adeb Djumbal, en face du marché d'Ombolo. L'enterrement aura lieu le 29 juillet 2026 au cimetière de Touka.
0: La suite, toujours nécrologie, c'est avec une profonde tristesse que les familles Rimia Ria Dingam, l'épouse Ndoubatar Noudilar Lucienne, née Dimadoum, les enfants de Dimadoum Kiria Tatolum Onde Amos Ngarledi Yorungar Nangmadi Djatilbeyi Nasson Bayornom Tala Noudi Osum Saria. La CDKM et la grande famille de Komé Mbaira Betole ont la profonde douleur d'annoncer le décès de leur fils. Frère, époux et père Dimadoum Kiria le Rimia, survenu le 25 juillet 2026 à l'hôpital central de N'Djamena à partir de 14h des suites de maladie. Cet avis s'adresse aux familles de Komé, Mbiku, Bebidia, Bemboura, Dangdili, Gore, Mundu, Doba, la belle famille de Bebaloum et Benoï, à M. Bekingalar aux États-Unis, au pasteur et au collège des anciens de l'église évangélique foyer fraternel de N'Djamena, aux amis et collègues de travail. Les obsèques se dérouleront le 29 juillet 2026 à l'église évangélique foyer fraternel numéro 2, suivi de l'inhumation au cimetière de Toukra. Page noire toujours, le colonel Ayakmo Malketeng, général Yang Marbi B. Félix, au colonel Dassidi Ndirimou, Hassan Lamé Dingao, Abdia Baizuma, Balamto, Agara, Michel, Barthélémy, Zam, Gonda, Abdoulaye, Laksou, Bokassa, Umvang, Bavé, Vuncia, Brahim, Vangdar, Etienne, Balam, Balamto, Dassidi, Djévé, Umvang, Levi, Liman, Wergé, Moussa, Zam, Delcia, Mamate, Baiganga, Dodoyo, Amoulou, Ngamangazou, Abalmsouma, Golbosia Pascal, Tossi Lamé, Abazen Nénégué, Assandi Opsou et toute la communauté Léo de N'Djamena ont la profonde douleur d'annoncer le décès de leur fils et frère, le nommé Vangdar Théophile Ayakmo, connu sous le nom de Papou, décédé le 23 juillet 2026 des suites de courtes maladies ici à N'Djamena. Cet avis de décès s'adresse au général Azem Bermendora, général Yegengar Madita, Madirade Jaffé, Ngarmam Alfred à N'Djamena, docteur Delam Isidore Ayakmo en France, Adoum Bavé Dieudonné, Gédéon Balam à Mongo, Almégué Kolokolo Zanga, Abdraman Beizouma, Narcisse Baidom Titus à Doba, docteur Barnabas Kayalto Alay, sa belle famille Koumayo Kualao, Florent à N'Djamena, Akuma Koumanodi Kualao à Mundu, son service de Koudaloa, à tous les parents de Canton Liwo, Kolobo Djuman, Ere et de Gounougaya. Le recueillement est au domicile de son père Ayakmo Malketeng Zakou, ici à La Lumia. Par ailleurs, le retrait du corps aura lieu le 28 juillet 2026 et l'inhumation se fera le 29 juillet 2026 à La Lumia. Dieu a donné, Dieu a repris, que l'âme du regretté repose en paix. Les familles Loto Dingao Makia, Lao Timai, Yirima, Laundomai, Nangyum, Mbailao, Rokulyu, Golmbay Laula, Lao Bombe, Bonyo, Danum et Mathieu Noudi ont le profond regret d'annoncer le décès de leur épouse, mère, sœur, belle-sœur, grand-mère et tante, Madame Loto Dingao Ne, Dja Bodie, Nade Gisimbay, Jeanne, survenue le 25 juillet 2026 à 23h, des suites de courtes maladies à Mundu. Cet avis s'adresse au chef de canton de Panzangé et Bessao, parents, amis et connaissances de Bessao, Panzangé, Betabar, Bebaloum, Doba, Sar, Kelo, Cotonou, Dakar, Kouribougoudi et N'Djamena. La date de l'inhumation sera communiquée ultérieurement. L'Éternel a donné, l'Éternel a repris, que son âme repose en paix. Et enfin, ce dernier avis de remerciement, les grandes familles Diogo Bara, Diogo Korma, Sangé, Malagaston, Nagé et la belle famille Edem Dila expriment leur profonde gratitude à tous les parents, amis et connaissances pour leur soutien moral, matériel et financier, ainsi que leur présence physique lors du décès de Diogo Bara Service survenu le 13 juin 2026 ici à N'Djamena, suivi de son inhumation le 20 juin 2026 au cimetière de Toukra. Cet avis de remerciement s'adresse en particulier à l'église La Foi Bahaï de Sar et de N'Djamena, à l'association CNCPRT, à la Caisse d'entraide et de solidarité Sarakaba, aux communautés Sarakaba, Mbaï et Daï de Sar et de N'Djamena, aux ressortissants de Takawa et de Nodjemala, au général Mahamat Bongo, la famille Randa, au docteur Moussa Bendogo et sa famille, ainsi que tous ceux dont les noms ne sont pas énumérés dans cette liste. Que Dieu vous bénisse abondamment et vous rendre au centuple. La radiodiffusion nationale tchadienne, une fois de plus par nos voix, adresse ses sincères condoléances à toutes ces familles éplorées.

14h44 minutes dans ce studio de radiodiffusion nationale Tchadian Antenne Midi de ce 27 juillet 2026 se poursuit dans de très bonnes conditions et la citation du jour dit ceci: les plus belles réussites naissent souvent de la persévérance dans les petits efforts quotidiens. Les plus belles réussites naissent souvent de la persévérance dans les petits efforts quotidiens. Donc, tout ce que vous faites au jour le jour, vous trouvez que c'est petit, persévérez parce que c'est de là que naîtra les plus belles réussites. Voilà une citation pour nous encourager en ce début de semaine à donner le meilleur de nous-mêmes, à persévérer, à se battre et à se dire que demain, ça va payer. De la bonne musique, je vous amène en Guinée retrouver ce couple de chanteurs, Manama Kanté et son épouse Soul Banks, dans le titre « Loubé ».

La Cora fait son affaire, le son est très beau, hein? Ça chante l'amour parce que c'est deux personnes qui s'aiment. C'est un couple qui chante et quand on écoute ça, on a envie de se transformer en papillon et de voler. Hein? 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

0: 14h49 minutes dans ce studio. Le prénom de ce 27 juillet 2026, c'est Nathalie. Ça vient du latin Natalis, qui signifie naissance, en référence à la naissance du Christ. Les caractéristiques, les Nathalies sont souvent décrites comme des personnes chaleureuses et généreuses. Elles sont déterminées et persévérantes. Elles sont également à l'écoute des autres, organisées et responsables. Elles sont dotées d'un grand sens de la famille. Voilà ce qu'on peut retenir de ce prénom. Événement marquant, signature de l'armistice mettant fin au combat de la guerre de Corée. Ça s'est passé le 27 juillet 1953. Nous prenons également 27 juillet 2012. C'est la cérémonie d'ouverture des Jeux olympiques de Londres. Donc aujourd'hui, le prénom à l'honneur, c'est Nathalie. On fait de la place à Nathalie. S'il y a à manger aussi, on donne d'abord à Nathalie. Elle mange et c'est le reste. On va manger, n'est-ce pas, Geneviève? Tu connais une Nathalie?
1: Justement, c'est l'anniversaire de ma belle-sœur. Elle s'appelle Nathalie.
0: On dit ici qu'elle est généreuse.
1: Justement, elle est vraiment spéciale.
0: Ah, ça c'est bien. Donc, les caractéristiques sont justes. Hein?
1: Justement.
0: Ta belle-sœur, son nom complet, c'est
1: Nathalie Londadium.
0: Voilà. Mm. Donc, on envoie des ondes positives à toutes celles qui portent le prénom de Nathalie. Et surtout, s'il y a des célibataires câblés sur nos ondes et que parmi ces filles, hein, vos prétendantes, ces filles que vous voulez épouser, s'il y a une qui porte le prénom de Nathalie, ayez un penchant pour elle, parce qu'on dit ici qu'elles sont chaleureuses et généreuses, elles sont responsables, elles sont à l'écoute des autres, elles sont dotées d'un grand sens de la famille et de l'amitié. C'est important. Alors, c'est notre avis. De la bonne musique, on va savourer.

de Maître Franco qui passe en fond sonore dans le titre Mario fera le plaisir d'écoute de nos fidèles auditeurs PHB Benjamin depuis Farcha. Je n'oublie pas Brahim Barouza également depuis Goudji. Ils nous suivent. C'est pour vous et savourez.

0: Depuis 12 heures et nous espérons que vous avez passé de bons moments en notre compagnie. Ce midi, l'équipe qui vous a accompagné est composée des services informatiques, maintenance, la sécurité, le transport, la rédaction, exploitation et antenne, contrôle et qualité d'écoute, production, programme, régie d'antenne, le centre émetteur de Grédia, sans oublier les différentes stations provinciales de l'ONAMA qui ont assuré le relais. Abakar Djouma au niveau de la régie recette, enregistrement Ampata Angèle, assisté de Mahamat Nour Zakaria et de Mahamat Ali Arba. Omel, mesdames et gens de Dieu, vient de prendre la relève. Nos copilotes dans ce studio, c'est Tchoboué Gabriel, assisté de Kobra Abakar Moussa et de Kobra Abakar Mahamat. Ali Mahamat Tidjani, qui est arrivé vers la fin pour nous prêter main forte à l'écoute de la station. Merci à vous, nos fidèles auditeurs. Et dans ce studio, nous sommes deux.
1: Geneviève Valandigwaye.
0: Et moi-même, votre commandant de bord, Nadège Demba Dolmian. Je vous souhaite un excellent début de semaine à tous. Je vous donne rendez-vous demain, plaise à Dieu, lorsqu'il sera 12h, hein, dans ce même studio, avec le même sourire, le même charme. Et bien avant de céder la place aux autres pour la suite de nos programmes, notre proverbe africain qui dit ceci: la chèvre qui se moque du mouton oublie qu'ils finiront tous les deux au fond de la marmite. La chèvre qui se moque du mouton oublie qu'ils finiront tous les deux au fond de la marmite. Attention, on ne se moque pas des autres. Au revoir et à bientôt.

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1: Madame, messieurs, bienvenue à l'émission spéciale consacrée à la santé intégrée. Je reçois en ce studio des éminentes personnalités que je vais devoir leur laisser l'occasion de se présenter.
2: Madame Mamadne Achtamal Mkadre, je suis sage-femme de formation. J'ai ma licence en pédagogie et actuellement j'ai mon diplôme de santé de reproduction dans le cadre de santé publique.
3: Moi, je réponds au nom de Mohamed Djabarchoua. Je suis enseignant spécialiste en éducation. J'ai fait des évaluations du système éducatif tchadien.
1: Oui, troisième invité.
4: Je réponds au nom de Ishaq Mohamed Zakaria. Je suis enseignant de formation. J'ai mon diplôme en éducation et puis j'ai mon diplôme aussi en théologie, études comparées.
1: Voilà, merci de la présentation. Pour la première phase de cette émission, cette table ronde, trois thématiques.

0: La première qui porte l'éducation à la vie et à la santé reproductive. Également, la violence basée sur le genre, donc VVG. Et troisième, la puberté et changement corporel, physiologique, psychologique chez les adolescents. Et nous allons commencer avec la santé sexuelle et reproductive. Premier thème, concept de santé sexuelle et reproductive qui vient englober tous les besoins des individus en matière de santé sexuelle et reproductive. Et cette nouvelle approche envisage la santé des femmes d'un point de vue plus large, plus complet, prend en compte l'ensemble de leurs besoins en matière de sexualité et de reproduction tout au long de leur vie. Santé de la femme, santé de l'enfant, santé des jeunes et santé des hommes. Madame Mahamatene Ashta Malmkadre, vous avez la parole.
1: Merci beaucoup. Par rapport à notre thème qui est la santé sexuelle et reproductive, nous pouvons d'abord définir même la santé de reproduction. La santé de reproduction se définit non seulement comme l'absence de maladies et de difficultés au cours du processus reproductif. Mais encore, c'est l'ensemble des conditions dans lesquelles le processus reproductif peut s'accomplir dans un état de bien-être aussi physique, mental et aussi social. Donc, pour dire que c'est la définition peut être de l'OMS, la définition peut être du propre pays dans le cadre de la santé de reproduction.
0: Quels sont les sous-thèmes qui concernent votre thématique?
1: Nous avons d'abord l'éducation à la vie et à la santé de reproduction, les grossesses non désirées et les grossesses précoces. À part ça, nous avons les mariages précoces et leurs conséquences, la planification familiale et aussi l'espacement de naissance pour dire que ces jeunes ados, ils ne peuvent pas faire la planification familiale du fait qu'ils ne sont pas mariés. Donc pour eux, c'est juste pour avoir la santé par rapport à leur état et de ne pas avoir aussi une grossesse. Et par rapport à ça, nous avons par exemple l'abstinence et les méthodes contraceptives par rapport à leur état de santé. Et aussi la prise en charge, par exemple, dans le cas de PTME, dans les IST avec le VIH SIDA, et en même temps, dans le cas des hépatites, maintenant, on parle beaucoup plus des cas des hépatites aussi. Donc, par rapport à ça, on devrait aussi faire très, très attention. Et enfin, peut-être nos mots-clés par rapport à la grossesse non suivie, non désirée, qui font partie aussi de notre thème.
0: Et nous revenons sur la définition comme vous avez définie, puisque dans la santé de reproduction, vient accompagner les efforts du gouvernement, puisque dans les statistiques, on a 800 décès pour 100 000 naissances vivantes, et c'est trop pour le Tchad. C'est pourquoi il y a la santé de reproduction, et il faut les services, la disponibilité des services, parce que c'est un programme qui intègre toutes les composantes. Alors, si on revient sur l'éducation à la vie et à la santé de reproduction.
1: Voilà, par rapport au cas des décès maternels au Tchad, nous sommes à 860 000 décès maternels pour 100 000 naissances. Alors, par rapport à ces 860 décès pour 100 000 naissances, l'État a vraiment fait des efforts par rapport à ça. Et pour réduire ce cas de décès maternel, il faut d'abord passer par le SONU, c'est-à-dire les soins obstétricaux néonataux d'urgence. Par rapport à ces soins obstétricaux néonataux d'urgence, nous avons d'abord la planification familiale pour que ces jeunes ne tombent pas en grossesse. Et si elles tombent en grossesse, il faut la prendre en charge avec la consultation prénatale. Si la consultation prénatale qu'on a suivie jusqu'à terme, il faut qu'il y ait un personnel qualifié qui doit être là pour son accouchement. Et pendant ces accouchements, maintenant, il faut appliquer les soins obstétricaux néonataux pour vraiment sauver la vie de cette mère et de ce nouveau-né. Mais il faut aussi l'appui des parents, il faut aussi l'appui de la communauté.
0: Oui, voilà. Entre la santé de reproduction et la violence, le pas n'est pas si grand. Okay. Et c'est un phénomène qui est un peu banal, qui paraît banal, mais qui handicape la société. Et je fais allusion au terme genre. Je dis banal parce que la société trouve normal la répartition des tâches et la différence qui existe entre l'homme et la femme selon la construction biologique. Alors que cette conception ne favorise pas un développement harmonieux et équitable. Et Monsieur Issaka Mohamed Zakaria, vous êtes enseignant. Comment vous concevez le concept genre et violence basé sur le genre VVG?
2: Bon, parlant du genre et violence basée sur le genre, nous avons d'abord défini les termes. C'est un ensemble des éléments physiques qui différencient l'homme et la femme et qui leur permettent de se reproduire. Ces éléments physiques avec lesquels on est né sont immuables, ne changent pas généralement. Et le genre découle de la société et de ce que nous apprenons sur la manière de nous comporter, comme des filles ou des garçons. On est de sexe féminin ou de sexe masculin, mais on apprend à se comporter selon les normes des genres et de notre société. Lorsque les bébés grandissent, ils apprennent ce que signifie être un garçon ou une fille dans leur communauté. La manière dont ils se comportent, c'est avec quoi ils jouent, leur manière de parler, leur style vestimentaire, etc. Également, ce que l'on attend d'elles et ce qui est acceptable ou inacceptable, puisque ceci est construit par la société et découle de la culture. Cela est évolutif et modifiable. Les gens résultent d'une construction sociale et il a pris, change au fil du temps, varie à l'intérieur d'une même culture et d'une culture à l'autre.
0: Voilà, définir ce qu'on appelle le genre et la violence basée sur le genre. Mais ici, concrètement, ici au Tchad, on en a beaucoup parlé, surtout la violence basée sur le genre. Puis il y a les violences verbales, il y a les violences physiques, de toutes sortes. Et qu'est-ce que vous avez relevé concrètement ici au Tchad?
2: Ok, en parlant de la violence, on peut dire la violence, c'est l'emploi de la force brutale pour contraindre une ou plusieurs personnes. Agressivité brutale dans les actes ou dans les propos, actes caractérisés par l'emploi de la force brutale. Violence basée sur les genres se définit de façon générale comme un acte qui s'exerce sur une personne sur la base de son statut social mis en rapport avec son sexe. C'est ce qu'on appelle le VBG. Il inclut aussi les actes qui infligent un préjudice ou une souffrance physique, mentale ou sexuelle. Il y a aussi la menace de tels actes, la correction et autres privations des libertés. La violence des genres, on peut le trouver en milieu scolaire, on peut le trouver physique, psychologique ou morale. En parlant des violences dans les genres en milieu scolaire, donc on peut dire les violences des genres en milieu scolaire, c'est défini comme des actes ou menaces de violences sexuelles, physiques ou psychologiques sont autour de l'école. Prenons par exemple un enseignant, il court derrière la fille et que la fille refuse. Donc, il cherche coûte que coûte à laisser la fille avec une mauvaise note. Pourtant, la fille a bien travaillé. Donc, ça aussi, c'est une manière de faire la violence envers les élèves. Quant à la violence psychologique ou morale, c'est des violences qui consistent à humilier l'autre par des propos méprisants qui ont pour effet dénigrer la victime en s'attaquant à son amour-propre.
0: Oui, voilà. Et il faut aussi intégrer les mutilations génitales féminines que le Tchad fait face, parce qu'il y a plusieurs communautés qui pratiquent et que ça perdure. Puisqu'on parle de la violence, on va passer aussi au niveau de la puberté et changement corporel, physiologique et psychologique chez les adolescents. C'est l'âge à laquelle les jeunes se cherchent. Alors, monsieur Mohamed Diabar, vous êtes spécialiste en éducation.
3: L'adolescence, c'est une période par laquelle tout être humain doit passer. Et dans cette période, que ce soit le garçon ou la fille, c'est une période de constitution où il va mûrir. Il va passer maintenant de l'enfance pour devenir un homme adulte ou une femme adulte. Donc, le passage de cet état d'enfance à l'état adulte, c'est l'adolescence. Et cette phase-là, c'est une phase qui est pleine de contradictions. Quand le corps évolue, donc la mentalité aussi change.
0: Est-ce que c'est la même chose entre la jeune fille et le jeune garçon?
3: Non, il y a une différence. La durée de l'adolescence chez la fille commence un peu tôt par rapport au garçon. Si la fille se nourrit bien, elle est bien entretenue, elle peut commencer sa maturité à partir de l'âge de 12 ans. Mmh. Qu'elle entre maintenant.
0: Elle voit ses premières règles,
3: voilà,
0: sa menstruation.
3: Elle va voir ses premières menstrues. Et c'est en ce moment qu'elle ressent vraiment un changement qu'elle n'a pas eu auparavant quand elle était encore enfant. Ce qui la perturbe, qui le rend vraiment dans une attitude de contradiction avec elle-même. Parfois, elle n'arrive pas à s'entendre même dans son foyer avec ses parents et puis avec les autres. Donc, c'est une période de changement physique, physiologique, émotionnel et sentimental en même temps. Donc, c'est une période qui vraiment engendre beaucoup de risques et c'est là où il faut faire attention pour vraiment éduquer les enfants. Chez les garçons, l'adolescence commence le plus souvent à partir de 14 ans ou 15 ans et continue jusqu'à 22, 23, même 25 dans certains cas, et chez les filles aussi, jusqu'à 22 et 23 ans. Selon la constitution corporelle, elle varie vraiment du garçon à la fille, même du milieu.
0: Ce changement, on l'observe au niveau biologique.
3: Oui, et c'est là où les parents doivent vraiment mettre beaucoup d'accent pour être à côté de leurs enfants, pour essayer de les écouter, essayer de résoudre leurs problèmes, pour ne pas les brusquer. Parfois, un enfant pendant la phase de l'adolescence, il est toujours vraiment opposé à ses parents et voudrait faire ce qu'il ressent, alors que les bases éducationnelles dans sa société ne lui permettent pas de faire ce qu'il veut. Alors, quel est le rôle des parents dans cette situation? Et de l'autre côté aussi, quel est le rôle de l'école et des éducateurs en même temps? Est-ce qu'ils accompagnent ces adolescents? Est-ce qu'ils les offusquent? Est-ce qu'ils les brisquent? Est-ce qu'ils les brutalisent? Donc, quand on donne un ordre à un enfant en face d'adolescents, surtout les garçons, ils commencent à se rébeller. Donc, essayez toujours d'aborder les garçons en face d'adolescence de manière douce, de manière qui les laisse sentir vraiment qu'ils ont de la valeur aussi dans la société, dans la maison.
0: Comment reconnaît-on qu'un garçon est à l'âge de la puberté?
3: Il y a des changements corporels, que ce soit chez les garçons, que ce soit chez la fille. D'abord, chez les garçons, sa voix change, devient un peu rock. Il y a des changements même au niveau de son visage. Il y a des boutons, acné, qu'on dit. Et puis, il y a la barbe aussi qui commence à pousser. Et puis, il y a des poils qui poussent en des endroits un peu intimes. Voilà. Et donc, c'est comme ça que l'enfant ressent maintenant ce changement-là. Même ceux qui sont à côté de lui aussi, quand ils les voient physiquement comme ça, ils ressentent que leur fils est en train de changer. Il est en phase d'adolescence et il est en train de se constituer. De même chez la fille, il y a les changements, il y a la poitrine qui commence à se déformer et la voix aussi se transforme et elle voit ses premières règles. Donc, c'est une période qui est un peu troublante.
0: Oui, Madame Hamatne, Ashta Maloum Kadre. Pour la santé des reproductions, il faut la disponibilité de certains services. J'entends parler par là, le service de planification familiale, le service du bien-être familial également. Il y a une certaine réticence quant à la fréquentation de ces services pour éviter les grossesses non désirées et pour faire également l'espacement des naissances. Il y a les produits, surtout au niveau du service de bien-être familial. Il y a le produit de contraception qui sont disponibles ici au Tchad. Comment appréciez-vous la fréquentation de ces services?
1: Bon, par rapport à la fréquentation de ces services et en fonction de mon thème, par rapport à ces jeunes ados, et pour fréquenter ces services de PF, c'est vraiment un problème. Un problème pourquoi ils se voient stigmatisés, surtout par le prestataire même. Donc, par rapport à cette stigmatisation, il vaut mieux de leur créer un centre spécial pour les jeunes. Comme ça, les jeunes, ils peuvent aller sans problème et avoir aussi des prestataires formés par rapport à leur état. Et en plus de ça, entre eux, les pères éducateurs, ça leur permet aussi de vaquer sans problème. Mais quand ça se trouve dans une formation sanitaire, ils se sentent gênés et que la jeune fille ne veut pas aller là pour chercher comme moyen contraceptif. Alors, par rapport à ça, ces jeunes sont un peu stigmatisés et il faut vraiment leur créer un service peut-être dans le district ou bien au niveau des hôpitaux ou bien dans leur milieu scolaire. Pourquoi pas? Il faut avoir des infirmeries. Par rapport à ces infirmeries, on peut affecter aussi des sages-femmes là pour pouvoir prendre en charge leurs problèmes de santé sexuelle. Et par rapport à la jeune fille ou bien le jeune garçon, ils ne font pas la planification familiale. Et ils viennent dans ces services-là, c'est pour éviter cette grossesse indésirée et en plus d'éviter les maladies sexuellement transmissibles. C'est ça leur fréquentation.
0: Et pour l'espacement de naissance?
1: Eux, ils ne font pas d'espacement de naissance.
0: Non, pourquoi? Parce que
1: bon, pour les femmes, là, il n'y a pas de problème. Elles viennent, mais seulement le taux de fréquentation est très bas. Tantôt, on parle de 5%, tantôt, on parle de 8%.
0: Pourtant, il y a la disponibilité.
1: Alors qu'il y a la disponibilité de toutes les méthodes, mais seulement la méthode définitive que chez nous, ici, les hommes n'aiment pas. Donc, c'est un problème.
0: Mais il y a une barrière qui a créé aussi des conflits entre l'homme et sa femme, parce que c'est des femmes qui prennent tant la vie de leur mari.
1: Voilà, par rapport à ça, il n'y a pas de problème, parce que nous avons la loi 006 qui nous défend. La femme a sa propre santé. Elle ne peut pas rester à faire des enfants chaque année ou bien chaque mois. Il faut avoir un espacement. Quand on parle de la planification familiale, ce n'est pas d'arrêter définitivement. Non, c'est-à-dire l'espacement de naissance veut dire qu'il y a un intergénésique qui est là. Dans le norme, c'est 3 à 5 ans, mais la personne qui n'adapte pas à 3 à 5 ans, il peut rester au moins 2 ans et après il va prendre sa grossesse. On l'empêche pas de faire une grossesse, mais juste on dit un espacement de naissance. On n'empêche pas aux femmes ou bien aux hommes de faire des enfants par rapport à leur femme.
0: Mais ça crée également certaines...
1: Ça crée parce qu'il y a un problème au niveau des hommes. Parce qu'on parle maintenant dans les autres pays, école de mari. Quand on dit école de mari, c'est pas que le mari va à l'école pour apprendre, non. C'est-à-dire un mari modèle qui accepte à que sa femme vienne dans un service de planification familiale, tout comme à la consultation prénatale, il l'accompagne et il comprend qu'est-ce qui se passe par rapport à la santé de sa femme, ainsi de suite. Mais alors que chez nous, vraiment, il y a des efforts encore à fournir.
0: Il y a des efforts parce que je dis que ça crée toujours des conflits. Quelles sont les stratégies de lutte que vous préconisez, Monsieur Issaka Mohamed?
2: Avant tout, les jeunes doivent avoir confiance en eux-mêmes et confiance en toi. Et si quelqu'un te met mal à l'aise ou tes menaces, même si c'est une connaissance, donc surtout n'ignore pas cette sensation. Il faut aussi éviter de te retrouver seul avec des gens que tu n'as pas confiance envers eux. Et aussi, il faut que ce soit clair que tu n'es pas à côté de ces gens qui cherchent à faire des violences envers toi. Certains gens, ils peuvent te dire que tu chiffres, par exemple. Tu peux voir, il y a des choses comme ça. Un homme ou un garçon qui dit à une fille, par exemple. Donc, elle doit faire très attention, surtout en face de ces genres de gens. Et vous êtes seul et vous avez vu que ces gens cherchent à vous menacer. La première des choses, essayez de fuir, s'il y a la possibilité de fuir. Dans les cas contraires, s'il n'y a pas la possibilité de fuir, il faut crier, demander secours. Et si tout ça, ça n'a pas arrivé à une solution, donc la victime doit rester, mais elle ne doit pas prendre le bain, par exemple. Et puis, la première des choses, on cherche à la mener vers un centre qui est tout près. Et on laisse aussi les traces. On laisse faire le bain ou changer l'habillement. Peut-être et les traces disparaîtront.
0: Je retiens aussi certaines stratégies qui est la mise en œuvre des politiques dénudées de toute discrimination culturelle fondée sur le sexe, c'est-à-dire lutter contre les stéréotypes ordinaires qui caractérisent l'homme et la femme. Et surtout, si on vient sur les mutilations génitales féminines. Pourtant, il y a une loi qui interdit, mais la situation persiste.
2: En parlant de l'excision, ce n'est pas seulement l'excision, mais on a aussi surtout les religieux. C'est un cas qui est là, vivant parmi nous. Donc, ici, en parlant de l'excision, même que ce soit au christianisme ou chez l'islam, le fait de faire l'excision, l'islam n'a pas donné seulement que toutes les filles doivent être excisées. Oui, il y a des cas où on ne peut même pas faire l'excision. C'est pourquoi on dit souvent, il y avait une fille, en arabe, on dit khariya. Donc khariya, c'est-à-dire cette fille-là, il lui faut exciser. Mais celle qui n'est pas khariya, elle n'a pas cette chose-là, c'est une petite corne comme ça qui sort. On ne doit pas faire l'excision, ça peut aller. Mais l'excision, quand on le fait, on ne doit pas couper jusqu'à ce que ça devienne quelque chose de dangereux, il y aura des saignements et bien d'autres.
0: Là, c'est le corps qui est offensé.
2: Voilà. Et même de l'autre côté, même selon l'islam, le prophète, paix et bénédiction d'Allah soit sur lui, a dit à une femme qui s'appelait Umm Ayman, il a dit Umm Atiya, akhfidi wa la tanhiki. Essayez de prendre un peu seulement, mais ne peut pas carrément couper. Voilà. Donc, même l'islam aussi interdit à ce que le corps humain doit être touché jusqu'à ce qu'il aille vers la violence.
0: Et si on revient avec Mohamed Diabar, qu'est-ce que les parents doivent faire à l'âge de puberté pour ne pas laisser les enfants à la traîne?
3: Un parent, il est toujours protecteur. Il doit protéger sa progéniture contre tout risque. Et partant de là, un parent doit veiller sur la santé physique et mentale de son enfant. Il doit surveiller son enfant. Il doit aussi surveiller ses fréquentations. Quel genre d'enfant il fréquente en dehors de la maison? Cela veut dire les pères, les enfants de même âge que lui. Est-ce que ce sont des enfants qui se comportent bien? Est-ce que ce ne sont pas des enfants qui prennent des substances nocives telles que l'alcool, les drogues? Il doit aussi être regardant sur ses études. Quand il vient de l'école, il doit aussi quand même essayer d'approcher son enfant et voir qu'est-ce que tu as étudié aujourd'hui, qu'est-ce que tu as fait, pourquoi ici tu as une mauvaise note, et ainsi de suite. Donc, il faut qu'il y ait un suivi parental de cet enfant-là, que ce soit fille ou garçon. Donc, on ne peut pas vraiment laisser l'enfant. On dit les parents et l'école se complètent pour éduquer cet enfant-là. Donc, quand il sort de chez ses parents, donc il est entre les mains de ses éducateurs à l'école. Donc, partant de là, il s'en va avec sa culture parentale qui le suit jusqu'à l'école. L'école aussi doit veiller à ce que cet enfant-là se conduit bien, doit être un enfant discipliné avec ses enseignants, avec ses collègues à l'école. Ce n'est pas un type d'enfant qui brutalise ses collègues ou bien qui refuse de se soumettre vraiment aux ordres de ses encadreurs à l'école. Donc, il faut que vraiment ce suivi-là soit des deux côtés, du côté familial et du côté de l'école.
0: Mais on s'aperçoit, surtout dans le contexte tchadien, que l'éducation du garçon relève plutôt de son papa et l'éducation de la fille, c'est pour sa maman. Alors, comment appréciez-vous?
3: Non, ça c'est pas vrai. Il y a des femmes veuves qui éduquent des garçons et des filles en même temps. Et puis, il y a des parents veufs aussi qui éduquent des filles et des garçons en même temps. Les parents se complètent dans l'éducation de leurs enfants. Parfois, si le père, il est tellement violent, la mère essaie quand même de l'adoucir un peu, de lui donner conseil, essaie quand même de parler avec douceur à tes enfants, essaie quand même de voir quel est leur problème, essaie quand même de leur poser des questions à cœur ouvert. Et c'est comme ça que l'enfant aussi ne va pas fuir la maison. Quand l'enfant fuit la maison, c'est que à la maison, vraiment, il ne se sent pas à l'aise. Il est toujours brutalisé, il est toujours grondé sans cesse. Hein, les enfants ne sont pas satisfaits de son comportement, ils ne sont pas vraiment satisfaits de sa conduite. Au lieu de quand même de lui prodiguer des conseils, soit le père le tabasse, et puis la mère, même s'il ne porte pas sa main sur ce fils-là, elle le gronde. Donc les deux ne vont pas lui laisser le temps de souffler un peu et puis de réfléchir. Donc un enfant doit quand même avoir le conseil de ses parents. Il doit se sentir que ses parents l'estiment avant tout. C'est ce qui manque.
0: Madame Ajda, parmi les composantes de la santé de reproduction, nous avons la prévention, transmission mère-enfant. Mmh. Et pour cette prévention, il y a beaucoup de paramètres à suivre. Il faut faire les dépistages et autres. Comment ça se fait?
1: Par rapport à ces PTME, on dit la prévention des transmissions mère-enfant. Dès que la femme est déjà en état de grossesse, la première des choses, elle doit passer au niveau de la consultation prénatale et on prélève.
0: Et c'est systématique?
1: C'est systématique. Mais pour faire que ça soit systématique, il faut d'abord le counseling.
0: Oui.
1: Pré-counseling et post-counseling. Parce que pour prélever une personne, pour dépister une personne par rapport au VIH-SIDA, c'est pas quelque chose de facile. Et vraiment, il faut la confidentialité. Et par rapport à ça, ça me tient à cœur parce que je parle à mes collègues sages-femmes. Pour faire le dépistage, certains n'ont même pas à faire le counseling. Dès que la femme arrive dans la salle, directement, ils commencent à la prélever. Elle donne le résultat et après, ah madame, tu n'as pas le sida. Est-ce que c'est logique? Moi, j'aimerais qu'à partir de cette studio, si elles sont là à m'écouter, vraiment, j'aimerais qu'elles changent de comportement. Ce n'est pas une bonne manière. Il faut d'abord faire le pré-counseling. Si la personne a accepté déjà, on le prélève. Mais s'il ne l'accepte pas, on ne peut pas le prélever, mais l'amener quand même à accepter qu'on puisse le prélever.
0: Mais est-ce que la PTME a un avantage?
1: Oui, bien sûr, a un avantage. Ça permet déjà de réduire le taux du virus dans le sang et permet à ce que cette femme prenne déjà ses ARV. Elle va accoucher un enfant sain quand elle est en face d'un personnel compétent. Mais il faut vraiment avoir un personnel qualifié et compétent lors de l'accouchement.
0: Donc une maman infectée peut donner naissance à un enfant.
1: À un enfant sain. Voilà. Ou séronégatif. Et aussi dans le cadre de l'allaitement aussi, parce que ce sont les trois périodes de la contamination dans le cadre de la PTME. Pendant la grossesse, il faut que la femme soit ARV. Pendant l'accouchement, il faut avoir un personnel qualifié et compétent. Comment il va sectionner le cordon, etc. pour mener à bien l'accouchement. Et lors de l'allaitement aussi, il ne faut pas qu'il y ait des gerçures au niveau du bout des seins pour infecter l'enfant.
0: Est-ce qu'il y a les ARV pour les enfants?
1: Bon, eux, on donne du sirop pendant l'accouchement, voilà. Oui. Donc les 6 premiers mois, l'enfant doit téter. Après cela, maintenant, il faut savoir comment donner à manger à cet enfant.
0: Et avec M. Mohamed Diaba, quel est le rôle fondamental, surtout des établissements scolaires, dans l'éducation pour encadrer les enfants?
3: Le rôle des établissements scolaires ne se limite pas vraiment à la formation académique. Dans la norme, quand on dit ministère de l'Éducation nationale, en dehors même de l'apprentissage académique, il y a ce qu'on appelle l'éducation. Quand on éduque un jeune, c'est pour le préparer à devenir une personne qui peut se prendre en charge et être utile à sa famille, à sa communauté et être utile aussi pour son pays dans un avenir ou un peu tard. Donc ce sont ces jeunes-là qui sont appelés vraiment à prendre la destinée de ces pays-là. Donc le rôle du ministère de l'Éducation nationale, c'est d'abord donner la formation académique, mais aussi veiller sur les aspects psychologiques et émotionnels de ces enfants-là. Donc un enfant en phase d'adolescence, c'est un enfant qui devient parfois intraitable. Et là, l'éducateur, les enseignants doivent quand même mettre sur place un programme de socialisation de ces jeunes-là, des programmes qui leur donnent vraiment des informations sur des questions d'actualité, sur la vie, sur le devenir vraiment d'un homme dans l'avenir, qu'est-ce qu'il doit faire, quel est le devoir vraiment d'un citoyen, quel est le devoir d'un père de famille, puisque aussi ils sont appelés à devenir père de famille. Alors il faut aussi vraiment les préparer à cette tâche-là qui les attend dans un avenir qui n'est pas tellement lointain.
0: Pour dire que l'enseignant, c'est le second père.
3: Effectivement, quand un enfant arrive et qu'il n'est pas vraiment dans sa peau ce jour-là, quel est le rôle de son enseignant? Il doit aussi, à l'écart de ses collègues, il doit l'appeler, soit dans la salle des profs, soit à la direction, pour lui poser des questions. Qu'est-ce qui ne va pas? Est-ce qu'il y a des problèmes à la maison? Tu es malade? Ou bien, parfois, il y a des enfants qui ont des problèmes sociaux. Quand il leur manque de sous, ou bien s'ils n'arrivent pas vraiment à subvenir à leurs besoins les plus élémentaires, là aussi, parfois, l'enfant devient trop pensif, il n'est pas à l'aise, il est toujours ailleurs pendant le cours. Donc, en ce moment, le rôle de l'enseignant ne consiste pas vraiment à le reprocher devant ses collègues. Non. Il doit quand même l'appeler à l'écart, ou bien il attend pendant la récréation, faire un tête-à-tête avec ses enfants-là pour voir ses problèmes et puis essayer de lui trouver une solution.
0: Oui, M. Isaac, on constate ce dernier temps également un taux élevé de violence au niveau scolaire. Et cela dû à l'éducation ou bien c'est dû à quoi?
2: Bon, en parlant de violence, les violences dans les milieux scolaires, il y en a, et dans la société. Et même en milieu scolaire, on peut les diviser en plusieurs parties, que ce soit en milieu scolaire, mais lié à la famille et à la société. Et parfois, imputable à l'élève. Et parfois, c'est lié au système éducatif tout direct. Bon, ce manque de la politique, on peut dire zéro tolérance, et faible application pratique de ces politiques dans les établissements scolaires sont parmi les raisons principales au niveau du système scolaire. En plus, la formation de certains acteurs du système, en l'occurrence à l'incapacité des enseignants de tenir compte des dimensions, des apprentissages et manque de performance dans la gestion du corps d'enseignants. Et en milieu scolaire imputé directement à l'élève, cette violence vient aussi du comportement indésirable des élèves qui troublent le bon déroulement de l'apprentissage. On pointe du doigt l'essence morale des élèves, le manque de respect et le manque de repères, de normes et de valeurs, l'intolérance, les préjugés, le racisme, les mépris à l'égard de certains groupes ou de certaines classes sociales. Quant au niveau de la famille ou de la société, plusieurs facteurs sociaux sont considérés comme responsables de la violence en milieu scolaire. La crise économique, le chômage et l'exclusion, et la banalisation de la violence par la télévision, le cinéma et la littérature, les zones favorisées, la montée de la violence dans la société et le manque de communication verbale au sein de la famille et dans la communauté.
0: Oui, on revient maintenant sur la santé de reproduction, toujours. Ici au Tchad, est-ce que vous avez un coup de gueule par rapport à la santé de la femme? Est-ce que vous êtes choqué par rapport à la santé de la femme au Tchad?
1: Bien sûr, on est choqué. Pourquoi? Parce que ce sont nos filles, ce sont nos sœurs qui meurent. 860 décès pour 100 000 naissances en une année.
0: Alors qu'elle veut donner vie.
1: La femme qui meurt en donnant la vie, c'est vraiment choquant. Alors que les autres pays, peut-être qu'ils ont seulement 200 et quelques, mais pareil avec l'OEDD jusqu'à 2030, le Tchad devrait faire seulement que 142 décès pour 100 000 naissances. Mais le gouvernement est en train toujours de lutter par rapport à ça. Il est en train de faire des efforts. S'il y a déjà des formations de ce personnel dans le cadre de compétences, dans le cadre de SONU, les soins ou ces tricots néonataux d'urgence qu'on devrait appliquer dès que la femme accouche, c'est dans le cadre de réduction de ces décès maternels. C'est ça qui sauve la vie. Et il y a plusieurs formations qui s'est faites. Il y a une direction au niveau du ministère qui parle de renforcement des capacités. Donc ça permet déjà à réduire ces décès maternels. Parce que tous ces personnels, on est en train de les former. Que ce soit les médecins, que ce soit les sages-femmes. Tout dans le domaine de la santé, dans le cadre du couple mère-enfant, il y a une formation qui s'est faite dans le cadre de la réduction de la mortalité maternelle. Parce que dans les quatre piliers du décès maternel, nous avons la planification familiale, la consultation prénatale, nous avons les soins obstétricaux de nature d'urgence. Il faut former ces personnels pour qu'ils soient vraiment compétent pour la réduction de ces décès maternels.
0: Il y a le problème de l'accessibilité aussi, financière, géographique et autres.
1: Voilà, ce sont parmi les trois retards. Dans les trois retards, pour dire qu'il faut d'abord voir est-ce que la population est alphabétisée. Il y a un problème de prise de décision. Pour la prise de décision, on ne laisse pas seulement la belle-mère ou bien on va dire que cette femme demande à être césarisée. Non, elle a l'habitude d'accoucher à la maison, il faut la laisser. À la dernière minute, quand elle vient, c'est déjà trop tard. Est-ce que vous voyez? Donc, c'est dans le cadre de cette sensibilisation aussi. Donc, par rapport à cette femme, il y a des prises de décision qui s'est fait. Non, son papa est en voyage, il faut d'abord l'appeler. Non, son beau-frère est allé au marché, il revient, sa belle-mère. Donc personne ne prend la décision. Ça, c'est le premier retard. Comme vous venez de le dire, effectivement, par rapport aux moyens financiers. Même si tu as le moyen financier, le moyen de déplacement qui se pose. Il n'y a pas une voiture, ou bien c'est une voiture qui passe une fois par semaine dans cette ville-ci. Même si tu as l'argent. Et il faut tenir compte aussi de cette référence par rapport à ça. Et encore, le plus marrant, c'est le personnel même. On amène cette femme souffrante là, on peut trouver que le personnel n'est pas sur place. Il y a un qui est sorti. On ne peut pas opérer la femme sans un anesthésiste. On ne peut pas opérer la femme sans que le chirurgien soit là. Ainsi de suite. Donc, il y a presque trois retards qui maintenant viennent se greffer sur ça pour avoir beaucoup plus de cas de décès maternel. Donc, c'est vraiment un point par rapport à ces trois retards-là que le gouvernement doit mettre l'œil dessus.
0: Mais il y a également le comportement de certains sages-femmes, parce que je ne vous apprends rien. Parce que ce qui fait qu'il y a certains femmes qui refusent et elles se font tripoter à la maison jusqu'à quand ces gens sont dépassés, c'est en ce moment qu'on l'amène dans un état piteux.
1: Le problème de comportement, c'est pas toutes les sages-femmes. Une tomate pourrie dans un sac, donc pour dire que ça prend en globalité. Maintenant, il y a pléthore des écoles de formation privées qui sont là. Et c'est pas la même formation que des écoles publiques. Alors que l'école publique forme en quota, alors que dans les écoles privées, les gens forment des centaines et des centaines de gens, que c'est pas facile vraiment de contrôler ces gens. Mais j'aimerais que le ministère puisse faire quelque chose pour pouvoir contribuer à la réduction de ces cas de décès maternel, surtout dans le cas de formation des sages-femmes. Quand on parle de décès maternel, on ne peut pas directement indexer le médecin. Il faut que la base soit commencée d'abord sur les sages-femmes. Il faut avoir vraiment une bonne formation par rapport à ces sages-femmes. Il faut vraiment les superviser par rapport à leurs actes pour pouvoir réduire ces taux de décès maternel.
0: Oui, quand vous avez encore le micro, votre mot de fin par rapport à la santé sexuelle et reproductive.
1: Par rapport à ces jeunes, il faut vraiment avoir la sensibilisation. Surtout, il faut les sensibiliser dans le cadre de l'abstinence sexuelle. Il faut qu'il y ait abstinence sexuelle jusqu'au moment du mariage. Et en plus de ça, par rapport à ces jeunes, au niveau des écoles, à part les enfants, il y a les prestataires qui sont aussi là pour pouvoir les prendre en charge par rapport à leur état de santé, pour éviter qu'il y ait de grossesses indésirées, des IST ou bien dans le cas de contamination du VIH-SIDA.
0: Monsieur Mohamed Diabar, la puberté, c'est la croisée du chemin.
3: Oui. Cette puberté-là, mal contrôlée, elle ouvre vraiment une brèche à ces jeunes, vraiment, de faire tout ce qui leur semble bon. On est dans une société qui se respecte, moi je peux le dire, pour la quasi-totalité des communautés tchadiennes, ce sont des communautés croyantes. Donc, quand il y a l'aspect de la croyance, il y a la morale religieuse. Et à travers la morale religieuse, on peut sensibiliser ces jeunes-là à l'abstinence. Comme madame l'avait dit, il n'y a pas vraiment de relation sexuelle en dehors de mariage, puisque ça va aussi affecter leur évolution dans leurs études. Parfois, ils risquent aussi leur vie, surtout pour les jeunes filles. Il faut vraiment l'abstinence, il faut vraiment un programme de sensibilisation. Il faut que les éducateurs aussi mettent l'accent pour prodiguer vraiment des conseils à ces jeunes-là dans ce sens.
0: Monsieur Issa Mohamed Zakaria, qu'est-ce qu'on doit faire pour réduire d'une manière substantielle les violences basées sur le genre, sous toutes les formes?
2: Bon, les violences ont beaucoup de conséquences et leurs causes sont claires, comme nous venons de le dire. On peut éviter les causes avant de tomber sur ces violences. Chacun doit être responsable. Et surtout, certaines violences, ils viennent à des gens qui sont laissés comme ça dans la nature, qui cherchent toujours à commettre des erreurs dans la société. Il faut que la main de l'État aussi soit là pour éviter certaines choses. Parce que la violence est trop large et vaste. Quand on entre la violence, il y en a assez de violences, et que ça soit en milieu scolaire, que ça soit le milieu sociétal, que ça soit même la maison, la famille, il y en a entre le mari et son épouse.
0: Voilà, notre débat tire déjà à sa fin et je rappelle à nos auditeurs que je viens de recevoir autour de la table Madame Hamatene Ajda Maloum Kadre, qui venait de nous parler de la santé sexuelle et reproductive, et Monsieur Issa Mohamed Zakaria, qui nous a parlé de la violence basée sur le genre, et également Monsieur Mohamed Diabar, un spécialiste en éducation, qui vient de nous parler de la puberté. Et je vous remercie de votre disponibilité et nous espérons vous retrouver très prochainement.

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1: 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Dans nos studios, il est très exactement 20h. Et pour la présentation du flash d'information, nous serons dans ce studio. Salam Antoine Hollande, bonsoir.
2: Makoui, bonsoir. Bonsoir à tous. La Commission nationale de pilotage du programme de désengagement, des dissociations, de réintégration et de réconciliation au Tchad a organisé ce lundi au ministère des Affaires étrangères une table ronde des bailleurs de fonds. C'est sous la présidence du Premier ministre, chef du gouvernement, ambassadeur Alain Mayadina. Il est attendu de cette initiative une mobilisation de ressources à hauteur de 19 milliards de francs CFA. Le chef du gouvernement a l'occasion de souligner que cette table ronde est une phase d'action pour la mise en œuvre de ce programme DDRR. C'est pourquoi il a salué l'engagement de partenaires. Le ministre de la Communication, porte-parole du gouvernement, Gassim Chérif Mamat, a officiellement lancé ce matin, ici à N'Djamena, les travaux d'une formation régionale sous le thème « Renforcement des capacités des médias des pays membres du bassin du lac Tchad » et sur la couverture des effets néfastes du changement climatique et la réduction des risques des catastrophes dans un contexte de conflits et de fragilités. C'est en présence de quelques membres du gouvernement. Et puis, sachez aussi que le ministre de l'Enseignement supérieur, de la Recherche scientifique et de la Formation professionnelle, Dr Sitak Yombat Nabeni, a donné ce midi le coup d'envoi des travaux de journée de réflexion pour la redynamisation de l'enseignement et la formation technique et professionnelle. La cérémonie a vu également la présence des quelques membres du gouvernement, des experts et des partenaires techniques et financiers. C'est tout, mesdames, messieurs, pour ce flash d'information. Merci à vous de l'avoir suivi.
1: Et oui, mesdames et messieurs, c'était Saïda Martandi Roland pour le flash d'information. Retenez qu'elle reviendra à 20h30 pour les détails. Entre temps, restez des nôtres.
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20h, passé très exactement de 4 minutes sur les ondes de la radio diffusion nationale Tchadienne. Mesdames et messieurs, c'est Antenne Soir du lundi 27 juillet 2026 qui démarre avec au programme à 13 exactement 20h30 comme annoncé. Tchad Actualité, soit le journal qui vous sera présenté par Saïda Mactondi Hollande. Reflet croisé, c'est votre émission qui vous sera diffusée à très exactement 21h10, puis à 21h45, vous pourrez suivre une table ronde sur le PND. Un autre magazine vous sera diffusé à 22h37 et se penchera donc sur les problèmes des diplômés sans emploi. Cette actualité dernière, les dernières informations à soirée, ce sera très exactement 23h pile, tout d'abord en français, puis la version arabe ultérieure quand elle interviendra à 23h30, c'est quand sera 24h comme c'est dans l'antenne à l'équipe d'antenne minute Radio Tchad. Au micro pour vous servir, je suis Koumakoy Baudrin, Oumas Makolam de tous. Je suis pour cela assisté de Mahmoud Gassara aux commandes techniques. Nous bénéficions également de la collaboration des techniciens de la maîtrise de l'État, de la maîtrise informatique qui sont à nos côtés, qui a lu ses charges du ramassage du personnel. Voilà, le décor est implanté. Notre pendule affiche très exactement 25 minutes. Nous démarrons cette tranche en musique.

20h passées de 11 minutes dans nos studios, nous ouvrons à présent la chemise des communiqués. La société cotonnière du Tchad, Société Nouvelle Coton Tchad SN, invite par le présent avis d'appel à la candidature internationale les candidats admis à concourir à présenter leur offre sous pli fermé pour la fourniture de des engrais, lot numéro 1, toute zone, 23 200 tonnes d'engrais NPKSB 15-15-15-15-6-1 ou NPKSB 19-12-19-5-1-2 conditionné en sac de 50 kg. Lot numéro 2, toute zone, 10 800 tonnes d'engrais urés, titrant 46% unité de fertilisante. 46% unité fertilisante d'azote conditionné en sac de 50 kg. B, la fourniture des insecticides. Lot numéro 3, toute zone également, insecticide de première fenêtre d'un produit binaire des familles chimiques suivantes, avermectine, benzoylurée, néonicotinoïde, chaque dosette doit contenir une concentration comme formulation nécessaire à la réalisation d'un traitement TBV sur 1 hectare. Lot numéro 3, toujours, type de produit. Et ménectine benzoate, 48 kg. Lot numéro 4, toute zone, insecticide de deuxième fenêtre d'un produit simple ou binaire des familles chimiques suivantes, avermectine, néonicotinoïde, oxadiazine, diamide. Chaque dosette doit donc contenir une concentration comme formulation nécessaire à la réalisation d'un traitement TBV sur 1 hectare. Lot numéro 5, toute zone, insecticide, troisième fenêtre d'un binaire de famille chimique suivante. Avermectine, néonicotinoïde, pyréthrinoïde, oxadiazine. Chaque dosette doit contenir une concentration comme formulation nécessaire à la réalisation d'un traitement TBV sur 1 hectare. Lot numéro 6 à Mundu, insecticide à base de flonicamide conditionné en flacon ou bidon permettant de traiter 1 hectare. C, fourniture des herbicides, lot numéro 7 Mundu, herbicide post-levé à base d'un produit binaire composé d'aloxytope -P+, tiflosixsulfurone, sodium de formulation OD, permettant de maîtriser les adventices mono- et dicotylédones ou cotonniers sur au moins 0,25 hectares. D, la fourniture des appareils de traitement insecticide. Les candidats admis à concourir peuvent donc obtenir des informations supplémentaires et examiner les dossiers d'avis d'appel à la candidature dans les bureaux de la Direction générale Coton Tchad SN, boîte postale 151 Mundu, téléphone 66 29 87 66 ou 66 43 85 01. L'indicatif du Tchad, c'est le plus 235. Adresse électronique touman.clément@olam-6agri.com et ibrahim.maloum@cotonchad.in. E, tout candidat intéressé par le présent avis pourra donc déposer son dossier de candidature auprès des services cités ci-dessus pour une présélection de fournisseurs d'intrants à retenir.
Et enfin, les dossiers seront disponibles aux adresses susmentionnées à compter du 24 juillet 2026. Le dépouillement de la sélection se fera sans la présence des fournisseurs et aura lieu le 18 août 2026 à 12h précises à la direction générale de Mundu. À l'issue du dépouillement de la sélection, un dossier d'appel d'offres proprement dit sera adressé à la shortlist commune pour une soumission en bonne et due forme des produits dans leur domaine. La direction des réformes foncières et du contentieux du ministère de l'Aménagement du territoire, de l'urbanisme et de l'habitat invite impérativement M. Djibrine Abakar Borori, l'occupant du terrain 6 au quartier Sadjer et Koukaï, section 1, îlot 106, lot 7, 9, 11 et 13, à se présenter à la dite direction menu des documents afférents au dit terrain pour affaires les concernant. Ce communiqué tient lieu de convocation. La famille Telebouna Ndjamena déclare la sortie de sa fille, la nommée Ramala, connue sous le nom de Madina, âgée de 4 ans environ, mentalement souffrante, sortie de la maison depuis le vendredi 24 juillet 2026 et sans y retourner. Les parents prient toute personne qui l'aurait vu ou hébergé de bien vouloir la conduire au commissariat le plus proche ou chez le chef de carré ou encore appeler au 66 23 30 85 68 02 80 80 ou encore au 66 75 37 91. Décès. Tigolva Abel, Ngrangio Garina, Soussia Gilbert, Doussa Dafounoussou, Abba Dagalna, Djoubissala, Pasteur Logamou, Djoubissala, Pasteur Halamou, Yekassou, Lot, Gavuncia Tamboulou et la grande famille Holmes annoncent avec regret le décès subit de leur fils et frère, le sergent-chef Abdraman Pikana Passé, connu sous le nom de Bouna, décès survenu le 22 juillet 2026 à N'Djamena des suites d'assassinats. Cet avis s'adresse à son père Cham Irima à Holmes Geing, à son excellence le premier ministre, l'ambassadeur Alamaï Alina, à son oncle Mbaina Samuel à Gobo au Cameroun, à ses oncles maternels de Gamé Bagui, particulièrement Laina Dominique, à ses beaux-parents de Kemli par Tafi Baïga, particulièrement à son beau-père Bola Bernard. Cet avis s'adresse également à tous ses collègues d'armes de N'Djamena, de Faya, sans oublier la grande communauté Moussei Marba de N'Djamena et de la diaspora. Les parents du village sont priés de rester sur place car le corps sera transféré au village Holmes Ngeying le mercredi 29 juillet 2026. Une veillée mortuaire sera organisée à cet effet le mardi 28 juillet 2026 au domicile de Tigolva Abel à Walia Adjaraï, à environ 300 mètres à l'ouest de l'église catholique. Le colonel Ayakmo Malketeng, général Yang Marge B, colonel Dassidi Ndirimou, Hassan Lame Dingaou, Abdias Baizouma, Balamto Agara Michel, Barthélemy Zamgonda, Abdoulaye Laksou, Bokassa Mvang, Bave Vunzia, Brahim Vanda, Etienne Balamto, Dassidi Djevet, Mvang Lévi, Liman Wergé, Moussa Zam, Delcia Mamate, Baiganga Dodoyo, Amoul Ungamangazou, Balsouma Golbosia Pascal, Tossi Lamé, Abazen Nenenge, Asandi Hopsou et toute la communauté Léo de N'Djamena ont la douleur d'annoncer
Le décès de leur fils et frère, le nommé Vandar Théophile Ayakmo, connu sous le nom de Papou, décès survenu le 23 juillet 2026 des suites d'une courte maladie à N'Djamena. Cet avis s'adresse au général Azem Bermandora, général Yengengar Majita, Majira Déjafé, Ngar Mam Alfred N'Djamena, docteur Delam Isidore Ayakmo en France, Adoum Bavé Dieudonné, Gédéon Balam Amongo, Alemenge Kolokozo, Kolokolo Zanga, Abdraman Beizouma, Narcisse, Mbaye Domti, tous à Adoba, docteur Barnabas Kayalto, Alaï, sa belle famille, Kumayo, Kualaou, Florent, N'Djamena, Kumanoji, Kualaou, Amundu, son service de Koudaloa et à tous les parents de Canton Léo, Kolobo, Djouman, Eri et de Gounougaya. Le recueillement est au domicile de son père, Ayakmo Malketeng Sagou, à la Lumia. Le retrait du corps donc aura lieu le 28 juillet 2026 et l'inhumation le 29 juillet 2026 à la Lumia. Dieu a donné, Dieu a repris, que le nom éternel soit glorifié. La grande famille de Yangir Bogodom, la famille Toyum Ndakom et la famille Larme Ndalbangé ont le regret d'annoncer le décès de leur fille, nièce, cousine Demba Mireille, connue sous le nom de Mimi, la fille de Beaita Yangir et de Béal Obet Ndakom, décès survenu le 27 juillet 2026 à l'hôpital général de référence nationale des suites de maladies. Le recueillement est à Toukra, au domicile de feu docteur Isaya Dakoy, en face de 10 000 villas. L'inhumation aura lieu le jeudi 30 juillet 2026 au cimetière de Toukra. Cet avis s'adresse à la famille de Moïsala, Dembo, Ngon, Wantania, Dakou, Toltaga et Sar. Dieu a donné, Dieu a repris, que le nom éternel soit glorifié. Le directeur général du Centre hospitalier universitaire de la mère et de l'enfant a le profond regret d'annoncer le décès de Mme Ngartolbaï Amédée Henriette, fille de salle à l'infirmerie générale du dit centre hospitalier, décès survenu le jeudi 23 août 2026 des suites d'une courte maladie. Au nom du personnel du Centre hospitalier universitaire de la mère et de l'enfant et en son nom propre, Dr Mohamed Nour Abakar Djibrine adresse à la famille éprouvée ses condoléances les plus attristées auxquelles il associe l'expression de sa profonde compassion. Son départ prématuré laisse un vide difficile à combler. 20h passées très exactement de 24 minutes sur les ondes de la radio. Diffusion nationale de Tchadienne, et bien, mesdames et messieurs, retenez qu'à très exactement 20h30 interviendra Tchad Actualité, soit le journal. Restez de notre.

0: Ici, N'Djamena, Radio Diffusion de la Tchadienne, dans le sujet de 20h30. Pour la présentation du chat d'actualité sur le journal, la Seda Mactondi Roland, bonsoir.
1: Koumakoui, bonsoir. Bonsoir à tous et bienvenue dans ce journal. Le Tchad annonce officiellement son retrait de la CPI, la Cour pénale internationale, une juridiction internationale basée à La Haye. Le communiqué officiel est à suivre dans ce journal. 19 milliards de francs CFA mobilisés pour le financement du plan d'action du programme DDRR, désengagement, dissociation, réintégration, réconciliation au Tchad, un programme qui vise à renforcer durablement la stabilité du pays, du bassin du lac Tchad et la région Sahel. La table ronde des bailleurs a été organisée ce lundi à N'Djamena sous l'égide du chef du gouvernement. Et de l'information pour prévenir et réduire les risques des catastrophes climatiques, les médias acteurs de prévention sont à l'école du savoir. C'est un atelier régional axé sur la couverture des effets du changement climatique ouvert ce matin. Ici, N'Djamena a pu suivre également dans ce journal quelques nouvelles de Provence. Mesdames, Messieurs, nous sommes lundi. Le papier de la rédaction nous propose ce soir une réflexion sur les tracasseries que subissent les fonctionnaires dans les banques. Innocente Virginia Kemba.
2: Comme il a été décidé depuis quelques années, les salaires des agents de l'État sont virés dans les banques. Ce qui est censé donc faciliter les choses, mais qui est devenu un véritable calvaire pour ces braves travailleurs. Chaque fin de mois, un spectacle désolant et irritant s'offre à nous. Les attroupements devant les banques. Les espaces tout autour sont comme, aiment les dire, les journalistes bondés de monde. Chacun essaye au mieux de trouver un petit espace pour se frayer de la place. Devant les guichets, des files sont interminables. Le soleil, avec ses parfois 40 degrés, ne décourage pas pour autant ces fonctionnaires qui tiennent absolument à rentrer avec le salaire du mois. Dans ces attroupements, des insultes et menaces fusent de partout. Des carrefours se forment pour discuter de la vie sociale. Des vendeurs ambulants, eux aussi, s'invitent à la scène, proposant mandawa, angara et autres. Les agents de banque, plutôt habitués à ces rendez-vous mensuels, ne sont guère pressés de servir. Certains se permettent même de crier, car, dira l'un d'eux, ses clients n'arrangent pas la banque. Dès que le salaire passe, ils vident les comptes. Le X, c'est l'agent de sécurité à l'entrée de la banque, qui, du coup, devient le patron d'élu. Il souffle le chaud et le froid et va jusqu'à décider de votre accès ou pas à l'enceinte de la banque. Si vous avez de la chance de tomber sur une connaissance, alors vous êtes sauvé. Avec un peu de chance de vous voir attribuer un numéro d'ordre proche. Après toutes ces tracasseries, la caissière mine série, comme un officier face à un soldat, vous toise et largue un réseau mafie, ce fameux réseau qui ne choisit que les fins de mois pour se planter. Et pour ceux qui disposent d'une carte magnétique, eh bien c'est la totale. Les guichets automatiques de banque censés tourner H24 prennent subitement un congé. Votre banque est inaccessible est le message qui s'affiche à l'écran. Vous êtes du coup contraint de faire le tour de la ville et peut-être par coup de chance ou de miracle, vous tomberez sur un qui marche. Entre-temps, la journée suit son cours. Plus déterminés que jamais, ces travailleurs qui ont déserté les bureaux, les salles de classe et autres vont quand même passer toute la journée à attendre leur dû. Au vu de la situation économique, on comprend parfaitement pourquoi ils acceptent de subir ce que l'on peut qualifier d'humiliation de la part des structures bancaires. Les plus courageux prennent le risque de faire un retrait à des heures tardives. Ainsi, chaque fin de mois, le même scénario se poursuit. On reprend les mêmes choses du côté des banquiers et on s'arme de patience du côté du fonctionnaire. Est-ce normal que ceux qui font tourner le pays soient considérés presque comme des mendiants pour toucher ce qui leur revient de droit? Alors, pour se consoler, on dira tout simplement « il a sa bourre ». Et si l'on optait pour d'autres alternatives, par exemple le mobile money, pour faciliter les transactions de banque à effectuer par les salariés eux-mêmes?
1: Dans un communiqué officiel signé en date du 27 juillet 2026 par le porte-parole du gouvernement, porte-parole du ministère pardon, des Affaires étrangères, Ibrahim Adam Mamat, le Tchad annonce son retrait du statut de Rome, de la CPI, la Cour pénale internationale. Yann Mouibé a parcouru le document.
3: Le communiqué du ministère des Affaires étrangères souligne que la décision du Tchad de se retirer du statut des Roms instituant la CPI est l'aboutissement d'un examen approfondi du fonctionnement de la Cour pénale internationale depuis son entrée en fonction en 2002 ainsi que de son bilan dont l'efficacité est demeurée limitée et à géométrie variable au regard des attentes qui avaient présidé à la création de la Cour. Le communiqué ajoute que les statistiques publiées par la Cour elle-même sont particulièrement révélatrices de la sélectivité indéniable érigée en principe. Actuellement, 9 des situations faisant l'objet d'enquêtes concernent des États africains contre 4 enquêtes ouvertes dans d'autres régions sans grande avancée concrète. Ces éléments expliquent la perception largement partagée au sein de nombreux États ainsi que de leurs opinions publiques d'une concentration durable de l'activité judiciaire de la CPI sur le sud global en général et le continent africain en particulier, victime consentante d'une forme d'instrumentalisation politique de la CPI. Le gouvernement du Tchad invite en conséquence l'Union africaine et ses États membres à approfondir la réflexion sur l'avenir d'un système en apparence biaisé et à accélérer le renforcement ainsi que l'opérationnalisation des mécanismes judiciaires africains en vue de l'émergence d'une justice continentale plus équitable, plus équilibrée, plus crédible et plus efficace au bénéfice des générations présentes et futures dans le respect de la souveraineté africaine et des souverainetés nationales. Toutefois, le Tchad réaffirme son attachement irréversible à la lutte contre l'impunité des auteurs des crimes les plus graves ainsi qu'au respect de ses engagements découlant d'autres instruments internationaux. Cette décision irrévocable du Tchad ne constitue nullement un renoncement à l'impératif moral de rendre justice aux victimes, conclut le communiqué.
1: Yann Mouibé. Je vous le disais en titre, la Commission nationale de pilotage du programme de désengagement, des dissociations, de la réintégration et de la réconciliation au Tchad a organisé ce lundi, ici à N'Djamena, une table ronde des bailleurs de fonds. C'est sous la présidence du Premier ministre, chef du gouvernement, ambassadeur Alamin Alina. On en sait plus avec Vrubé Passiri.
4: La table ronde des partenaires techniques et financiers pour le programme DDR, désengagement, dissociation, réintégration et réconciliation au Tchad est un passage de la stratégie à l'action. Ainsi, il est attendu une mobilisation de ressources à hauteur de 19 milliards de francs CFA pour le financement du plan d'action national. Déjà, le Royaume des Pays-Bas et l'Espagne ont mobilisé 8% des fonds et 10% pour le gouvernement tchadien, soit 18% du programme, un gap de 82% des fonds restent à mobiliser à travers la table ronde. Cette mobilisation de fonds en faveur de 5463 retournés volontaires de la secte Boko Haram dépend de la capacité de tous. C'est pourquoi, dit le coordonnateur résident du système des Nations Unies, Dr François Batalingaya, cette action est un investissement pour la paix et le développement.
5: Sans ces investissements, le risque de voir renaître les facteurs de fragilité demeure élevé.
4: Le représentant du Royaume des Pays-Bas au Tchad, Floris Van Edge, réaffirme l'engagement de son pays à accompagner ce programme. Pour une réussite de ce programme, le ministre de la Fonction publique, par ailleurs président de la Commission nationale du dit programme, Abdoulaye Mbodou Mbami, propose un engagement franc et axé sur des priorités suivantes.
6: Mise en place des mécanismes de réhabilitation et de suivi évaluation. Lancement dans les 6 mois des projets pilotes à impact rapide et visible dans la province du lac. Renforcement des capacités des autorités locales et des communautés pour qu'elles soient actrices de leur propre réconciliation.
4: Les priorités actuelles du gouvernement sont entre autres l'augmentation de la capacité d'accueil, le renforcement de la stabilité, de la paix et des services de réhabilitation dans les provinces concernées par le programme.
1: Le chef du gouvernement, ambassadeur Alamin Alina, souligne que cette table ronde est une phase d'action pour la mise en œuvre du programme DDRR. C'est pourquoi, dit-il, l'engagement des partenaires est salutaire. On écoute.
7: Le gouvernement est résolument passer des intentions aux actes. C'est pourquoi il a institué la Commission nationale de pilotage du programme DDRR. Je voudrais saluer ici l'engagement du Royaume des Pays-Bas et d'Espagne, premier partenaire à avoir répondu présent avec une contribution représentant déjà 8% des besoins de financement. Il nous reste aujourd'hui, mesdames et messieurs, 82% de ressources à mobiliser et ces 82% ne représentent pas seulement un déficit de financement. Ils représentent des milliers de vies qui attendent une seconde chance. Ils représentent aussi la stabilité d'une province stratégique. Nul n'ignore que la province du Lac est une province très stratégique, pas seulement pour le Tchad, mais aussi pour les pays voisins du Tchad. Distingués partenaires, je voudrais vous lancer un appel simple mais essentiel. Investir dans le programme DDR, ce n'est pas financer un projet de plus, c'est investir dans la paix, c'est prévenir les crises futures, plutôt que de supporter demain les conséquences humaines, sécuritaires et financières.
1: Le Premier ministre que vous venez d'écouter a relevé les 5 principes fondamentaux du gouvernement dans ce programme DDRR. On l'écoute une fois de plus.
7: Investir dans le DDRR, c'est permettre à un enfant de retrouver le chemin de l'école plutôt que celui des groupes armés. C'est offrir également à une femme des moyens de reconstruire sa vie. C'est aussi redonner à un jeune une activité économique plutôt qu'un fusil. C'est renforcer durablement la stabilité du Tchad, du bassin du lac Tchad et de toute la région sahélienne. Enfin, afin de mériter et de préserver votre confiance, le gouvernement de la République du Tchad fonde son action sur 5 principes essentiels. Premièrement, l'humanité. En plaçant la dignité des personnes et des communautés au cœur de toutes les interventions. Deuxièmement, l'approche intégrée, conciliant sécurité, santé mentale, éducation, moyens de subsistance et de réconciliation. Troisièmement, l'appropriation nationale afin de renforcer durablement les capacités des institutions tchadiennes. Quatrièmement, le respect scrupuleux des droits humains, de la dignité des bénéficiaires et de la protection des victimes. Enfin, la transparence et la redevabilité. Nous avons désormais besoin de votre engagement afin que ce programme puisse produire sans délai des résultats tangibles sur le terrain.
1: À l'instant, les propos du Premier ministre chef du gouvernement à l'occasion de la table ronde des bailleurs de fonds pour le financement du programme de désengagement, dissociation, réintégration et de réconciliation au Tchad, ici à N'Djamena, ce matin. Et restons toujours dans le bassin du lac Tchad pour en parler davantage. Le ministère de la Communication, porte-parole du gouvernement Gassim Chérif Mamad, a officiellement lancé ce matin, ici à N'Djamena, les travaux d'une formation régionale sous le thème « Renforcement des capacités des médias des pays membres du bassin du lac Tchad sur la couverture des effets néfastes du changement climatique et la réduction des risques et des catastrophes dans un contexte de conflits et de fragilités ». C'est en présence de quelques membres du gouvernement Galamiasil.
8: Cette formation vise à renforcer les compétences des journalistes et professionnels des médias afin qu'ils puissent produire une information fiable, équilibrée et pédagogique sur les effets des changements climatiques, les risques des catastrophes et leurs conséquences sur la population, particulièrement dans une région confrontée à l'insécurité, au déplacement des populations et à une forte vulnérabilité environnementale. Le directeur général de l'Union africaine des radiodiffusions, Grégoire Ndiaka, et celui de l'Office national des médias audiovisuel Onama, Boukar Sanda, ont mis en avant la responsabilité des médias africains dans la promotion d'une information scientifique accessible dans la lutte contre la désinformation sur les questions climatiques. Le ministre de l'Environnement, de la Pêche et du Développement Durable, Hassan Bokhid Djamous, a insisté sur la nécessité d'une mobilisation collective impliquant les gouvernements, les partenaires et les médias afin de mieux informer les populations sur les enjeux environnementaux et les mesures d'adaptation. Le ministre de la Communication, porte-parole du gouvernement, Gassim Cherif Mahamat, a souligné le rôle essentiel des médias dans la sensibilisation des citoyens et l'accompagnement des politiques publiques face aux défis climatiques.
9: Vous allez confronter vos expériences, enrichir vos pratiques, améliorer vos plans de préparation et de réponse aux catastrophes et renforcer les collaborations entre les médias de la région. Les défis climatiques ne connaissent pas les frontières. Notre réponse, elle aussi, doit dépasser les frontières. En créant des passerelles entre les médias du bassin du lac Tchad, ces projets contribuent à construire un réseau de professionnels capables de produire une information crédible, coordonnée et tournée vers des solutions.
8: Les participants suivront des communications, des ateliers pratiques portant notamment sur les techniques de couverture médiatique des changements climatiques, la communication en situation de crise, la réduction des risques des catastrophes et le rôle des médias dans la promotion du développement durable.
1: Ici en N'Djamena, il est 20h, passé bientôt les 46 minutes. La suite de l'actualité après cette petite pause. Le ministre de l'Enseignement supérieur, de la Recherche scientifique et de la Formation professionnelle, Dr Sitario Matnabeni, a donné ce midi le coup d'envoi des travaux des journées de réflexion pour la redynamisation de l'enseignement et la formation technique et professionnelle. La cérémonie s'est déroulée en présence de quelques membres du gouvernement, des experts et des partenaires techniques et financiers. Les précisions de Yassine Ibn Ahmad.
10: Comment faire de l'enseignement et la formation technique et professionnelle un sous-secteur dynamique, performant et orienté vers les besoins économiques locaux et l'insertion professionnelle des jeunes? C'est autour de cette problématique que des experts passent pendant 3 jours au scanner les actions réalisées par les politiques, les projets et les programmes dans le domaine de l'enseignement et la formation technique et professionnelle. Et ceci dans le but de faire de l'enseignement un outil de développement économique, d'employabilité et d'entrepreneuriat. Le ministre en charge de l'enseignement supérieur a reconnu les défis qui persistent dans l'enseignement et la formation technique et professionnelle avant de relever la portée de ses assises. Docteur Sitak Yombatina Beni.
11: Ces journées constituent une étape majeure dans le processus de développement et de diversification des compétences dans notre pays. Elles traduisent, en un point douté, la volonté du gouvernement de faire de l'enseignement et la formation technique et professionnelle un véritable moteur de la croissance économique, de la création d'emplois décents, de l'industrialisation, de l'entrepreneuriat et de la compétitivité de notre pays. Elles s'inscrivent pleinement, parfaitement et royalement dans la vision de son excellence, le maréchal Mamadou Idriss Déby Itno, président de la République, chef de l'État.
10: Plusieurs thématiques seront examinées par les panélistes qui vont aussi élaborer à la fin des travaux une feuille de route pour la mise en œuvre des solutions préconisées.
1: La journée mondiale de lutte contre les hépatites est célébrée le 28 juillet de chaque année. L'édition de 2026 est placée sous le thème « Faisons tomber les barrières ». À la veille de cette célébration, le ministre de la Santé publique et de la Prévention, Dr Abdelmadjid Abdrahim, a fait une déclaration. Déclaration au cours de laquelle il a signifié que malgré les efforts consentis par le gouvernement, le défi demeure en matière de lutte contre les hépatites au Tchad. On l'écoute.
12: Au Tchad, des études menées en 2019-2020 dans la ville d'N'Djamena ont révélé une séroprévalence estimée à 19% pour l'hépatite B, 2,5% pour l'hépatite C et 11% chez les enfants de moins de 5 ans. Pourtant, elle constitue l'une des principales causes de cirrhose, de cancer du foie, continue d'entraîner des décès évitables partout dans le monde. Aujourd'hui, nous disposons de moyens sûrs, efficaces pour agir. Un vaccin contre l'hépatite B, des outils de diagnostic et de traitement capable de contrôler ou de guérir certaines formes d'hépatite, notamment l'hépatite C. Le véritable défi demeure l'accès équitable à des services et à la lutte contre la sous-information, la méconnaissance, la stigmatisation ainsi que les inégalités sociales. Nous devrions adopter une approche globale et multisectorielle qui privilégie notamment l'engagement communautaire, les plaidoyers pour la politique et le renforcement durable du système de santé et l'introduction de la vaccination à la naissance. En effet, le gouvernement, à travers le ministère de la Santé publique et de la Prévention, réaffirme son engagement à accélérer les actions visant à éliminer les hépatites virales comme menace de santé publique à l'horizon 2030. Le renforcement de la vaccination contre l'hépatite B, particulièrement chez le nouveau-né, l'amélioration de l'accès au dépistage et l'extension de la prise en charge dans toutes les provinces du Tchad, le renforcement de la sécurité transfusionnelle, l'intensification de la communication pour le changement de comportement et enfin la lutte contre la stigmatisation et la discrimination envers les personnes vivant avec l'hépatite.
1: Des propos recueillis par Omar Moussa. Prélude de la journée mondiale de lutte contre la traite des personnes, une journée d'information et de sensibilisation des officiers de la police judiciaire sur la prévention et la lutte contre la traite des personnes a été organisée ce lundi au ministère de la Justice et des Droits de l'Homme. C'est le directeur de la législation, Jobom Langui Nathaniel, qui a officié la rencontre. Le compte-rendu de Kantar et Dima Dumbaye.
13: La traite des personnes constitue l'une des formes les plus graves des criminalités organisées et une violation majeure des droits humains. Et le Tchad, par sa position géographique stratégique, constitue un espace de transit, d'origine et de destination des mouvements migratoires reliant l'Afrique centrale, l'Afrique du Nord et de l'Europe. C'est pourquoi le Tchad, conscient de ces défis, a entrepris d'importantes réformes visant à renforcer le cadre national de prévention et de lutte contre la traite des personnes. Et pour parer à ces défis, le ministère en charge de la justice et l'Organisation internationale pour la migration ont jugé important de sensibiliser les officiers de police judiciaire sur la prévention et la lutte contre la traite des personnes. Pour le représentant de l'Office des Nations Unies contre la drogue et le crime, Malik Sy, et le directeur de la législation représentant la ministre de la Justice et des Droits Humains, Jobom Langui Nathaniel, ont tous deux estimé que les agents d'application de la loi sont incontournables dans les dispositifs internationaux, dans les dispositifs opérationnels de prévention et de lutte contre les pratiques criminelles. C'est ainsi que, disent-ils, bien les outillés est un plus dans ce combat. Il est attendu de ces 40 officiers de police judiciaire une implication totale dans la prévention contre la traite des personnes et bien se familiariser avec le cadre juridique national et international.
1: Un atelier de validation du plan plurinational de la stratégie nationale de justice juvénile se tient depuis ce matin ici à N'Djamena. C'est une initiative du ministère de la Justice et des Droits Humains en collaboration avec le Fonds des Nations Unies pour l'enfance. Le point avec Opportune Migabérim Barney.
14: Faisant suite aux assises ayant permis l'élaboration et la validation de la stratégie nationale de justice juvénile en octobre 2024, cet atelier a pour objectif de valider techniquement le plan d'action national détaillé et budgétisé qui encadrera la mise en œuvre de cette stratégie sur la période 2027-2032. Intervenant à cette occasion, Yacinthe Signé, spécialiste de la protection de l'enfant à l'UNICEF Tchad, a qualifié ces documents d'outils majeurs de renforcement du système national de protection de l'enfant. Selon lui, ils constituent un véritable arsenal de mesures destinées à garantir les droits et la protection des enfants. Il a par ailleurs réaffirmé l'engagement de l'UNICEF à accompagner le ministère de la Justice dans la mise en œuvre de cette stratégie de justice juvénile. Pour sa part, Zeynal Abdin Ibrahim Sherif, directeur général de l'administration au ministère de la Justice et des Droits Humains, est revenu sur l'historique de ce document dont les premières réflexions remontent à 2017. Devenue obsolète au fil des années, cette stratégie a nécessité une réactualisation, laquelle a abouti à sa révision en 2024. À travers cet atelier, les experts techniques sont appelés à examiner et à enrichir le plan d'action opérationnel de cette stratégie révisée, un document auquel le gouvernement accorde une importance particulière.
1: Explication signée Opportune Migabérim Barney. Madame, messieurs, à suivre la nouvelle de Provence après cette courte pause. Le délégué général du gouvernement auprès de la Provence, du Wadi Fira, par ailleurs président de la commission provinciale du 3e recensement général de la population et de l'habitat de Wadi Fira, a entamé une mission d'appui et de suivi des opérations du RGPH3 dans son ressort territorial. Et voici le point avec Mama Salé Oumar.
15: Cette réunion consacrée aux activités du RGPH3, dirigée par le délégué général du gouvernement, auprès de la province de Wadi Fira, Brahim Issa Gal Mai, par ailleurs président de la commission provinciale du RGPH3 dans le département de Dar Al Fawa, qui vise à faire les points sur le déroulement des opérations du recensement et mobiliser les forces vives pour sa réussite. La sénatrice Halime Boé demande à tous ceux et celles qui ne sont pas encore fait recenser de le faire dans le délai imparti. Le président du conseil provincial de Wadi Fira, Mahamat Maki Adam, lui a acté son intervention sur l'importance de ces recensements et la question du développement de la localité. Le délégué général du gouvernement auprès de la province de Wadi Fira, Brahim Issa Galmaï, précise que tout processus de développement dépend de la réussite de ces recensements. Il appelle les uns et les autres à appuyer cette opération d'intérêt national. Amzouer, Mahamad Saleh Oumar, Radio Tchad.
1: À Mao, les travaux de la formation sur les techniques de mentorat ont démarré ce matin. C'est à l'intention des femmes réunies autour d'une approche dénommée Espace sûr communautaire, une initiative du projet Souhaite Plus. La cérémonie d'ouverture a été dirigée par le délégué général du gouvernement auprès de la province du Kanem, Moussa Mboudou Abdoulaye.
16: Les femmes de la province du Kanem sont à l'école des techniques des mentors des espaces sûrs communautaires. Une initiative du projet Souhaite Plus qui place les femmes du monde rural devant leurs responsabilités. Fatimé Mohamed Maloum est la chargée du programme santé du projet Souhaite Plus.
17: Ces femmes, une fois formées, offrent un soutien psychosocial, enseignent les compétences de vie et encouragent la scolarisation ou la réinsertion sociale en brisant ainsi les barrières socioculturelles.
16: Modèle de la santé reproductive et sexuelle, la formation de ces femmes mentors, selon le délégué général du gouvernement auprès de la province du Kanem, général Issaka Koti Yacoub, s'inscrit en droite ligne du programme politique de plus haute autorité du pays.
18: Cette initiative entre en droite ligne avec la politique de haute autorité de la 5e République du Tchad qui fait de la femme une actrice principale dans le développement du pays.
16: Cette formation est rendue possible par le projet Souhaite Plus grâce au financement de la Banque mondiale. De Mao pour la Radio Tchad, Moussa Mboudou Abdoulaye.
1: Et puis le retard de la saison des pluies dans la partie nord du pays, notamment dans la province du Bahr el Ghazal. La communauté musulmane organise des séances de prière pour invoquer la clémence du bon Dieu. C'est ce que nous dit Dida Maïtiari.
19: Dirigé par l'imam de la grande mosquée de Moussouro, Cheikh Mamad Tahir Nour, la population de la ville de Moussouro, toute corporation confondue, s'est massivement mobilisée à travers les différents quartiers de la ville pour venir exprimer expressément leurs besoins en pluie. Les autorités administratives, sécuritaires, traditionnelles et politiques, à leur tête le délégué général du gouvernement auprès de la province de Bahr el Ghazal, Abd Mostafa Brahmi, ont aussi pris part à cet exercice confessionnel pour implorer le Tout-Puissant à répondre à leurs prières. Après les deux rakats, l'imam Mamad Tahir Nour a imploré le bon Dieu à faire tomber la pluie en faveur de la nature, qu'il est omniscient, miséricordieux et capable de partager sa miséricorde à tous par sa clémence. À cet effet, un programme de 3 jours de même exercice a été établi. Moussouro, Dida Maïtiari pour la Radio Tchad.
1: Mesdames, Messieurs, Radio Tchad, il est 20h, passé bientôt de 58 minutes et le rappel de l'essentiel de l'actualité, c'est maintenant. Le Tchad annonce officiellement son retrait de la CPI, la Cour pénale internationale, une juridiction internationale basée à La Haye. C'est à travers un communiqué officiel, la lecture, vous l'avez eu dans ce journal. Et cette décision est l'aboutissement d'un examen approfondi. C'est ce que nous dit, c'est ce qu'on a compris à travers ce communiqué. Et puis 19 milliards de francs CFA mobilisés pour le financement du plan d'action du programme des désengagements, des dissociations, de réintégration et des réconciliations au Tchad, un programme

0: Lina qui a salué l'engagement des bailleurs. Et déjà, le Pays-Bas et l'Espagne ont matérialisé leur engagement à hauteur de 8%. Et puis, se tient également ici en N'Djamena, depuis ce matin, un atelier de formation régionale des médias des pays membres du bassin du lac Tchad. Il s'agit de renforcer les compétences des professionnels des médias sur la couverture des effets du changement climatique et de la réduction des risques des catastrophes dans un conflit, dans un contexte de conflit et de fragilité. La cérémonie d'ouverture a été présidée par le ministre de la Communication, porte-parole du gouvernement, Gassim Chérif Mamat. 21h bientôt, mesdames, messieurs. C'est la fin de ce journal. Merci à toute l'équipe de Djad Actualité Soir. Ce journal a été réalisé par Isabelle Népité. À la technique, Mahmoud Gassara. Au micro, Assaïda Maktouandi Roland. Merci de nous avoir suivis. Mesdames, messieurs, passez une excellente soirée en compagnie du reste de nos programmes. Les adieux demain, 20h30.
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21h passées, très exactement de 2 minutes sur les ondes de la radio diffusion nationale tchadienne après Tchad Actualité, soit le journal qui vous est présenté par Sada Maktondi Roland. Et cette parenthèse musicale, nous ouvrons à présent la chemise de communiqué pour la suite. Les familles Nadu Mangara Toralta, Djebe Najasna, à N'Djamena, ont le regret d'annoncer aux parents et connaissances le décès de leur fils, neveu, cousin et petit-fils, Toralta Daniel, survenu le 26 juillet 2026 à l'hôpital Le Bon Samaritain de N'Djamena des suites d'une courte maladie. Cet avis s'adresse particulièrement à la famille Djangara Sarr, la famille Mayengara Kumra, Henri Golbaya Sarr et aux familles de Bangoul. Le recueillement est au domicile de DJB Tirangai Bob au quartier d'Ndjoumal en face du marché Dombolo. L'inhumation donc aura lieu le 29 juillet 2026 au cimetière.

C'est de tout cas. Les familles, Lotodingaou, Makia, Laoutimaï, Yerima, Nangiom, Laula, Laumbombe, Bunio Danum et Mathieu Nouji ont le profond regret d'annoncer le décès de leur épouse, mère, sœur, belle-sœur, grand-mère et tante, Madame Loto Dingawa, née Djabodje Nadkisimbaï Jeanne, survenue le 25 juillet 2026 à 23 heures des suites d'une courte maladie à Mondou. Cet avis s'adresse aux chefs de canton de Pazangué et Bessao, aux parents, amis et connaissances de Bessao, Pazangué, Bétaban, Bébalum, Dorbassar, Kélo, Dioukotonou, Lomé, Dakar, Kouri, Boukoudi et N'Djamena. La date de l'inhumation sera communiquée ultérieurement. L'Éternel a donné, l'Éternel a repris, que le nom éternel soit glorifié. Remerciements, les grandes familles Diogo Bara, Diogo Corma, Sangué, Mala Gaston, Nagué et la belle famille Edem Dila expriment leur profonde gratitude à tous les parents, amis et connaissances pour leur soutien moraux, matériel et financier, ainsi que de leur présence physique lors du décès de Diogo Bara Service, survenu le 13 juin 2026 à N'Djamena, suivi de son inhumation le 20 juin 2026 au cimetière de Toukra. Cet avis s'adresse en particulier à l'Église La Foi Bahaï de Sarr et N'Djamena, à l'association CNCPRT, à la Caisse d'entraide et de solidarité Sarakaba, en abrégé CESK, aux communautés Sarakaba, Mbaï et Daï de Sarr et de N'Djamena, aux ressortissants de Takawa et de Ndodjemala, au général Mahamat Bongo, à la famille Randa, au docteur Moussa Ben Dogo et sa famille, ainsi qu'à tous ceux dont les noms ne sont pas énumérés dans la liste. Que Dieu vous bénisse abondamment et vous le rende au centuple de vos bienfaits. 21 h passées très exactement de 6 minutes sur les ondes de la radiodiffusion tchadienne. Mesdames et messieurs, conformément à notre programme, tenez qu'à très exactement 21 h 10 minutes, vous suivez votre mission Reflet croisé. D'ici là, nous vous proposons de la bonne musique.

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1: La réussite, on en parle tous, tout le temps. Un sommet à gravir, un trophée à décrocher, une belle voiture, une belle maison et un compte bancaire bien rempli. Et si ce n'était pas ça? Parce qu'au fond, la vraie question, c'est est-ce que je vis une vie qui me ressemble? Réussir, ce n'est pas juste posséder. C'est ressentir, c'est avancer avec les gens qu'on aime. C'est se réveiller le matin en se disant « je suis à ma place ». Et franchement, comment parler de réussite si on oublie de vivre, d'aimer, de partager? Dans ce numéro de Reflets Croisés, on ouvre ce débat simple, humain, universel sur la réussite dans toutes ses dimensions, professionnelles, familiales, entre amis, sociales et au plus profond de nous-mêmes. Autour de la table, Souleymane Abdelkarim, M. Emmanuel Nadingar, M. Adam Abdelkader et Khadija Clémence Dembaou. Je suis Hamza Ben Hassan. Khadija, on veut parler de réussite.
2: Oui, Hamza, pour moi, parler de réussite, c'est reconnaître que pour avancer, il faut parfois se voir tel qu'on est, remettre les choses à leur juste place. Dans cet épisode, nous allons explorer la réussite qui ne fait pas de bruit, celle qui se construit dans le quotidien, dans le couple qu'on protège, la famille qu'on accompagne, l'amitié qu'on nourrit et surtout dans cette relation à soi qu'on laisse toujours et souvent de côté. Aujourd'hui, nous avons un invité qui incarne la réussite directe mais profonde. Souleymane, tu peux nous parler de notre invité qu'il est?
0: Exactement, Clémence. Dans cet épisode, nous avons la chance d'accueillir un homme dont le parcours dit beaucoup, non pas par les titres, mais par l'empreinte. Bienvenue au professeur Choua Ouchemi. Il est chirurgien, enseignant-chercheur, un homme pour qui l'excellence passe par le service et pour qui réussir, c'est d'abord être utile.
1: Je crois que pour bien démarrer cet épisode, on a droit à un petit break musical. Souleymane, qu'est-ce que tu as prévu pour nous là, pour démarrer cet épisode de Reflets Croisés?
0: Alors, il y a des chansons qui ne remplissent pas le silence, mais le réveil, elles posent une main sur le cœur et disent « regarde-toi ». La chanson que je vous propose maintenant fait exactement cela. Elle murmure une vérité que l'on oublie souvent. Le premier changement commence toujours en soi. Avec « Man in the Mirror », Michael Jackson ne parle pas de performance, ni de gloire, ni même de réussite spectaculaire. Il parle de ce miroir intérieur, celui qu'on évite parfois et qui pourtant contient la seule question qui compte vraiment. Qui suis-je? Est-ce que je me reconnais? Dans sa voix, il y a la fragilité et la force, la lumière et les blessures, l'humilité de reconnaître que tout commence par un pas, un geste et un choix. Une chanson qui nous rappelle que la réussite, la vraie, ne vient jamais seulement de ce que l'on fait, mais de celui qu'on devient. Chers auditeurs de Reflets Croisés, accordez-vous cette petite fenêtre qui donne sur l'essentiel. Michael Jackson dans « Man in the Mirror ».

0: Reflet croisé, et nous allons passer aux échanges avec notre invité, professeur Choua. Bienvenue sur ce plateau. Et professeur, on parlait de réussite. Vous incarnez quand même une réussite qu'on sent à la fois professionnelle et humaine. Pour vous, c'est quoi la réussite? Quand est-ce qu'on peut se dire, voilà, j'ai réussi dans ma vie?
1: Merci, Monsieur Hamza. Merci pour votre invitation. Vous me posez une question fort difficile, mais la musique que nous venons d'écouter, en l'occurrence Man in the Mirror de Michael Jackson, situe un tout petit peu le contexte parce que, bien que presque soixantenaire, cette musique qui a fait partie de notre background, parce qu'elle est de mes premières années d'université, constitue une espèce de fil conducteur parce que, quelque part, même quand on parle de réussite, on se cherche et on continue à se chercher parce qu'il n'y a pas de choses fixes qui disent c'est un point d'arrivée. Il y a toujours à approfondir, il y a toujours à chercher. Dans votre introduction, vous avez parlé de réussite en disant, disons, en relevant quelques idées reçues sur ce que peut constituer la réussite. Mais je pense que par-delà tout ce qui a été dit, il y a quelque chose qui est bien relevé dans la chanson, c'est celle de se dire, cherchons à travailler sur nous-mêmes pour nous perfectionner, pour donner le meilleur de nous-mêmes. L'erreur est humaine, certes, mais pour arriver au mieux qu'on peut faire, pour avoir une paix intérieure. Moi, je pense que la réussite, c'est d'abord la paix intérieure qu'on a, au-delà de tous les aspects externes ou de toutes les interprétations que les personnes pourraient en donner.
0: Donc pour vous, c'est d'abord être en harmonie avec soi-même, c'est-à-dire qu'il y a un équilibre intérieur qui nous donne une espèce de paix, une espèce de sensation de bien-être. Moi, j'appellerais ça comme ça. Et donc pour vous, vous dites, il n'y a pas un point fixe sur lequel on s'est dit, voilà, je suis arrivé et là, j'ai réussi. C'est vrai qu'ici, dans notre société, on peut dire, le jugement externe est là quand même. Hein. Nous tous, d'une manière ou d'une autre, on s'est dit, ça peut être pour nos enfants, les amis, quelque part. Voilà, on évalue, hein, c'est une évaluation quelconque. Et ça, c'est la lecture des autres par rapport à ce que nous sommes. Mais en réalité, hein, moi, je pense que quand on a un équilibre avec soi-même, quand on est en paix avec soi-même, ça se sent, hein, les autres les sentent aussi. Hein, parce que si l'équilibre intérieur est un élément déterminant, on peut avoir des gens qui ont peut-être beaucoup de matériel, mais qui sont peut-être pas réussis. J'en sais pas. Les autres, qu'est-ce que vous en pensez? Monsieur Emmanuel, qu'est-ce que vous dites par rapport à ce que le professeur Choua vient de nous dire?
2: Bon, le thème réussir sa vie, c'est bien ça, non?
0: Ouais.
2: La vie même, c'est une dynamique. Elle n'est pas statique. Je pense que le professeur Choua a eu un regard qui est juste. Mais vous savez, l'homme, tant qu'il a le souffle, il y a la vie. C'est bien ça. Comme vous avez dit, il y a le côté société communautaire avec les échelles de valeur. Dans une communauté, un garçon se marie, il dit qu'il a réussi. La femme se marie, elle n'est pas perdue, donc elle a réussi. Quand on était enfant, dans de bonnes conditions encore, on voyait les policiers, les enseignants dans de beaux vestes. On rêve, n'est-ce pas, d'être cela. Et quand on y arrive, quelque part, on croit qu'on a réussi. Dans cette notion qui semble vaste là, on a parlé des aspects matériels. Si deux personnes ont des voitures, on dit qu'il a réussi, mais réellement, qui a réussi? C'est aussi une question. Ouais. Donc, je crois que la question personnelle est très importante parce que la réussite va déjà de où vous voulez arriver. Mais quand vous êtes arrivé, est-ce que c'est la fin? Parce que quand on parle de réussite, il y a un défi quelque part. N'est-ce pas? Pour arriver, vous atteignez quelque chose, mais certainement qu'il y a des obstacles. Comment vous surmontez les obstacles? Comment vous contournez les obstacles? Et ça, chaque individu a la voie d'arriver. Ce n'est pas le même schéma, n'est-ce pas? Donc, je pense que c'est d'abord une affaire personnelle, notre capacité de surmonter. Le professeur a dit que la réussite, c'est la paix intérieure. Je suis d'accord avec lui. Et si je veux dire tout court, je dirais que c'est l'homme qui, en tout temps, fait le bien. Ça veut dire, au-delà de tout, il est porté à faire le bien dans la société, pour lui-même, pour sa famille et tout. Mais pour faire le bien constamment, ça veut dire qu'il y a une ligne que vous avez suivie, n'est-ce pas? Et vous êtes arrivé au point qu'en toutes circonstances, vous gardez le même statut, n'est-ce pas? Et peut-être votre bonheur est là-dedans, avant tout ce qui peut être physique ou tout ce qui peut entourer en dehors, parce que c'est une dynamique.
0: Oui, Khadija, et toi, qu'est-ce que tu en penses? C'est quoi la réussite pour toi?
3: Merci Hamza pour ta question. En fait, tout à l'heure, j'étais vraiment émerveillée par la définition donnée par le professeur Choua et donc complétée par M. Emmanuel Nadinga sur la réussite. La réussite, en fait, pour moi, c'est un objectif que l'on se fixe. On ne peut jamais dire qu'on y est arrivé. Pour moi, c'est qu'on ne peut jamais dire qu'on y est arrivé parce que chaque fois qu'on a un pas, on se projette encore et encore et encore. Et donc, du coup, pour moi, comme l'a dit tout à l'heure, la paix intérieure, c'est ça la réussite. Et donc, moi, je voudrais ajouter un autre mot parce que tout à l'heure, on a parlé, est-ce que c'est vraiment matériel? C'est la paix en soi, c'est l'encadrement des parents, comme tu l'as dit, tout rentre dedans, mais il y a aussi le mot talent. Et je voudrais retourner la question vers le professeur Choua. Hein? Selon vous, professeur, la réussite dépend-elle davantage donc, du talent, de la façon dont on sait être avec les autres, ou bien comment vous pensez ça?
0: Oui, surtout qu'il est enseignant à l'université.
3: C'est ça.
0: C'est vrai que l'évaluation de leurs étudiants, c'est constant, c'est chaque jour. Est-ce que... Après, c'est vrai qu'on a dit que c'est individuel, chacun sent sa réussite, hormis la partie matérielle, après le reste, l'équilibre et tout ça, c'est quand même très personnel. Qu'est-ce que vous en pensez, professeur?
1: Bon, moi, je pense que ça, c'est mon expérience en tant qu'enseignant. Le talent sans la discipline ne peut pas nécessairement ou rapidement porter à la réussite. Et il nous arrive d'avoir parmi les jeunes que nous encadrons, de trouver des personnes exceptionnellement préparés, mais qui peuvent avoir des problèmes ou relationnels ou bien qui sont dispersés. Et dans ce cas, notre rôle d'enseignant, c'est aussi d'être des mentors et de dire, tu as du potentiel, voici comment il faut canaliser ton potentiel. Et ce n'est pas évident parce qu'il faut y compter aussi le caractère des personnes. Donc, quand bien même ça semble évident qu'on doive prendre en compte le conseil de son maître, ce n'est pas si évident. Et là aussi, c'est quelque chose qui doit également intéresser le maître, parce que comme nous l'avons dit tout à l'heure, on n'est jamais arrivé. On est tout le temps, c'est dynamique, on est tout le temps en train de chercher à faire au mieux qu'on peut. Et dans ce cas de figure, quand vous vous confrontez à des apprenants, à des jeunes élèves particulièrement doués, mais qui sont dispersés et qui ne coûtent pas nécessairement ou ne font pas nécessairement le conseil, n'appliquent pas ce conseil, ben il faut quelque part revenir aussi soi-même et dire, bon, faut-il changer de méthode? Faut-il changer de stratégie? Faut-il le confronter à d'autres? C'est une croissance mutuelle. Voilà.
2: Professeur, qu'est-ce qu'on dit du contexte dans lequel on se trouve, ça conditionne ou pas?
1: Absolument.
0: Les milieux.
1: Absolument. Le contexte conditionne. La question, elle est vaste. Hein? Elle est très vaste. Le contexte conditionne, mais je crois que dans toutes les choses, il faut quand même prendre position. Il faut choisir son camp. Et puis, il faut choisir pour soi ce qui ne nous éloigne pas de nos valeurs intérieures, qui sont aussi la somme de ce qui constitue notre paix intérieure. Comment on fait pour choisir? Un peu grâce à l'expérience, un peu grâce au fait qu'on s'est quand même brûlé les doigts et à un certain moment, on s'est dit on veut rester loin de telle chose et on veut rester près de telle autre chose. Et puis, dans notre contexte ici, par exemple...
2: Est-ce que c'est les valeurs intrinsèques qui jouent aussi ou pas?
1: Bien sûr que les valeurs intrinsèques jouent. Les valeurs intrinsèques jouent. Et quand j'ai dit il faut quand même prendre position, c'est qu'il faut quand même être convaincu des valeurs que nous choisissons. Quand bien même, elles ne sont pas partagées par tout le monde parce que les expériences sont différentes.
3: Absolument.
1: Et nous faisons quand même partie d'une espèce, je ne veux pas dire le mot élite, mais des gens qui ont eu quand même la chance de faire un parcours très particulier, qui sont arrivés à un certain niveau en se frottant également à d'autres gens de même niveau du continent, d'ailleurs, etc. Ce qui fait que nous sommes la somme de beaucoup de cultures aussi. Ce qui fait qu'il y a une exceptionnalité dans la prise de décision ou dans la considération des valeurs qui peuvent ne pas être partagées par tous.
0: Oui, professeur, alors vous êtes chirurgien, enseignant et chercheur. Trois univers exigeants, trois formes d'engagement. Comment avez-vous trouvé l'harmonie entre ces rôles sans vous perdre, sans vous oublier? Déjà, est-ce que vous prenez soin de vous? Comment vous avez construit cette paix intérieure pour que ça fasse partie du concept réussir? Est-ce que dans votre cas, le fait de ne pas être attaché au matériel, parce que tout le monde sait que vous, tout ce qui est matériel, vous n'aimez pas accumuler, et vous avez une seule maison que vous avez acheté le terrain quand vous étiez étudiant, et ça ne vous dit rien quand vous, à l'hôpital, et une caisse, c'est-à-dire que vous êtes tout le temps au service des autres, le fait d'être serviable, le fait d'être généreux, est-ce que c'est quelque chose qui vous aide à avoir votre équilibre, votre paix? Est-ce que c'est un élément déterminant pour vous, professeur Choua, de la réussite?
1: Bon, moi, je pense que quelque part, ce qu'on est soi-même, tout à l'heure, je vous parlais de certaines valeurs. C'est pas que je n'aime pas le matériel. Comme tout le monde, j'aime le matériel, mais j'essaie aussi de me contenter du matériel que j'ai selon la façon dont je l'ai acquis. et je peux en être fier. Je vais vous donner un exemple de comment l'entourage peut considérer certaines choses et comment vous-même vous la voyez. Donc moi, j'avais un véhicule acquis neuf qui m'est resté 16 ans. Et au fil des années, comme il est de coutume chez nous, il y a un neveu ou un parent ou quelqu'un qui vient qui me dit « Il faut que tu me gratifies ton véhicule qui est vieux maintenant. » Bon, il est vieux, il a quel âge? Il a 7 ans, 8 ans, 10 ans. J'ai dit « D'accord. Mais moi, je n'ai pas d'autre véhicule. » Et il se peut qu'en vertu de mes fonctions, certaines fois, j'ai une voiture, un véhicule de fonction. Donc quand j'ai le véhicule de fonction, j'utilise le véhicule de fonction et l'autre, je le garde. Donc la famille transite à la maison, ils voient le véhicule, ils disent « Mais ta voiture l'a égarée, il faut me la donner. » Je dis « Oui, mais demain, si je n'ai pas droit à un véhicule de fonction, je vais utiliser ma voiture. » Il dit « Non, toi, tu as l'occasion d'en avoir d'autres. » Je dis « Quelle occasion ?» Et c'est des choses qui ont duré. Et à un certain moment, ça discipline aussi qui est autour de toi. Parce que tu ne peux pas t'endetter pour contenter qui veut absolument acquérir en pensant que tu as des moyens que tu n'as pas. Et ça, c'est la façon dont te voit de l'externe ton entourage. Mais il ne faut pas non plus saper tes valeurs pour faire content quelqu'un, parce que ça ne fait pas, ça n'augmenterait pas mon ego, je pense. Et donc,
3: franchement, l'environnement, je pense que joue un rôle très déterminant.
1: Absolument, absolument. Mais quelque part, ce qui vous façonne, ce qui vous fait votre particularité, c'est aussi petit à petit chercher à trouver un point d'équilibre entre ce qui fait votre bonheur intérieur, sans pour autant offenser qui que ce soit ou éloigner quelqu'un de votre entourage proche. Ça, c'est un. La deuxième chose, par le métier que je fais, c'est un métier qui est ouvert, qui est destiné au public et qui est éminemment un service public, que ce soit l'enseignement, que ce soit le service des soins. Et ça aussi, c'est quelque chose que j'ai chéri beaucoup, le fait que ça soit un service public, que vous soyez à la disposition de tout le monde, parce que je trouve que ça, ce n'est pas très très bien compris, ce n'est pas trop partagé. Et certaines fois, on vous dit qui vous fait faire cela, parce que tout le monde fait d'une autre manière. Et chacun est fait aussi, non seulement de l'environnement, mais aussi de son histoire. Donc moi, j'ai fait le CPA à Korotoro.
0: Pour ceux qui ne savent pas, Korotoro, c'est dans les déserts.
1: C'est le Banya. Mon papa était militaire, c'était ses dernières années de service à la garde nomade. Et lui, il était bien content d'être affecté à Faya, parce qu'il avait son troupeau qui était dans la zone. Les pâturages étaient là. Pour nous, en 75-16, c'était encore vert. Il n'y avait pas le changement climatique que nous avons maintenant. J'ai des très bons souvenirs de cet endroit. Mais j'ai aussi le souvenir que quand il y a les vents de sable, vous entrez à l'école à 7h du matin, vous en ressortez à 17h et les classes étaient combinées. Il n'y avait pas de récréation parce que dans la cour, on pouvait se perdre très aisément quand il y avait le vent de sable. Ce qui fait que nous, en CP2, on savait lire et écrire parfaitement, sans savoir forcément ce qu'on était en train de lire en français. Et je pense que ça, c'est le service public qui a quand même fait que nous puissions aller à l'école dans une contrée aussi difficile. Et quelque part, c'est aussi mon entendement de la vie, c'est de rendre ce qu'on nous a donné. Donc j'entends souvent, non, nous sommes arrivés, personne n'a fait pour nous. Non, c'est depuis nos grands-parents ou nos arrière-grands-parents que les choses sont faites. Les édifices qui sont là et qui ont été cotisés, donc c'est les impôts de nos arrière-grands-parents qui les ont faits. Et cette école-là, à Korotoro, je n'aurais pas pu la fréquenter si l'État n'avait pas fait une planification pour qu'il y ait une école et on puisse être alphabétisé. Donc, quelque part, nous devons à la société, et si nous avons quand même la chance d'être dans un métier ou dans un corps de métier ou différents corps de métier qui sont dans la sphère du social, pour moi, c'est normal, c'est correct de s'y investir pleinement. Et moi, sincèrement, ça me donne de la sérénité, ça me donne une grande paix intérieure et ça me rend heureux.
0: Je voulais juste saluer au passage M. Julien, notre ami des Amandines, qui nous a amené quelques boissons. Julien, merci d'être passé. Et prochainement, on va te passer le micro, mais là, je vois que c'est trop serré. Merci d'être passé.
4: Merci à vous. Profitez bien. Bonne fin d'émission à tous. Et vos récits, vos faits sont vraiment très, très touchants et marquants. Bon courage à vous encore et merci.
0: Merci, Julien. À la prochaine. On va demander à nous faire servir. Merci, Julien.
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2: Là, le docteur vient de donner une leçon importante de la réussite de la vie. Vous voyez, il y a une continuité dans la vie. Et il y a une relation qu'il a avec le point de départ. On comprend très bien qu'il a été inspiré à servir, n'est-ce pas, la société. Parce que la nature, l'environnement avait aussi contribué, je pense. Et le cœur était ouvert à partager. Je lis dans ce qu'il dit, quelqu'un qui a le bonheur de faire, n'est-ce pas? Quelqu'un qui est heureux dans ce qu'il fait. Et quand vous posez la question de savoir, mais est-ce que lui n'est pas tenté par les biens matériels qui doivent briller devant tout ça, vous sentez son cœur. C'est pour ça que tout à l'heure je disais, mais deux personnes peuvent avoir les mêmes voitures, mais est-ce qu'ils sont tous les deux heureux de la même façon? Ouais. Je voudrais profiter pour dire un exemple très simple de ma part. Moi, j'ai grandi orphelin et j'ai appris de ma vie que, ayant perdu père et à certains moments beaucoup de difficultés, persécutions, j'ai bénéficié de l'amour de tout le monde, hein, des communautés, des gens qui voulaient m'aider à avancer et des gens m'offraient des choses. Et je comprends aujourd'hui pourquoi moi je veux donner aussi. Et je trouve la joie à donner. Je dis beaucoup aux jeunes, hein, quand je discute avec eux, je dis, vous savez, je ne fais que retourner parce que c'est grâce à eux que je suis aujourd'hui. Et quand ils sont dans ces difficultés, ça me rappelle moi-même, quelque part, on a toujours besoin d'autrui. Et on partage la joie. Ceux qui donnent partagent la joie avec vous. Et quand vous donnez aussi, vous ne pouvez être heureux qu'à donner aussi aux autres.
0: Et il y a des gens comme ça, monsieur Nandinga, il y a des gens que leur objectif dans la vie, ils sont heureux quand ils accumulent. Le fait qu'ils ont énormément d'argent dans leur compte, ou ils ont les belles maisons, pour eux, c'est ça l'équilibre. Après, bon, est-ce qu'ils ont la paix intérieure ou pas? C'est à voir. J'avais un gars avec qui j'ai partagé l'appartement, il est de Venise. Donc nous, tu as dit, on avait nos petites bourses, on achetait les choses à manger, on préparait à manger. Lui, tout ce qu'il recevait, il le mettait dans son compte. Et chaque jour, il venait pour dire, voilà, mon compte est arrivé à tel montant. Et pour lui, ça, c'est sa réussite. Le fait d'avoir de l'argent dans son compte, pour lui, c'est le bonheur. Et pour moi, le fait d'avoir un bon plan de risque avec quelqu'un, c'est le bonheur. Donc, moi, je pense que...
1: S'il n'y a pas la passion de conduire ce qu'on veut faire, je pense qu'à un certain moment, on se casse les pieds. Et dans mon environnement, certaines fois, quand on prépare les jeunes à des concours pour candidater à certains postes et tout, il y en a qui viennent, qui vous disent, bon, mais vous savez, il y a des jeux qui sont joués d'avance, hein. On n'aura pas notre place parce qu'il y a des recommandés. Et certaines fois, je suis taxé de trop optimiste. Et moi, je leur dis, mais soyez le seul qui ne peuvent pas ne pas prendre. On va vous préparer de manière à ce que vous soyez la pépite qu'ils vont être obligés de prendre, même si vous n'êtes personne. Et c'est pour leur dire, mettez de la passion dans la chose. Faites voir que vous êtes quelqu'un de bien forgé, de bien bâti, de construit doucement, et que... qui va donner de la valeur là où il va aller. C'est pas toujours aisé.
0: Adam, je vois qu'il veut ajouter quelque chose. Tu te tues pendant tous ces débats là maintenant là.
6: Salut d'abord la modestie, l'humilité, le professeur Choua Ouchemi. Moi je l'ai plus connu pendant la période de Covid-19. On l'appelait même monsieur Covid-19 parce qu'il était disponible à tout moment. Quand nous, c'est les journalistes, quand on fait appel à lui, il est souvent là. Et on l'a souvent reçu dans nos studios. Maintenant, professeur, vous, dans votre rôle d'enseignant, l'accomplissement, est-ce que c'est la façon d'être dans le monde? Je suis un peu perdu dans mes mots.
1: Bon, question vaste, hein? Ouais. Merci.
0: Oui, parce qu'on veut trop savoir. Hein, si on fait des...
1: Merci pour votre bienveillance, vos mots si gentils. Vous savez, mon secteur, celui de la santé, est d'abord un secteur humaniste. La médecine est humaniste, avant même que d'être considérée comme scientifique. Moi, je trouve que c'est un humanisme. Et donc, dans ce corps de métier et dans l'enseignement en général, les étapes, c'est enseigner le savoir. Dans mon métier qui est pratique, c'est savoir-faire et aussi savoir-être. Savoir-être, c'est comment se comporter par rapport à son milieu, à son environnement et ainsi avancer. Et à chaque étape, peut-être le plus facile, ça peut être la transmission du savoir, parce que nous avons des outils, nous avons des techniques et nous avons un programme défini par l'État qui dit à tel niveau, vous devez enseigner ça, ça et ça, et vous devez évaluer pour que vos apprenants aient le minimum pour ce savoir-là. Ça peut être 10 sur 20, ça peut être 15 sur 20, ça peut être ce qu'on aura décidé en conseil. Le savoir-faire pratique aussi peut s'évaluer de cette manière-là. À tel niveau, il faut que les personnes aient une connaissance pratique de tel acte, en tel nombre, etc. Maintenant, le savoir-être, c'est quelque chose qu'on modèle jour par jour et qu'on apprend jour par jour. Nous, par exemple, dans notre modèle d'apprentissage, nous faisons une chose qui est un peu comme l'étude des cas des écoles de commerce. Donc le matin, quand on se retrouve, on fait ce qu'on appelle le staff. Le staff, c'est une équipe à monter la garde la nuit. Elle rend compte sur les malades qu'elle a reçus, le comportement qui a été adopté, les décisions qui ont été prises. Et tout cela est soumis à la critique de l'équipe qui monte le matin, qui est faite d'apprenants de tous les niveaux. Par exemple, si nous avons les 3e, 4e années de médecine, après nous avons les médecins généralistes qui sont déjà diplômés, après nous avons des médecins généralistes en formation de spécialité, et puis après nous avons les assistants qui sont déjà des spécialistes, et puis de différents grades jusqu'au professeur. En général, on donne la parole aux plus jeunes pour dire comment vous avez vu la chose. Est-ce que vous avez appris? Est-ce que vous avez compris tous les termes? Quel est votre rapport par rapport à leur comportement, etc. Et puis, on augmente de niveau. Et là, on se rend compte au quotidien que dans le savoir-être, il y a ceux qui ont le niveau, qui savent faire, mais qui ne tolèrent pas la critique. Or, le cheminement est partir du plus bas. C'est juste que quand on est en quatrième année, on ne comprenne pas les choses des gens qui sont spécialistes. Mais comme c'est une question de santé, il se peut que le premier maillon de la chaîne, ce soit moi de la quatrième année, qui n'ai pas toute la préparation, mais qui a eu la chance ce matin-là d'être dans l'endroit où on va me donner une espèce de pilule de sagesse. Et le jour où je vais devoir affronter ce cas, ben, c'est moi le professeur. Si je prends la bonne décision, si j'interviens correctement, ben, ça va être utile pour le malade. Et donc, ceux qui ont assisté à beaucoup de débriefs de ce genre incrémentent leurs connaissances pratiques et se forgent. Et ils apprennent aussi l'humilité qu'ils devraient avoir en se forgeant. Donc, ces trois actions-là, nous les faisons tous les jours à différents niveaux. Moi, je vois en tout cas que c'est quelque chose qui m'enseigne à moi aussi. Et dans le quotidien, ce savoir-être est très important. Quand je vous dis que c'est un métier, c'est un humanisme, hein, pour développer l'empathie de nos apprenants, il faut absolument qu'on leur dise « ce n'est pas un métier de collet blanc ». C'est un métier où il faut descendre au milieu des gens, il faut les toucher, il faut leur parler, il faut écouter leur histoire, il faut s'approprier de leur histoire. Si vous n'écoutez pas, vous ne sentez pas leur histoire, vous n'avez pas d'empathie. Quand bien même vous êtes le meilleur technicien, si vous ne savez pas écouter vos malades et vous ne prenez pas note pour décider, parce que vous êtes technicien, vous avez les éléments pour mettre ensemble les différents éléments qu'ils vous donnent. C'est ça, recueillir l'histoire de la maladie, là. L'anamnèse, c'est ça. Et vous construisez une histoire comme une enquête de police, parce que vous avez les éléments que vous soumettez aux examens diagnostiques, dont vous attendez l'interprétation, pour dire, ah, le diagnostic le plus probable, si on doit en citer trois, c'est un ça, deux ça, trois ça. Donc, il faut avoir la capacité de sens d'écoute, la patience aussi de se remettre en question. Vous le faites, mais vous ne vous remettez pas en question, le malade ne trouvera pas une solution. Ne vous étonnez pas qu'il aille ailleurs. Chez nous, aller ailleurs, ça veut dire, c'est anthropologique et c'est culturel. Quand quelqu'un est malade à la maison, avant de le proposer à l'hôpital le matin, il y a au moins 5 personnes qui interviennent. Nous, toutes nos études déterminent que plus de 80% des personnes qui viennent à l'hôpital ont déjà fait un traitement différent. Ça peut être des décoctions, ça peut être des incantations, ça peut être des scarifications, ça peut être beaucoup de choses. Et il n'a pas trouvé de solution, donc il est arrivé chez vous. Donc vous, il faut repêcher cette chose-là et puis avancer. Et on a eu une malade dont le beau-fils était un camarade de lycée d'un de mes collègues, d'un professeur. La dame, elle est retraitée, elle est à Sarre. Elle est entourée par une famille. Je crois qu'elle était enseignante ou son mari était enseignant. En tout cas, tous ses enfants ont étudié, ils ont de bonnes positions, les filles comme les garçons. Donc à un certain moment de ça, ils l'ont transférée sur Yaoundé. Elle a fait un bilan, elle est revenue, elle ne se sent pas. Elle a une douleur improvise qui la prend. Quand la douleur est là, on pense qu'elle va mourir dans 2 minutes. Quand elle sent la douleur, elle est bien. Donc après, on a pensé à toutes les choses possibles et imaginables. Est-ce que c'est parce que son garçon préféré n'était pas là et que c'est un signe d'alarme, etc. Donc on les a imaginées toutes. Ça va, ça revient. Donc de Yaoundé, un moment, mon collègue et son ami se sont rencontrés. Il lui a dit, écoute, j'ai ma maman là, ça ne tient pas, je vais te l'amener. Il l'a amenée. Elle a été hospitalisée, étudiée correctement, histoire de la maladie, scanner, etc., etc. Et ça ne passait pas. Donc après, quand ce n'est pas médical au niveau de l'abdomen, nous on s'occupe de l'abdomen côté chirurgical. Donc nous avons été interpellés. Donc je vais avec deux de mes assistants voir. Je reste très sympathique. On écoute toute son histoire. Donc on est resté 20 minutes à l'écouter, anecdotes, etc. Et les caractéristiques de la douleur qu'elle disait. Il y a des maladies rares, mais il y a des maladies qui sont dans l'intestin et qui font que ça s'entrechoque. L'intestin, à un certain moment, il s'auto-bloque. Mais il peut se libérer autant. C'est-à-dire, il se tourne, et puis, tchoup, il se retourne. Quand il s'est tourné, on va très mal, et puis il se reprend. Donc, ce qu'on a fait, en parlant avec mon collègue, qui sait l'assertion que je dis tout le temps du vieux maître, là, je lui dis, tu sais que les malades ont toujours raison. Donc, demain, là, refaisons-lui le scanner fait de telle manière, et puis on va voir. Ça devait être un lundi ou mardi. Et le jour après, on ne s'est pas vu. Le deuxième jour, il m'appelle, lui, hyper enthousiaste, et il me dit, mais tu sais, on a trouvé la solution. Qu'est-ce que c'est ? C'était la maladie rare. Là. Et on a pu faire le scanner au moment où la chose était coincée. Et on y est arrivé parce que ça ne nous a pas échappé de devoir écouter. Et ça, toutes ces assertions-là, c'est un rappel à l'ordre. Quand bien même nous grandissons en âge dans le métier, il faut toujours se remettre en question. Il faut toujours lire et relire même des choses qu'on connaît parce qu'on découvre des subtilités à l'intérieur. Et notre devoir, quand on est dans l'encadrement, c'est de dire... Vous pouvez être excellent, vous pouvez être le meilleur dans votre camp. Si vous n'écoutez pas, vous allez perdre des points. Parce que parmi les gens que nous avons, il y en a qui vont être sujets aussi au marketing. Moi, j'ai des élèves qui, à l'étranger ou ici, sont allés par exemple dans le privé. Mais dans le privé, même dans le secteur de la santé, il y a un côté business, il y a un côté marketing, il y a un côté valeur du visible. Donc s'ils savent que vous êtes compétent, empathique, et que vous écoutez, vous aurez sûrement plus de clients que celui qui est, c'est vrai, le top dans son métier, mais complètement évasif et qui pense que la solution est immédiatement trouvée. Donc, c'est se remettre en question tous les jours.

0: Beaucoup de choses ont été dites, tu l'as rappelé à l'instant, concernant la question de la réussite, qui n'est pas une question facile. Et notre invité, à travers les questions, enfin les réponses qu'il a données aux questions que nous avons posées, nous a permis d'en explorer les contours. La minute philo d'aujourd'hui a pour titre la réussite que personne ne voit, parce que c'est peut-être cela aussi la réussite. Il arrive que l'on rentre chez soi le soir fatigué, sans trophée, sans victoire, et cette question revient, lancinante. Est-ce que je réussis quelque chose? Ce n'est pas la vie qui n'avance pas, c'est notre regard qui se compare. Nous utilisons les mesures des autres pour évaluer nos propres pas. Nous oublions la lenteur. Nous confondons être vu et être vrai. La réussite ne crie pas, elle se vit. Dans l'art de la poterie, et à l'occasion, je parlais d'une poterie particulière inspirée de l'art japonais qu'on appelle le kintsugi. Alors, dans cette poterie, elle consiste à reconstituer les porcelaines cassées. Le ciment de ces porcelaines, c'est de l'or. On utilise de l'or pour ressouder de la porcelaine cassée. Et c'est une façon de magnifier ses faiblesses, ses défaillances, ses cassures, ses brisures. On les expose, on ne les cache pas. On les magnifie, on les sublime. Et la réussite, c'est peut-être aussi le kintsugi, après une fêlure, l'exposer et en faire une force. Donc, dans cet art, ce n'est pas donc la forme parfaite, la forme lisse qui compte. C'est peut-être la pression du pouce qui a permis de réparer la faïence cassée. Et derrière ce geste, quelqu'un a façonné avec soin. Nos vies sont peut-être ainsi, imparfaites, mais façonnées. Et si réussir sa vie, c'était simplement devenir quelqu'un qu'on n'a plus besoin de fuir.
1: Oui, Khadija, tu avais des choses à dire, c'est ça?
2: Vas-y. Absolument, Hamza, merci beaucoup pour la parole. En fait, c'était très passionnant tout à l'heure le débat. On a parlé de valeurs, on a parlé de culture, on a parlé des étapes qu'il faut franchir pour arriver à une réussite. Et donc, là, je voudrais vraiment me retourner vers le professeur Choua. Tant qu'enseignant, on dit l'enseignant, c'est le second papa, c'est l'éducateur, même si l'éducation de base doit venir de la famille. Hein, le second papa, l'enseignant, complète l'éducation. Et donc, je me pose la question. Aujourd'hui, nous sommes dans un monde où les jeunes se disent réussir, c'est toujours ailleurs. Tout à l'heure, dans l'anecdote, le professeur a donné un exemple. Quand il y a des tests, les jeunes arrivent, mais ils disent que la place est déjà prise à l'avance. Je n'ai pas ma place. Et très souvent, ce qui amène les jeunes à partir, à se chercher ailleurs et se dire que la réussite n'est qu'ailleurs. Alors, je me dis, en tant qu'enseignant, le message, s'il a un message à passer, et je pense que c'est ce qui se fait pendant donc, les cours, ça veut dire quel conseil donner à ces jeunes-là aujourd'hui? Un jeune peut-il vraiment réussir sans vendre son âme, sans se renier en fait? Donc, quel conseil vous avez à donner à un jeune?
3: On parle des jeunes. Je voulais soulever l'aspect de l'éducation aujourd'hui. On fait de la promotion dans le travail, n'est-ce pas? Mais aujourd'hui, beaucoup de jeunes qui viennent et qui se cherchent, quand ils viennent dans une institution, c'est eux qui choisissent là où ils veulent aller. L'éducation est un tout. Quand quelqu'un est formé, il a déjà un diplôme, il arrive, sa première chose, c'est de viser un poste. C'est pas voir comment manifester sa connaissance, n'est-ce pas? L'expérimenter et voir les pas qu'il faut faire. Est-ce qu'on trouve vraiment la jouissance à cela?
4: C'est une question à plusieurs volets. Dans mon secteur, la chose à laquelle il faut vraiment faire attention dans l'environnement actuel, c'est que les jeunes ont derrière eux justement l'environnement, la famille, qui les pousse à chercher du boulot, entre guillemets, en comptabilisant le nombre d'années d'études. Vous savez que le secteur de la médecine, déjà pour être médecin généraliste, c'est 6 ans, 7 ans, 8 ans. Mais c'est long parce que ça vous donne les compétences minimales pour soigner quelqu'un. Mais la perception que peut avoir votre oncle qui est chef de canton, c'est que si vous avez étudié 8 ans, il faut rendre plus que ce que votre cousin qui a étudié 3 ans est en train de faire. Alors que les secteurs et les champs d'action sont complètement différents. Ici, vous êtes dans un secteur social où il faut rendre service et peut-être que dans l'autre cas, vous êtes dans un autre cas de figure. Déjà, je pense qu'il faut éduquer même les familles à considérer que le nombre d'années d'études ne doit pas déterminer nécessairement la contrepartie d'aide sociale. Ça, c'est une des choses. Et l'autre chose, c'est à nos jeunes aussi de leur dire, attention, vous, vous êtes d'abord formé pour la santé. Après, il peut y avoir un côté de gestion, d'administration, qu'on apprend au fil des années et des responsabilités qu'on peut acquérir aussi au fil des années une fois qu'on a été formaté. Et heureusement, dans notre secteur, il y a aussi beaucoup de formations continues. Et je trouve qu'il y a eu des plans de gestion au fil des années, ces derniers 30 ans environ, où on a même pris, par exemple, des médecins généralistes pour les former 4 mois, 5 mois, gestion administrative, gestion, management des hôpitaux de district, etc. Et petit à petit, de techniciens purs, soignants, ils peuvent passer à administrateurs. Et puis, petit à petit, ils peuvent faire de la santé publique pratique, ce qui est très utile aussi. Mais c'est des choses qui survenaient avant, au bout d'une quinzaine d'années. Et maintenant, effectivement, il y a des jeunes qui sont sortis de l'école, il y a un an, deux ans, qui veulent et qui font des mains et des pieds pour dire qu'il faut qu'on les responsabilise, qu'ils soient des délégués médicaux, qu'ils soient des responsables de district sanitaire, sans avoir toutes les compétences. Mais ça, c'est un peu l'environnement, et non seulement l'environnement des jeunes, mais aussi l'environnement des adultes qui ont des paramètres très différents et qui peuvent jouer sur le moral de ces jeunes-là. Donc, nous, ce qu'on peut faire en tant qu'éducateur, en tant qu'enseignant, c'est les rappeler souvent à l'ordre et leur dire « prenez patience ». Et de la même manière, quand nous avons vraiment des pépites, des personnes qui finissent très bien, qui sont très structurées, dès qu'elles ont travaillé une, deux années, nous les encourageons à se spécialiser. Parce qu'une fois que ces personnes se sont spécialisées, la passion du service et le service qu'on rend en étant spécialiste est bien supérieure, et la contrepartie que ça peut vous donner en tant que sérénité est bien plus grande que celle de dire « je veux à tout prix être un administrateur de crédit pour faire peut-être des exactions et puis être rappelé à l'ordre ». Et je pense que tout à l'heure dans mes propos, on l'avait dit, en tant que personnel santé, il faut sentir la douleur autrui, il faut sentir la douleur de l'autre, il faut la partager. Il faut prendre le temps de l'écouter. Et souvent, pour le rendre, moi je dis aux apprenants, le bon et le mauvais de la médecine, c'est toujours 99,9%. Il n'y a pas de 100%. Le 001 là, ce n'est pas zéro. Et donc, il faut avoir de l'empathie et de l'écoute pour les malades. Parce que qui n'est pas désespéré ne va pas venir chercher un soignant. Donc le principe base, c'est ça. Et quelque part, nous sommes en train de perdre, je ne sais pas, peut-être que c'est une question de massification ou bien de considérer que les choses sont simples alors qu'il n'y a rien de simple.
0: Seulement quelque chose à ajouter. Oui, pour compléter un peu ce que dit le professeur sur cette question-là, j'avais suivi un jour un reportage dans un hôpital japonais, que je m'intéresse beaucoup à la culture japonaise, et les étudiants en interne, en CHU, ont les forces à porter une espèce de camisole qui restitue, c'est en service gériatrie, hein, donc qui restitue exactement les sensations de blocage des différentes articulations chez les personnes du troisième âge. On les oblige à porter cette espèce de camisole pendant une semaine pour ressentir ce qu'être vieux dans son corps, hein, au-delà de l'esprit, dans son corps, dans sa physiologie, qu'est-ce qu'être vieux, et quand on marche, quand on est vieux, qu'est-ce qu'on ressent. Donc oui, quelque part, quand il dit que la médecine, c'est aussi l'humanisme, c'est d'abord ça, je pense, s'occuper de la vie des autres, c'est aussi cela. Je me ferai un tout petit peu l'avocat du diable sur la question de la réussite, parce que on a aussi des auditeurs jeunes, il ne faudrait pas qu'ils aient l'impression qu'il y a des vieillards très moralisateurs en train de dire ce que c'est que la réussite dans la vie. La société d'hier et la société d'aujourd'hui ont ceci de différent, que la performance est devenue une norme. Donc, au risque que le discours que nous tenons aujourd'hui ne soit pas audible par les plus jeunes, il faut tenir compte du contexte, et très fortement. Nous disons en gros que la réussite matérielle, ce n'est pas le plus important. En gros, c'est un peu ce que nous disons depuis qu'on a commencé. Mais ce discours risque de ne pas passer, parce que la société d'aujourd'hui et la société de demain, avec, je dirais, la menace de l'intelligence artificielle, c'est une société de performance. Et le matériel joue un rôle fondamental dans la réussite. Est-ce qu'on a le droit de s'imaginer avoir réussi dans sa vie ou avoir réussi la vie si on est démuni? Est-ce que dans son rapport à soi-même, en se regardant dans un miroir, étant complètement, à moins d'être Diogène, hein, et le philosophe cynique, à moins d'être ce Diogène-là, sinon la réussite inclut une très grande partie aussi de la réussite matérielle. Donc quel serait le bon message aujourd'hui qu'on transmettrait aux jeunes qui, légitimement, espèrent réussir leur vie matériellement.
4: Bon, moi, je pense que ça, c'est une question, c'est un débat que moi, j'ai en famille. Parce que j'ai des enfants qui ont 20 ans, 22, 23, 25 ans, etc. Et qui disent, par exemple, moi, je suis médecin, mon épouse est médecin, on râle tout le temps à la maison, on prend des positions de personnel du service public, et ils constatent que ce qui nous permet de travailler, d'avoir un engouement du travail, c'est, un, la passion de notre métier, et deux, le fait de voir que, socialement, nous sommes utiles. Et franchement, il y en a qui nous disent, et le matériel. Vous avez le minimum pour nous éduquer, pour nous faire avancer dans les choses, etc. Et on voit que vous vous démenez pour le faire honnêtement, mais nous, on veut plus. D'accord ? Parlons-en. Si vous voulez plus, faites plus d'efforts et paramétrez-vous dans quelque chose qui puisse vous payer à votre juste valeur selon vous.
1: Oui, cette partie-là, on va la garder pour la troisième partie, enfin pour la dernière partie du reflet croisé. Et pour l'instant, merci professeur Choua pour cette conversation à la fois lucide et inspirante. Vos mots nous rappellent que la réussite ne se résume pas à un parcours, mais à une manière d'être, de servir, de transmettre. Donc on va demander à Souleymane de nous proposer un petit break musical.
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0: Merci beaucoup Hamza. En écoutant le professeur Choua, on se dit qu'il y a des mots qui guérissent, comme il y a des gestes qui sauvent. Et peut-être qu'au fond, réussir sa vie, c'est savoir regarder le monde avec gratitude, même quand il tremble. Il y a des chansons qui nous ramènent à cette évidence, des chansons qui ne cherche pas à briller, mais à rappeler l'essentiel, c'est-à-dire la beauté du ciel après la pluie, le sourire d'un inconnu, la douceur d'un regard, le courage d'un nouveau jour. Parmi ces chansons, il y a une qui traverse le temps, les frontières, les langues, les âmes. Une chanson qui a fait pleurer le monde entier, non pas de tristesse, mais de reconnaissance. Elle est signée d'une légende, d'un homme qui savait tout dire avec sa voix et une trompette. Je veux bien entendu parler de Louis Armstrong et son titre, qui est un cadeau et un sourire universel. What a wonderful world. Laissez-vous rappeler que malgré tout, le monde reste merveilleux quand on apprend à le voir avec le cœur.

0: va passer au dernier élément. On avait parlé des réussites comme équilibre qui n'est pas forcément matériel. Et tantôt, on avait aussi évoqué le fait de l'éducation, de la culture que chacun a obtenue. Ça peut faciliter vers une certaine direction de réussite que chacun d'entre nous perçoit ou vers lequel il tente d'y aller. Maintenant, on est presque tous des parents. Notre réussite, on l'a obtenue à notre manière. Comment faire pour éduquer les enfants vers une réussite qu'eux-mêmes ils vont choisir? Le professeur Choua vient de dire tout à l'heure que certains de ses enfants ou de ses parents disent bah, écoutez, moi je veux faire un autre choix. Quelle est l'orientation que nous, parents, on pourra donner à nos enfants sans pour autant leur dicter notre réussite à nous, notre façon de voir?
1: Et je
0: C'est
1: complète,
0: vrai, on
1: Hamza,
0: peut.
1: au-delà du choix de l'enfant, quel serait ce message? Quel que soit le choix qu'il aura fait pour sa vie, quel que soit le choix que l'enfant fera, quel message, professeur, conseillerez-vous aux
0: Exactement.
1: parents de transmettre à
0: Ou
1: leurs
0: comment
1: enfants?
0: vous faites avec vos enfants? Est-ce que vous estimez qu'ils doivent être tous médecins? Parce que là, papa et maman médecins, qu'est-ce que les enfants font? Et comment vous aviez fait pour leur orientation, on peut dire, scolaire, qui va les amener certainement à être un élément important dans la réussite
1: Oui.
0: à eux, dans la
1: Oui.
0: réussite à eux?
1: Je pense que c'est une question très importante.
2: Et c'est aussi une question de tous les jours. Moi, je pense que en tant qu'éducateur, en tant que parent, il faut considérer les valeurs qu'on croit importantes. Les valeurs qu'on croit importantes et qu'il ne faut pas perdre si elles sont acquises à la maison, d'être honnête avec soi-même d'abord et avec les autres, d'être toujours dans l'introspection, de dire, ah, est-ce que, c'est un peu comme la chanson qu'on avait vue tout à l'heure, là, de Michael Jackson. Ça, c'est un. Deux, oui, je pense qu'avec l'âge, on devient un peu répétitif aussi, je le dis souvent aux enfants à la maison, c'est que il ne faut pas faire nécessairement ce que tout le monde veut faire ou ce que tout le monde croit que c'est bien de faire. Et quand je dis quelque part choisir son camp, c'est dire, j'ai ma conviction, je choisis de faire ça. Et en ça, moi, je fais confiance à mes enfants. Parce que chacun a sa sensibilité, chacun a son petit monde et les choses qui lui plaisent. Et donc, dans ça, nous, en tant que famille, nous essayons de les accompagner dans ce qui les passionne. Parce que moi, je suis convaincu que le fil conducteur et la chose qui ne va jamais vous porter à l'ennui, c'est faire avec passion ce que vous avez choisi et vous aimez faire. Et si vous avez la chance d'avoir des parents qui peuvent vous y accompagner, c'est très bien. Maintenant, il y a aussi les cas où on croit que un environnement est fait d'une certaine manière, on y tombe dedans et on ne se retrouve pas. Et là, quand on ne se retrouve pas,

0: Hein, mon secteur est quand même très particulier, de dire, quand bien même tu voudrais faire ça, j'ai l'impression que tu n'en as pas toutes les aptitudes. Mais le métier est large. Le métier est large. Essaie de voir si tu peux être orienté vers autre chose. Et il y en a qui trouvent leur bonheur dans un secteur que, initialement, ils ne connaissaient pas tellement. Quand c'est le cas, je les mets en contact avec des gens compétents de ce secteur-là. Sans rien chercher, va, parlez-en. Que cette personne vous dise son expérience, etc. En tout cas, je pense qu'en tant que parent, il ne faut pas forcer et dire, moi, je n'ai forcé aucun de mes enfants, je n'ai convaincu aucun de mes enfants à vouloir faire médecine. Ils voient ce qui se passe, ils voient comment ça se passe, ils voient ce que nous partageons
1: Ils ont fait leur choix.
0: et ils ont fait leur choix. Pour le moment, ils sont tous bacheliers, donc chacun a fait son choix. Moi, je suis très
1: Aucun
0: content
1: médecin, donc il n'y aura pas
0: de les accompagner dans la chose.
2: C'est
0: et donc, il
2: possible.
0: n'y a pas de problème.
3: Hein? C'est possible.
1: Non, mais
2: il
1: ils
2: n'y a
1: font
2: pas
1: autre chose. Hein?
0: Il
2: n'y
0: a pas de...
2: Il n'y a pas d'interdiction. S'il
0: Non,
2: y en
0: non.
2: a un qui veut faire médecine,
0: Bon,
2: comme
0: pour le moment,
2: son
0: ils ont pu faire
2: père
0: autre
2: ou
0: chose.
2: Sa mère, on ne
1: sait
0: jamais.
2: En tout cas, on a bien chacun.
1: Et pour vous, monsieur Emmanuel, comment vous avez fait avec vos enfants? Est-ce que pour réussir dans la vie, il faut plutôt faire tel ou tel choix? Ou vous leur avez laissé l'attitude de faire leur propre choix?
4: D'abord, moi-même, avec mon père, d'abord.
5: Ah.
4: Bon, mon père, j'étais tout enfant, il est mort vite, mais il a eu le temps de m'emmener dans le village, de me présenter les parents. Donc, on faisait le tour avec lui. Il a le temps de me caser dans une éducation à l'école. Parce que quand j'ai de bonnes notes, je suis son ami. Quand j'ai de mauvaises notes, je passe le temps autrement.
1: Ouais.
4: Bon, et je passe des structures assez éducatives ici et là. Ça a été un peu la base. Mon père, qui lui-même a des parents paysans. Donc, de l'éducation que j'ai eue, je me suis fait mon chemin. J'ai consacré les valeurs qui peuvent me projeter, n'est-ce pas? Parce que quand on parle justement de la réussite de la vie, c'est qu'il y a parfois des tentations, des obstacles. On apprend beaucoup de choses avant d'arriver à quelque part. Quand je me distrais trop, je perds souvent la boussole. Mais quand je me concentre, j'ai mes objectifs, ça, il n'y a rien à faire. Ce sont des leçons comme ça que j'ai appris également. Donc on n'en voudrait pas aux enfants s'ils peuvent le faire mieux. Hein. De toutes les façons, personne ne refuse le matériel, mais il faut quelque chose de bien acquis
1: esclave,
4: pour que tu sois heureux toi-même
1: ouais.
4: et que cela serve également
1: Alors,
4: aux autres. Donc là, j'ai mon fils aîné, par exemple, actuellement. Bon, lui, il a choisi sa voie. J'ai voulu l'orienter quand même un peu au départ, mais j'ai vu que c'est un enfant qui a un peu l'esprit libre. Comme moi aussi, parfois, je suis têtu, je ne fais pas... Parfois, je dis, le bon Dieu nous donne des gens qui nous ressemblent pour nous énerver. Afin qu'on s'éduque nous-mêmes, quoi. On discute avec lui. Hein. Quand il a des projets, il me dit, papa, c'est comme ça. Et moi, je ne peux que l'accompagner. Je dis, bon, fais comme ça, fais comme ça. Il y a des fois où je vois que là, vraiment, je ne suis pas d'accord avec toi. Il me dit, papa, d'accord. Mais laisse-moi essayer parce que c'est moi d'abord. Et il va essayer lui-même. Et après, on tire les conclusions en avance.
1: C'est ça.
0: Il faut avoir le droit de se tromper.
2: C'est ça. Oui. Voilà, c'est tout.
0: C'est-à-dire que vous êtes convaincu, vous faites quelque chose. Votre père, votre maman vous dit quand même, c'est dur, hein, tu ne vas pas y arriver. Non, j'y vais. Tu vas, tu te casses un peu la tête.
2: Oui, tout à fait.
0: Mais il ne faut pas démordre. Et il ne faut pas se démoraliser. Il faut repartir. Et une chose que j'ai l'habitude de leur dire, c'est vous n'êtes en concurrence avec personne. De la même manière qu'on ne vous mettait pas pression à l'école pour dire soyez premier. Ils viennent, ils disent, mais papa, pourquoi tu n'exiges pas que moi je sois premier ou deuxième ou troisième? Je dis non. Ça, un, tu as 15 ans. Est-ce que quand tu as 15 ans, tu vas être le dernier de tous tes amis dans ta classe? Ça ne te choque pas, ça ne te dit rien. Et ça me dit quelque chose. Je sais pas, c'est tout. Tel a eu 15,89, il est premier. L'autre a eu 15,82, il est deuxième. L'autre a eu 15,79, il est troisième. Non, il y a des pays qui ont résolu ça, ils font A, B, C. A, la fourchette, c'est de temps à temps. B, c'est de temps à temps. C, c'est de temps à temps. Comme ça, tu connais à peu près ton niveau par rapport au niveau général de la classe. Ça ne te met pas une pression folle. Et ça fait que même quand tu vas plus avant avec les études, parce que les méthodes, les choses changent, tu n'as pas à te mettre en concurrence avec qui que ce soit. Il faut que tu l'apprennes. Quand tu as 18 ans, 19 ans, tu ne le sais pas. Tu as l'impression que tu dois toujours avoir une performance. Ne lâchez pas au premier échec.
2: Tout à fait.
1: Qui veut ajouter quelque chose? Qui veut donner un complément?
6: Je crois que les exemples ont été donnés. Hein.
1: Oui.
6: En notre temps, les parents quand même ont intervenu, ont été quand même pour quelque chose dans notre orientation. Maintenant, quelles leçons on a tirées de ça? Je disais quand j'étais petite, je voulais être...

0: médecin, en fait, je disais même doctoresse.
1: C'est plus précis.
0: Et là, mon père en a décidé autrement. Et donc, j'ai fait la comptabilité. Mais à force, après, j'ai dû changer. Dans le monde du travail, j'ai pris une autre tournure. Et donc, du coup, j'ai mis un peu tout ce qui est comptabilité à côté. Mmh. Et donc, c'est une leçon pour moi et je n'ai pas voulu trop intervenir également sur vraiment les choix que les enfants doivent faire. Mais j'ai répété l'erreur sur ma fille aînée. Le plus souvent, on met beaucoup de pression. Moi, je suis aînée, ma fille également. Donc, elle voulait être pilote. J'ai dit, attends, chaque fois, là, dans l'avion, tout ça, il y a trop de risques. Mais malgré tout, elle a aujourd'hui fait un métier qui n'est pas loin de là. Okay. Mais elle me le rappelle toujours, maman, si tu n'avais pas intervenu, je serais pilote.
2: Ouais.
0: Donc, je continue à le regretter. Et donc, les autres ont eu la chance que je n'ai pas pu intervenir. Et c'est que parfois, Dieu nous donne également l'enfant qui nous ressemble, là, mais tient tête. Et donc, tous les enfants ont aujourd'hui leur choix. Et je crois que ça a été dit. Il ne faut pas forcer les choses.
2: D'accord. Je pense qu'on arrive à la fin de cet épisode de Reflets Croisés. Merci à tous d'avoir partagé cette expérience avec nous. Un grand merci à Dr Choua d'être là, d'avoir partagé tout ça, ses expériences, avoir donné des conseils, des orientations. Merci également aux voix qui m'accompagnent à chaque semaine. Merci Souleymane, Adoum Abdelkader, merci à Khadija Clémence Dembaou. Merci au frère Emmanuel de nous avoir rejoints, même après des épisodes enregistrés, mais c'est pas grave. Merci à toute l'équipe technique. Aujourd'hui, on a le caméraman de l'ONAMA, on a notre réalisateur, l'homme patient, Madi. Merci pour tout. On vous donne rendez-vous la semaine prochaine pour un autre numéro de Reflets Croisés.
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0: Stade Connexion 2030 retient les attentions et c'est peu de le dire. Nous avons autour de ce plateau, de cette table, plusieurs invités. Je vais commencer par ma droite. Il s'agit du secrétaire général du ministère de l'Enseignement supérieur, de la recherche scientifique et de la formation professionnelle à la personne du professeur Réounoudji Frédéric. Juste à sa droite, M. Hissène Bar Tadjadine, directeur général de la planification et des projets au ministère de l'Enseignement supérieur également. À ma gauche, j'ai l'honneur et le plaisir de recevoir Dr. Ousmane Yoskoï Sougoumi, secrétaire général du ministère de l'Élevage et de la Production. Avec ma consoeur Asta Ramadan, nous allons nous entretenir avec nos invités. En face également, nous avons quelques confrères qui font partie des intervenants qui seront en interaction avec nos invités. Je voudrais donc laisser la parole à ma consoeur, Asta Ramadan, d'introduire le sujet.
1: Merci, fidèle. Déjà bonsoir et bonsoir, bonsoir, chers invités. Bonsoir également à tous les téléspectateurs qui nous suivent. Et déjà pour commencer, j'aimerais tout de suite poser cette question à professeur Réounoudji Frédéric. Vous êtes le secrétaire général du ministère de l'Enseignement supérieur. Pouvez-vous nous rappeler brièvement ce que c'est que le PND 2030 et sa vision pour le Tchad?
2: Merci madame. Avant de revenir sur la question, permettez-moi de toute façon de féliciter l'équipe, féliciter l'ONAMA pour cette initiative inédite. Je dis inédite parce que c'est pour la première fois de l'histoire des PND au Tchad que celui-ci est en train d'être diffusé à travers le monde entier. Les Tchadiens, le peuple entier nous suit et va certainement comprendre les enjeux de ce programme national de développement Connexion 2030. Pour revenir maintenant à la question, quelle vision, qu'est-ce que le PND? Le PND Connexion Tchad 2030 intervient dans un contexte un peu particulier. Déjà, nous sommes dans la 5e République. Ce PND, déjà, pour le définir, c'est un PND qui n'est pas comme les autres. Disons, non seulement qu'il intervient dans un contexte politique tout à fait particulier, mais c'est un programme qui est très ambitieux, qui vise à développer et à transformer radicalement le Tchad. Et donc, pour transformer le Tchad, il y a beaucoup de choses qui peuvent être mises en œuvre. La particularité de ce PND et sa vision, il se situe dans une situation aussi où le partenariat est assez développé à tous les niveaux au Tchad. C'est pour dire que cette vision transformatrice de ce PND amène à terme à vouloir transformer le paysage économique, le paysage éducatif et tous les secteurs, puisque à travers ces 17 programmes, rien n'est laissé de côté. Donc c'est une vision très ambitieuse. Et si jamais le Tchad arrive dans le cadre de la table ronde qui s'annonce à mobiliser l'ensemble des ressources pour assurer la mise en œuvre de l'ensemble du programme, le Tchad en sortira vraiment gagnant et que la physionomie, le paysage, le Tchad sera un pays développé parce que l'ensemble des secteurs ne sont pas laissés au hasard. Le programme national de développement n'a pas perdu de vue le secteur éducatif, puisque je suis là pour le secteur éducatif. Nous sommes heureux et nous sommes très satisfaits à travers le contenu parce que l'enseignement supérieur, tout comme le système éducatif de façon générale, est confronté à de nombreux défis. Le fait déjà de proposer des projets et des réformes qui seront bientôt mises en œuvre, ça veut dire que nous arriverons sûrement au Tchad à ce qu'on appelle la modernisation, le rayonnement du système éducatif. Aujourd'hui, lorsque vous prenez dans son ensemble le système éducatif, il y a beaucoup de manquements, il y a beaucoup de choses qui ne fonctionnent pas comme il se doit. Et donc, les acteurs évoquent ça et là, les problèmes de moyens. Il manque des moyens, il manque des ressources humaines, etc. Mais en faisant ce programme porté par les plus hautes autorités de la République, l'ambition, c'est vraiment de développer le Tchad de demain. Je voudrais dire que pour le secteur de l'enseignement supérieur que nous représentons ici, nous avons identifié dans le PND effectivement 7 projets. Donc, nous avons déjà soumis 7 fiches de projets qui touchent les différentes thématiques. On va revenir en détail avec mon collègue qui est à ma droite. Nous avons aussi 5 réformes qui sont planifiées pour être mises en œuvre. À cela, parce que nous, dans notre secteur, comme je disais tantôt, c'est un secteur qui est confronté à de nombreux défis. Au-delà des projets et des réformes prévues dans le programme 5 du PNDE, nous avons listé, identifié encore 20 autres projets de développement de l'enseignement supérieur qu'on a intitulé des projets d'appui à l'enseignement supérieur qui va toucher tous les domaines. Pour revenir en détail sur ces projets, peut-être que le collègue va essayer de les lire pour que les acteurs, pour que le public, l'opinion nationale et mondiale soient vraiment informés de tout ce que nous faisons. Le coût global du PND pour l'enseignement supérieur, nous avons été ambitieux comme le programme lui-même parce que nous sommes allés à un coût global de 800 millions de francs CFA. Tenant compte des réalités vivantes, des réalités palpables, nous n'avons pas inventé des chiffres, mais pour transformer, pour développer, il faut absolument qu'on ait la chance de mobiliser les ressources à cette hauteur pour pouvoir mettre en œuvre nos projets et effectuer des réformes qui sont prévues. Cela est très important puisque c'est une première question pour ne pas rester longtemps sur ce point. Permettez ? Peut-être, ou alors c'est à vous de gérer les séquences. Donc, merci. J'espère avoir répondu en termes de vision, mais je retiens le mot-clé, l'ambition, les regards, la vision, etc., qui est le nôtre, c'est-à-dire le Tchad de demain, nous le voulons transformer, nous le voulons vraiment développer, etc. Merci.
0: Monsieur le directeur général de la planification des projets, le professeur vous a plus ou moins introduit. Permettez que je saisisse la balle au bon pour vous demander quels sont les projets concrets actuellement dont la mise en œuvre pourrait transformer l'enseignement supérieur au Tchad.
3: Merci beaucoup. Merci de nous inviter à la télévision nationale pour parler du PND. Je remercie également l'équipe qui est derrière vous pour discuter du contenu du PND en tant que sectoriel. Effectivement, au niveau du système éducatif, de manière générale, et aussi le sous-secteur l'enseignement supérieur, la recherche et la formation professionnelle, nous avons eu à travailler avec le ministère des Finances, le ministère du Plan, sur les projets qui sont déjà inscrits dans les documents du PND, Plan national de développement de Connexion 2030. Donc, les 7 projets dont le SG parle touchent globalement les infrastructures, les projets d'accompagnement, les gestions d'enseignement supérieur et aussi les projets qui concernent la formation professionnelle, appui jeune à l'insertion, mais aussi de l'entrepreneuriat. Donc, pour ne pas citer un à un, dans le PND, ils nous ont demandé, bon, il est inscrit le projet de développement de la formation professionnelle. En premier lieu, et ce projet, il est demandé effectivement d'élaborer une stratégie nationale de la formation professionnelle sur 10 ans. Et ce projet important, le gouvernement, je pense qu'aujourd'hui, il faut investir dans le développement des compétences qui permettront d'appuyer les secteurs de l'économie, dans tous les secteurs primaires, secondaires et tout ce qu'on voulait. Donc, il y a également projet de renforcement de l'enseignement supérieur. Aujourd'hui, vous savez, nous avons des institutions de l'enseignement supérieur, l'université de N'Djamena, l'université Adam Barka, toutes ces universités, ils ont des difficultés de développer des programmes qui répondent aux besoins réels de l'économie tchadienne. Donc, en ce sens, ces projets, bien en appui au développement du contenu du programme de formation, développement, construction des infrastructures universitaires, mais également des équipements des laboratoires de recherche et bien d'autres. Nous avons également un autre projet qui concerne tout ce qui est construction. Vous savez que la Banque islamique de développement est engagée aux côtés du gouvernement pour appuyer le ministère de l'enseignement supérieur à développer la formation à travers le projet d'appui au développement de l'enseignement supérieur. En ce sens, dans ce projet, il est prévu de construire ou étendre ce qui est déjà à l'université de N'Djamena dans d'autres institutions d'enseignement supérieur, construire des facultés, des salles de classe, des laboratoires. Donc, en ce sens, il est bien prévu dans les documents du projet. Alors, pour ne pas prendre assez de temps, il est également prévu d'accélérer les réformes de l'enseignement supérieur. C'est-à-dire, en termes de réformes, il est quand même demandé de investir dans les e-formations, c'est-à-dire le développement de contenus de formation en ligne. Vous savez, nous avons aujourd'hui l'Université numérique de N'Djamena qui vient en appui avec d'autres institutions d'enseignement supérieur traditionnel pour développer des offres de l'enseignement supérieur. En ce sens, il est prévu quand même de faire accéder l'Internet. Il faut développer l'Internet dans les institutions d'enseignement supérieur pour que les apprenants tchadiens accèdent à la formation ou aux enseignements de contenu.
0: Vous avez parlé des programmes, vous avez parlé des infrastructures, mais je n'ai pas entendu un aspect que vous avez évoqué concernant le capital humain. C'est capital, non, apparemment, pour pouvoir impulser une dynamique transformationnelle au niveau de l'enseignement supérieur.
3: Non, mais en réalité, le développement de ces infrastructures, la construction des universités, des facultés, c'est aussi former les élèves, les étudiants tchadiens. Donc aujourd'hui, vous allez voir, les infrastructures que nous avons sont élaborées, peut-être qu'ils ne répondent pas aussi aux normes et standards internationaux. Donc il s'agit d'abord de bâtir une infrastructure universitaire capable de former ce main-d'œuvre-là qu'on a besoin pour le développement de notre économie. Donc, en ce sens, nous pensons au niveau de... En tout cas, le plus grand problème, c'est d'abord construire les infrastructures qui répondent aux normes. Ensuite, il faut développer et élaborer des programmes de formation dans lesquels les étudiants peuvent accéder aux offres de formation universitaire.
2: Je disais tout à l'heure que chez nous, nous n'avons rien laissé de côté. En fait, promouvoir le développement, transformer le paysage du Tchad, ça veut dire que ça suppose qu'il faut développer le capital humain. Ça passe par là. Pour développer le secteur de l'élevage, le collègue de l'élevage est là, le secteur de l'agriculture, l'enseignement, etc., je pense qu'il faut disposer des ressources humaines qualifiées. Et à ce titre, dans le PND, nous n'avons pas oublié cet aspect qui est fondamental dans le cadre de cette vision transformatrice du Tchad. Donc évidemment, comme il l'a souligné, nous avons des fiches-projets qui relèvent du capital humain. Et dans un projet, il y a aussi ce qu'on appelle des volets ou bien des composantes. Des différents projets, on essaie de toujours de revoir ce qu'on appelle le renforcement des capacités et donc la formation des cadres, des qualités au service du développement de la nation. Donc, pour répondre en complément de ce qu'il vient de dire, nous n'avons rien oublié.
0: Nous avons également, comme au départ, je l'avais présenté, Dr Ousmane Yoskoué Sougoumi, secrétaire général du ministère de l'Élevage et de la Production Animale, qui est avec nous dans ce panel. Je voudrais donc, pour ne pas l'oublier, dans l'introduction de notre entretien, nos échanges Ramadan.
1: On se tourne vers monsieur le SG du ministère de l'élevage. Déjà, qu'est-ce que le PND Tchad Connexion 2030 représente pour votre ministère?
4: Merci, madame. Je joins aussi ma voix à celle de mes prédécesseurs pour vous remercier et féliciter pour cette initiative unique qui nous permettra peut-être de clarifier un peu et d'expliquer à nos compatriotes donc, ce que c'est que le PND, les activités autour desquelles le PND s'articule. Pour revenir à votre question et pour compléter aussi mon collègue de l'enseignement supérieur, je voudrais rappeler aussi une chose. C'est vrai, secrétaire général du ministère de l'élevage, mais aussi j'ai la charge en fait de coordonner les groupes thématiques agro-silvopastoral. Pour revenir à la question, je crois que voilà, ce PND, à l'image des PND qu'on a connus au Tchad, c'est un PND qui est décomplexé, hein, qui est aussi né dans un contexte qui est particulier, comme mon collègue l'a souligné. Comme nous avons tous suivi les actualités, je crois que voilà, après l'investiture du chef de l'État, c'est une vision éclairée du chef de l'État. Très rapidement, le coup d'envoi a été donné. Il faudrait un plan quinquennal étalé sur 5 ans, si vous voulez, donc 25-30, qui reprend ou qui prend en charge de façon globale donc, toutes les actions prioritaires pour transformer notre économie. Pour vous dire que voilà, à ce niveau, ces PND-là, c'est pas les PND où on parle voilà, donc organiser des tables rondes et puis chercher le financement des projets, programmes et puis voilà donc où les partenaires financiers mettent à notre disposition des milliards et des milliards qu'on a souvent des difficultés à mobiliser d'abord et puis même si on arrive à mobiliser, on a cette difficulté d'absorption et généralement ces milliards-là repartent donc c'est des chiffres, voilà, donc le Tchad ne profite pas souvent. Donc ces PND-là si vous voulez, c'est axé beaucoup plus sur le partenariat gagnant-gagnant. C'est aussi un PND, comme je l'ai dit tantôt décomplexé, donc qui part un peu dans le secteur privé, qui développe beaucoup plus les partenariats public-privé. Donc, compte tenu de nos potentialités, hein, quand on voit un peu le Tchad aujourd'hui, le Tchad est très riche, hein, serait-ce que pour rappeler quelques chiffres, donc nous avons 1 284 000 km², nous avons 39 millions d'hectares de terres arables, nous avons de l'eau à fleur de sorte, nous avons 160 millions de terres de bétail, toutes espèces confondues, donc pratiquement, voilà, c'est des richesses importantes, très importantes, donc nous avons une biodiversité qui est riche et variée grâce à un écosystème, comme vous le connaissez, donc la zone saharienne au nord, la zone sahélienne au centre et la zone soudanienne au sud. Donc toutes ces potentialités, en fait, ces richesses-là, il est temps, en fait, de le présenter à nos partenaires, d'attirer les investisseurs et transformer notre économie. Le groupe thématique que j'ai l'honneur de diriger, donc en tout cas le secteur agro-silvopastoral, se trouve au cœur même de cette transformation économique-là, pour ne pas dire au cœur du PND. Donc au niveau de ces groupes thématiques, de façon globale, le PND s'articule autour de 4 domaines d'intervention. Il y a 17 programmes. Nous, au niveau du groupe thématique, nous coordonnons donc les programmes 7, 8 et 17, donc qui traitent les questions relatives donc, à tout ce qui est production agricole, agricole avec grand, y compris l'élevage, et aussi la conservation, la préservation ou la gestion même de notre ressource naturelle, donc qui touche un peu, si vous voulez, tout ce qui est ressources halieutiques, tout ce qui est la protection ou en tout cas la préservation de notre écosystème. Donc, ces activités-là, projets-là, généralement, sont déclinés en projets en réforme. Et donc, pour revenir aussi à cette question importante, donc à ce niveau, le gouvernement de la République du Tchad, en tout cas sous l'impulsion en fait du Premier ministre, chef du gouvernement, s'est engagé donc dans le cadre de l'organisation de cette table ronde à mobiliser beaucoup de milliards, donc 30 milliards pour le PND de façon globale. Mais pour notre secteur d'activité, nous sommes environ 7 milliards de dollars. Cela veut dire beaucoup de choses. À ce niveau, je crois que voilà, on aura comme grande activité les infrastructures au niveau rural, donc les infrastructures de production, les infrastructures de transformation et les infrastructures de conservation aussi, pour aider un peu les producteurs de conserver, de transformer leur production. Et aussi et surtout, donc, à ce niveau, c'est le développement aussi des chaînes de valeur. Qui dit chaîne de valeur, nous entendons souvent parler de ces filières porteuses que nos agriculteurs arrivent à produire à l'échelle familiale, par exemple les sésames, donc si vous voulez, l'arachide et pas mal d'autres filières porteuses qui sont très peu valorisées aujourd'hui. Donc à travers ces PND, on doit produire à l'échelle industrielle, si vous voulez, et puis créer de la valeur ajoutée. Ça permettra par la même occasion d'améliorer les pouvoirs d'achat de nos producteurs. Tout comme dans le secteur de l'élevage, des projets en tout cas structurants qui sont prévus, l'implantation en fait des complexes des abattoirs, au lieu de chaque année voilà, exporter des animaux sur pied, cette fois-ci on va construire des abattoirs, on va en tout cas abattre les animaux sur place ici et puis exporter la viande au-delà de nos frontières, dans la sous-région, en Afrique, un peu partout dans le monde. Et aussi et surtout d'une transformation laitière, si vous voulez, comme vous le constatez aussi aujourd'hui au Tchad, on importe le lait en poudre. Et ça, ce qui n'est pas normal. Au niveau du ministère de l'élevage, à travers notre institution de recherche qui est l'IRET, déjà, nous sommes avancés dans ce sens-là, à titre expérimental. Les chercheurs font beaucoup de travail à ce niveau et on voudrait remettre ça à l'échelle industrielle. Maintenant, dans le cadre de ce PND, on a été contacté un peu partout par les Émiratis, par les Koweïtiens, par les Hongrois aussi, qui veulent voilà, installer des complexes laitiers au niveau national. Donc là, ça permettra aux Tchadiens d'abord de consommer du lait transformé localement, et aussi ça nous permettra en fait d'exporter au-delà de nos frontières. Pour revenir au secteur d'activité, par exemple de l'environnement, là aussi il est prévu des projets structurants, donc des projets qui sont axés généralement donc sur la résilience de la population, parce qu'avec le changement climatique, le Tchad est exposé. Hein. D'abord il y a les phénomènes, on comprend un peu, on voit un peu l'évolution de la situation sécuritaire tout au long de nos frontières. Par exemple le Soudan, il y a un problème. Aujourd'hui on a déjà dépassé les c'est de 2 millions de réfugiés, des déplacés, des demandeurs d'asile. Un peu à l'est du pays, on vit sous une pression qui est vraiment énorme. Et puis avec le changement climatique, vous aurez aussi constaté que voilà, les ressources se raréfient, surtout les ressources naturelles. Il y a lieu en fait de mettre en place très rapidement, donc à travers ces PND-là, de mobiliser les moyens nécessaires pour soutenir ces ménages qui sont vulnérables. Pourquoi ménages? Parce qu'il faut protéger nos producteurs, les petits producteurs, donc qui sont dans le monde rural. Donc à travers ces projets structurants, ces PND se veulent ambitieux certes, mais réalistes et réalisables. Merci.
5: Quelle est la stratégie contenue dans le plan national de développement 2030 qui concerne l'aspect de la sécurité alimentaire, qui est un des grands défis dans ce pays?
4: Oui, pour vous dire, voilà, la sécurité alimentaire est un concept qui est large et qui concerne pratiquement tous les secteurs en fait, d'activité. Maintenant, pour vous résumer, la sécurité alimentaire, c'est d'abord la disponibilité alimentaire et l'accessibilité. Donc, c'est les deux piliers qui forment la sécurité alimentaire. Donc, il y a un troisième pilier, mais dans notre cas précis, on se concentre beaucoup plus sur l'amélioration, sur en tout cas la production agricole pour un tout petit peu renverser la tendance. Je disais tantôt, nous allons en fait transformer notre politique agricole. Donc actuellement, si vous faites un peu le tour dans les Tchad profonds, on produit juste pour notre survie. Donc c'est à l'échelle familiale, c'est ce que j'appelle l'agriculture à l'échelle familiale. Donc avec le PND, on doit en fait mettre les moyens pour soutenir donc les agriculteurs, parce qu'il y a un projet phare qui nous permet en fait d'ici 2030 à implanter des usines pour la fabrication des intrants agricoles au niveau national. Qui dit intrants agricoles dit les semences, les engrais, les pesticides et aussi et surtout dans le cadre de la mécanisation. Donc il y a des réformes qui seront en fait entreprises dans le cadre du le CIMATRAC que nous connaissons tous. Donc dans bientôt, avec le PND, on aura en fait, à travers le CIMATRAC, on doit en fait mécaniser notre agriculture. Donc à ce niveau, si on arrive quand même à augmenter notre production, à améliorer notre production et augmenter notre production agricole, ça nous éviterait en fait les situations d'insécurité alimentaire.
5: Dans la pratique, le Tchad est pratiquement prisonnier de la pluviométrie. Qu'est-ce qui est envisagé pour sortir de cette pratique où il faut attendre d'abord que la pluie s'installe avant qu'on envisage la production. Est-ce qu'il ne faudrait pas aller au-delà de cela? Et qu'est-ce qui est prévu pour ça?
4: Oui, il y a des stratégies, en fait, des solutions palliatives donc, qui peuvent aider les producteurs de façon globale. Hein. Ici, quand j'ai dit producteurs, que ce soit l'éleveur, l'agriculteur, bref, tous ceux qui produisent. Hein. En fait, pour l'agriculture, c'est d'aller vers l'irrigation. Donc, la maîtrise totale, en fait, l'irrigation en maîtrise totale. Donc, ça veut dire ici, on doit beaucoup plus mettre en place des grandes installations donc au niveau de nos sites agricoles pour aussi aménager des grands espaces, installer, faire des installations en fait mécaniques. Et cela permettra donc à nos agriculteurs d'accroître leur production. Donc même si la pluviométrie fera défaut, je crois que voilà, avec ces moyens déployés, on pourra en fait soutenir ces producteurs-là.
1: Alors on se tourne vers le professeur Frédéric. Vous avez quelque chose à compléter?
6: Surtout, c'est, la thématique elle est importante puisque lui-même il a dit que la sécurité alimentaire c'est une thématique transversale. Si on dit que le Tchad a l'ambition d'ici 2030 d'assurer la souveraineté alimentaire au niveau national, il va falloir développer plusieurs stratégies. Et je pense que dans la stratégie, il ne faut pas perdre de vue aussi l'aspect formation. Parce que pour que les unités industrielles puissent vraiment fonctionner, pour que le secteur de la production agricole, pastorale, etc. puisse avancer, il faut mettre à disposition du personnel, des agents qualifiés. Je suivais il y a quelques jours le ministre de l'Élevage dire que dans le secteur de l'élevage, surtout au ministère de l'Élevage, aujourd'hui, le personnel est vieillissant. On tourne autour d'une centaine d'agents pour tout le Tchad. Et donc, c'est aussi alarmant. Donc, je pense que dans cette vision stratégique d'assurer la sécurité alimentaire, le développement du capital humain, aussi quelque chose de plus important. Et cela nous interpelle en tant que secteur éducatif de pouvoir contribuer aussi à alimenter le développement industriel, surtout que nous produisons. Mais quand il y a surplus, le seul choix, c'est de jeter parce que nous n'avons pas des unités de conservation et de transformation de ces produits comme il a relevé. Et cela est très important. Donc, juste le compléter. Alors, les défis climatiques, en tout cas, c'est la loi de la nature. Souvent, c'est très difficile. Qu'est-ce que nous disposons comme potentialité en matière de ressources en eau? Il a très bien souligné, mais en accentuant aussi fortement l'irrigation, forcément, on arrivera aussi à ce qu'on appelle le tarissement des ressources que nous avons. Comment développer, faire en sorte, imaginer des techniques ingénieuses pour peut-être assurer la transformation positive du changement climatique. Et si ça continue, quelle sera vraiment la solution durable qu'il faut envisager? Dans d'autres pays du monde, je crois que nous avons le manque d'avoir un accès direct à la mer, puisque nous sommes un pays enclavé. Nous ne pouvons pas valoriser le potentiel maritime, des ressources en eau maritime, pour pouvoir irriguer des hectares et des hectares de culture. Mais imaginez aussi une technologie qui consistera à provoquer ce qu'on appelle des pluies artificielles. Ce sont des technologies qui existent à travers les pays sahariens, désertiques, et donc qui a fait ses preuves, mais on n'a pas encore eu vraiment des informations précises sur les conséquences que cela peut induire. Voilà, merci.
1: Puisque vous avez la parole, vous pilotez le groupe thématique incluant santé, solidarité, inclusion, éducation et enseignement supérieur. Alors, quelles sont les politiques qui seront mises en œuvre pour renforcer la solidarité nationale et l'inclusion des groupes vulnérables?
6: Bien, en tout cas, la politique, déjà, elle figure en bonne place dans ce programme, le PNDE. Et donc, moi, je pense que ici au Tchad, quand on aborde la problématique du développement, déjà la preuve autour de ce plateau, vous allez remarquer que nous nous développons beaucoup plus enseignement supérieur alors qu'on aurait vraiment à avoir des éléments pour l'ensemble de la thématique. C'est qu'on a tendance à vouloir évoluer en vase clos. Moi, je pense que parmi les stratégies qui va vraiment ouvrir la vision du Tchad en termes de développement, il faut que les secteurs apprennent à travailler ensemble, que la coordination de tous les systèmes, tous les secteurs de développement soit assurée. Comme le collègue l'a relevé tout à l'heure, nous avons au ministère de l'enseignement supérieur des projets que nous avons identifiés dans ce cadre-là pour amener à asseoir tous les secteurs de développement de la recherche. C'est-à-dire que nous avons au Tchad des institutions spécialisées en matière de recherche agricole, en matière de recherche d'élevage et des recherches aussi fondamentales, etc., techniques et scientifiques. Et donc, toutes ces institutions, chacune travaille de son côté. Alors, avoir un développement, c'est-à-dire qu'il faut une démarche systémique, une problématique commune, mais chacun intervient selon ses spécialités pour pouvoir proposer des solutions durables en matière de développement en matière de transformation économique, etc. Pour me répéter, c'est très important qu'il y ait une coordination de l'ensemble de la recherche au niveau du Tchad pour assurer le développement.
0: Je rappelle que nos échanges se situent dans le cadre des activités menées par le groupe thématique numéro 8 qui se charge de la communication sur le plan national et dont l'objectif et de vulgariser le plan national de développement 2030 et de faire comprendre aux Tchadiens ce document stratégique des planifications de développement. À ce sujet, nous avons des radios, des chaînes de télévision et des plateformes numériques qui agissent en synergie avec ce groupe thématique. Et je voudrais que nous nous retournions vers nos amis de la radio et de la télévision qui sont en face de nous si parmi eux, il y a quelqu'un qui a des questions particulières à poser à nos panélistes.
7: Oui, bonsoir. Chérif Oumar Youssouf, journaliste et reporter au web média Lendjan Post. Ma question s'adresse au SG du ministère de l'Enseignement supérieur. Le SG avait évoqué la question de la main forte pour le développement et la transformation de l'agriculture. Je demande, est-ce que son secteur, le ministère, a pensé à cela, surtout qu'on a vu la construction à Toukoura d'une faculté qui prend en charge la formation en agronomie.
6: Je vous dis tout de suite que nous avons ici, dans la capitale N'Djamena, en termes d'institutions d'enseignement supérieur, nous avons, par exemple, pour l'université de N'Djamena, nous avons des facultés qui sont localisées dans différents endroits de la ville de N'Djamena. Vous avez le pôle d'Arde Djimbal qui forme dans tous les domaines droit, sciences économiques, sciences d'éducation, et qui n'a rien à voir avec la formation, la filière ressources humaines, sauf si je me trompe, mais c'est quelque chose à vérifier. Je pense qu'à Arde Djimbal, nous avons un département qui s'occupe de la formation des ressources humaines. À Toukra, nous avons là-bas la faculté des lettres, arts et communications. Nous avons aussi une faculté qui s'occupe des sciences sociales et sciences humaines. C'est deux facultés à Toukra. Sur le volet ressources humaines, de façon générale, c'est une des stratégies mises en place par le ministère de l'Enseignement supérieur. Donc, accentuer la formation des cadres spécialisés dans un secteur, dans une filière dédiée à la formation des ressources humaines dans toutes les universités, de toutes les institutions d'enseignement supérieur tchadiennes. Nous n'avons pas perdu de vue cet aspect. Et donc, assurément, comme vous l'avez si bien relevé, développer un secteur économique. À la base, d'abord, fondamentalement, c'est le capital humain, comme nous l'avions eu à relever au départ. Donc, pour répondre à votre question, tout est prévu dans nos documents stratégiques, dans nos politiques, etc.
0: Il y a quelqu'un qui se manifeste pour poser une question. Nous allons prendre donc sa question.
8: Jules Tokunji de l'agence de presse tchadienne et d'édition. Ma question s'adresse au professeur. Vous avez évoqué beaucoup de points, mais je n'ai pas pu entendre le problème crucial des bibliothèques universitaires. Parce que nos universités manquent cruellement des bibliothèques. Est-ce que le professeur a pris en compte dans ce programme-là la construction des bibliothèques universitaires? Deuxième point, est-ce qu'il a été pris en compte la construction des campus sociaux pour permettre à nos jeunes étudiants de mieux apprendre? Je vous remercie.
0: Pourriez-vous établir un lien entre sa question et le plan national de développement, professeur?
6: Oui, oui, le lien existe, évidemment. En fait, il est prévu, évidemment, un projet, des projets qui prennent en compte tous ces aspects. Le collègue à ma droite évoquait tout à l'heure que nous avons, parmi le lot de projets, la question de la construction des infrastructures. Alors on mettra la bibliothèque dans les infrastructures, la question des équipements, on mettra aussi la bibliothèque dans ce qu'on appelle des équipements pédagogiques, pour dire tout simplement que des défis restent, mais développer une formation universitaire de nos jours ne peut pas aller sans les bibliothèques, comme vous le dites. Malheureusement, vous aurez constaté que, d'une manière générale, en termes d'équipement, nous avons encore des retards, beaucoup de retards à rattraper. Nous sommes là pour dire la vérité au peuple tchadien, mais quand vous allez dans une faculté des sciences exactes et appliquées de Farsha, qui est une faculté de renom il y a une dizaine ou une vingtaine d'années, de nos jours, nos enfants font pratiquement de la théorie parce qu'il n'y a pas de laboratoire pour faire des pratiques. Il n'y a pas de bibliothèque vraiment dit de ce nom. Finalement, vous avez vraiment pointé du doigt le véritable problème que nous traversons de nos jours. C'est pour cette raison d'ailleurs que dans ce PND, il est question vraiment de solutionner tout en mettant en place de nos jours. On a plusieurs aspects des bibliothèques maintenant, puisque les choses ont évolué, beaucoup de choses se modernisent. La bibliothèque ici recouvre plusieurs aspects. On aura ce qu'on appelle les bibliothèques numériques, c'est-à-dire que directement à partir de votre téléphone, iPad ou iPhone, à partir de votre ordinateur, vous accédez, moyennant quelques conditionnalités à remplir, accéder à une bibliothèque universitaire. Mais tout en maintenant aussi la possibilité de conserver l'aspect classique de la bibliothèque, en gardant les documents physiques dans des rayons donnés. Donc, tous les pays du monde conservent toujours, même les plus développés, ça n'a pas passé de la bibliothèque physique, bien qu'aujourd'hui, le numérique se développe à grande échelle. Donc, pour répondre précisément à votre question, le PND a prévu effectivement la question de tout ce qui est équipement pédagogique, équipement numérique, etc., dans ces documents. Mais malheureusement, comme le temps est limité, nous n'avons pas besoin de vous lire l'ensemble des fiches pour que vous sachiez que dans tout ce que nous faisons, la préoccupation, c'est de vraiment tout transformer. Le collègue ne peut pas lire l'ensemble du projet sur le plateau, donc ce qui est impossible. Merci pour la question posée.
0: Vous voulez le compléter ?
3: Allez-y. J'étais le secrétaire général. Je pense que j'avais entamé à parler de la construction des infrastructures universitaires. Et quand on dit infrastructure universitaire, mais aussi les logements des étudiants, les campus universitaires. On avait parlé tout à l'heure des bibliothèques universitaires. Donc, il est effectivement prévu dans les documents du IPND d'appuyer, de construire, mais aussi équiper l'ensemble, un certain nombre de... Par exemple, à l'université de Djamena, il est quand même prévu de développer un certain nombre des infrastructures, logements, campus universitaires, facultés et tout ça. Donc, c'est effectivement prévu. Mais comme le secrétaire général vient de le dire, il y a l'Université numérique de N'Djamena qui est là. Il est prévu un programme spécialement de développer les e-formations. Les e-formations qui sont dédiées à l'accès des ressources pédagogiques universitaires en faveur des étudiants, en faveur de tous ceux qui veulent apprendre. Donc, en ce sens, c'est un peu ça. Mais en dehors de ça, vous avez certainement entendu, le gouvernement a créé un certain nombre d'universités cette année. Dans toutes ces universités, dans les constructions, il est toujours prévu, pris en compte, la question de la construction des logements sociaux, la question des bibliothèques universitaires.
1: J'espère que vous avez eu des réponses à vos questions. Il y a d'autres personnes qui se manifestent dans le public. On revient à vous et on se tourne vers le SG du ministère de l'élevage. Quelles innovations ou techniques sont promues auprès des producteurs et éleveurs?
4: Bon, en termes d'innovation ou en termes de production intelligente, si vous voulez, d'autres concepts seront intégrés dans le cadre de ces PND pour soutenir en fait nos producteurs. Par exemple, dans le cadre de l'amélioration génétique, donc on doit très rapidement aussi intégrer dans la foulée l'insémination artificielle pour un tout petit peu améliorer la capacité productive de nos bétails. Et aussi et surtout, comme je le disais tantôt, hein, donc nous sommes un pays à vocation agricole, pastorale, mais malheureusement donc on importe pratiquement tout. Dans le cadre de ces PND-là, il y a des projets, il y a des réformes qui sont en fait en bonne place, qui vont nous permettre en fait de produire l'essentiel ici chez nous, hein, donc de les transformer chez nous et de les consommer aussi localement. Et donc ça, c'est des occasions, donc, comme il a été mentionné, ça c'est des opportunités à saisir, parce que le gouvernement pense à hein, diversifier notre économie, hein, donc afin de réduire un peu notre dépendance au pétrole, parce que c'est une ressource qui est tarissable. Ces secteurs-là, donc c'est des secteurs clés pour en fait la transformation de notre économie. Donc je crois que voilà, il y a des projets qui peuvent prendre en charge ces aspects-là. Et comme l'a souligné aussi mon collègue secrétaire général de l'enseignement, nous avons aussi, en tout cas, on n'a pas occulté la question de la recherche. Donc, parce que tout commence par là. Si on prend par exemple la production agricole, il nous faut des semences de qualité et qui sont adaptables dans nos conditions agroclimatologiques. Et donc là, à travers nos institutions de recherche, notamment l'IREF, l'ITRAT travaille sur cette question-là. Donc travaille sur des variétés qui peuvent être adoptées, par exemple dans le Sahel, dans le Sahara, dans la zone soudanienne, surtout des variétés qui sont précoces, qui peuvent en fait donner un rendement qui est acceptable à l'hectare. Donc là, c'est une des questions parmi tant d'autres que nos institutions de recherche travaillent très dur. Et aussi, parallèlement, à l'IRED, on travaille aussi sur l'alimentation du bétail. Donc là, déjà, on a en tout cas des cultures fourragères donc, qui ont des valeurs nutritives hautement, donc en tout cas appréciées, qui peuvent être vulgarisées dans bientôt un peu partout au Tchad. Parce que là aussi, pour revenir à la question du changement climatique, parce qu'on ne peut pas continuer à miser ou à compter sur les ressources naturelles. Donc il faudrait aussi intégrer ces genres de cultures-là un peu partout au Tchad pour soutenir notre bétail. Parce qu'on parle de 160 millions, hein, donc notre système d'élevage est à 90% extensif, parce que l'éleveur est appelé à se déplacer tout le temps pour aller chercher du pâturage, de l'eau, donc voilà, dans ce cadre-là, il y a beaucoup d'initiatives qui vont en tout cas freiner un tout petit peu cette mobilité-là, parce que nous pensons développer des périmètres pastoraux dans lesquels on peut trouver toute une vie, en fait, donc des infrastructures sanitaires, donc éducatives. On peut aussi trouver des petites unités de transformation. On va intégrer ces cultures fourragères-là. Cela permettra donc à nos éleveurs de s'arrêter un moment, et ça permettrait aussi aux industriels, ou bref, à tous ceux qui veulent en tout cas travailler dans la filière bétail, que ce soit viande ou lait, ça permettrait à ceux-là de s'approvisionner auprès de ces éleveurs-là. Donc aujourd'hui, parce que si tu as une petite unité pour fabriquer du yaourt ou je ne sais pas moi, le fromage et tout, il te faut la matière première. Et pour avoir le lait, pour une petite entreprise, tu ne peux pas aller faire des kilomètres et des kilomètres, aller chercher et puis venir transformer localement. Et donc, ces genres d'initiatives permettront, donc c'est aussi des innovations, hein, donc faciliteront en fait l'accès à ces matières premières-là.
1: Monsieur le SG, comment allez-vous promouvoir surtout la santé animale et la sécurité sanitaire des produits d'origine animale?
4: En fait, nous sommes sur la dynamique, hein, donc dans le cadre de CPND-là, de pouvoir en fait mettre en place des infrastructures aussi pour la quarantaine, parce qu'on doit avoir ces infrastructures-là pour mettre en quarantaine tous les animaux qui sont destinés, par exemple, à l'abattage. Durant ces quarantaines-là, on peut s'assurer que ces animaux-là ne sont pas malades. Ça nous permettrait aussi, en fait, de contrôler la maladie, aussi d'assurer une alimentation, donc pour un peu améliorer l'état d'embonpoint, parce qu'aujourd'hui, on ne mange pas juste la viande comme ça. Il faut chercher la valeur ajoutée aussi de la viande. Et aussi, dans le cadre de nos activités régaliennes, hein, nous organisons depuis un peu plus de 4 ans des campagnes nationales, donc des vaccinations pour lutter ou bien éradiquer carrément certaines maladies. À l'exemple de la peste des petits ruminants, par exemple, on s'est engagé au niveau sous-régional d'éradiquer cette maladie-là à l'horizon 2030, et qui consiste heureusement avec le PND. Voilà, dans bientôt, d'ici un mois, on va lancer la campagne aussi. Nous avons plus de 90 millions de petits ruminants au niveau national. Pour vacciner les 90 millions, c'est pas un exercice facile, mais Dieu merci, ça fait 2-3 ans, 3 campagnes d'affilée, donc on est au-delà des 30 quelques millions de têtes vaccinées. Donc on espère y arriver d'ici 2030. Dans la foulée, nous nous sommes aussi engagés à contrôler la péripneumonie contagieuse bovine. Donc ça, là, c'est chez les bovins aussi, à travers la vaccination. Là, à titre préventif, c'est ces initiatives-là que nous avons mis en place au niveau du ministère de l'Élevage.
0: Dans ce secteur, les femmes et les jeunes sont très actifs. Quels dispositifs sont-ils prévus pour pouvoir intégrer l'action ou bien la frange de cette population qui est importante en termes de production dans ce secteur particulier?
4: Dans le cadre toujours de ces PND, il y a pas mal des ouvertures aujourd'hui avec ces projets structurants. Donc on peut créer de la valeur ajoutée. Qui dit valeur ajoutée, on doit, à travers la transformation, à travers l'industrialisation, on doit créer des emplois au niveau rural, par exemple. Donc augmenter le pouvoir d'achat de cette catégorie, en tout cas que ce soit les femmes ou les jeunes. Donc au niveau rural, on a que ces deux secteurs d'activité, que ce soit l'agriculture ou l'élevage. Donc à travers ces grands chantiers, comptons en fait transformer notre économie et puis augmenter les pouvoirs d'achat, donc en créant bien sûr donc de l'emploi au niveau rural.
0: Nous allons nous retourner vers nos amis d'en face. Est-ce qu'il n'y a pas de confrères qui ont des questions?
9: Moi, c'est Adam Amadoumous de la Radio Tchad. Ma question s'adresse au professeur. Est-ce que le ministère de l'Enseignement supérieur a-t-il un plan concret pour digitaliser son administration dans le cadre de CPND?
6: J'évoquais tout à l'heure le souci de moderniser le secteur de l'enseignement supérieur. Qui dit moderniser, c'est qu'on ne peut pas s'en passer aujourd'hui, c'est de cet aspect digitalisation. Effectivement, pour répondre de manière positive à votre question, c'est qu'effectivement nous avons un plan de développement de la digitalisation au ministère de l'enseignement supérieur. Nous avons des projets, lesquels projets sont intégrés dans le PND, mais dans la pratique déjà, il existe, pas dans toutes les universités, mais dans nos universités, déjà, l'aspect digitalisation qui est en marche. Vous prenez une université comme l'université de N'Djamena où nous sommes au-delà de 30 000 étudiants, c'est-à-dire que dans une salle pour un niveau ou deux niveaux, vous allez avoir plus de 400, 500, voire 600 étudiants. Et donc, à ce niveau-là, je crois que gérer administrativement, c'est-à-dire que la scolarité suppose qu'on ne peut pas aller à des traitements manuels comme on le faisait à l'époque, mais il faut vraiment passer par le numérique pour pouvoir traiter les choses dans un temps record et réel. La numérisation a son sens dans le secteur de l'enseignement supérieur ou bien dans le système éducatif de façon générale, parce que ça permettrait de capitaliser en temps mais aussi en ressources humaines, effectivement, parce que dans le contexte du Tchad où nous ne disposons pas assez de professeurs qualifiés, je pense que face à un grand nombre, à une massification des étudiants, la digitalisation intervient pour pouvoir développer ce qu'on appelle des enseignements à distance. En fait, c'est tout un aspect concret que nous sommes en train de développer au ministère de l'enseignement supérieur. Au-delà du PND, nous avons un projet de digitalisation au ministère de l'enseignement supérieur qui a été soumis au financement de la Banque mondiale et qui suit bien son cours, et nous espérons que ça viendra comme un plus chez nous. Donc, on ne peut pas faire l'enseignement aujourd'hui, l'enseignement supérieur ou bien l'éducation, sans avoir le I. Comme tout ce qui est I, ça veut dire que I-éducation, I-formation, I-recherche. Donc, c'est la nouveauté. Je vous assure que déjà sur ce plan, une des étapes majeures, c'est que notre ministère dispose enfin d'un site Internet où vous pouvez disposer en temps réel de toutes les informations possibles.
0: Peut-être que le directeur général de la qualification des projets au ministère de l'enseignement supérieur a quelque chose à ajouter.
3: Oui.
0: À la suite de ce que le SG vient de dire.
3: Effectivement, la question de la digitalisation est au cœur des préoccupations du ministère de l'enseignement supérieur. Le dernier décret portant organisation, fonctionnement du ministère de l'enseignement supérieur a créé une direction générale de la digitalisation, une direction générale des ressources humaines, digitalisation et de la statistique. Il y a, dans le cadre de PND aussi, je vous ai parlé tout à l'heure, le projet d'appui au développement de l'enseignement supérieur qui est financé en grande partie par la Banque islamique de développement, BID, la BID. Donc il y a une composante qui est consacrée exclusivement sur la question de la digitalisation. Nous avons également un projet qui est logé au niveau du ministère du numérique. Je n'ai pas l'intitulé du projet complet, mais c'est un projet d'appui à la digitalisation, en numérisation, financé par la Banque mondiale. Et ce projet appuie également le ministère à développer la digitalisation des services du ministère. Et j'ai tout à l'heure parlé, le site du ministère, je vous donne l'adresse, le www.ministeremesrsfp.td. Donc c'est notre site du ministère, vous allez avoir plus d'informations. Par rapport au plan concret, comme il a parlé, donc il y a également une commission de la digitalisation qui est mise en place au niveau de notre ministère. C'est cette commission-là qui avait préparé le projet dont le SG parle et aussi le plan de développement de la digitalisation. En parallèle également, la Direction générale de la formation professionnelle est en train de travailler pour mettre en place, pour élaborer la stratégie nationale de la digitalisation de la formation professionnelle. Donc la question de la digitalisation n'est pas perdue de vue. Et je viens de parler également des informations. Dans le PND, il est prévu, d'ici 2030, de passer 9,5% d'accès à l'Internet des étudiants à 80%. Donc, il y a vraiment des aspects clairs qui sont bien soulignés dans les documents du PND et j'espère que ça profitera à la population tchadienne.
0: La parole est toujours à vous. Si vous avez des questions, vous pouvez la poser. Il y a un autre phénomène au niveau de l'enseignement supérieur. Les jeunes tchadiens, après le bac, traversent. Ils vont un peu partout dans les pays africains.
10: Oui.
0: Quelle est la stratégie qui est développée pour essayer de retenir beaucoup plus les jeunes tchadiens après le bac qui vont étudier à l'extérieur?
6: La stratégie est déjà en marche. Tout simplement parce que, d'abord, la question, qu'est-ce qui a causé la fuite des bacheliers vers des universités étrangères, en particulier au Cameroun, en Centrafrique, etc. À l'époque, il y a 2 ou 3 ans, c'était l'instabilité, en fait.
0: Élastique,
6: voilà, vous le savez très bien. Et donc, pour une année académique, vous allez jusqu'à 2 années. C'est bien que pour terminer le cycle de licence, il faut peut-être avoir mis 5 ans, 6 ans. Et donc, ça a découragé les étudiants. Et donc, il faut vraiment aller ailleurs pour se former. Les efforts ont été intensifiés aussi par des ministres qui se sont succédés, mais ils ont eu quand même beaucoup de difficultés parce que les moyens manquaient à réussir à stabiliser, à normaliser l'année académique. Aujourd'hui, le ministre d'État, le ministre qui est en poste, a réussi grâce à une volonté engagée de pouvoir réussir à redresser la situation en réussissant à convaincre l'ensemble des universités. Lorsqu'il était arrivé, il y avait des universités qui avaient 1 année de retard, 2 années de retard, mais lui, il a eu le courage de décider, non, arrêtons tout cela, que ceux qui finissent le finissent, ceux qui sont à l'approche de la fin de l'année académique le fassent, mais ceux qui sont en retard, arrêtez. Et c'est comme ça qu'il a réussi à remettre le pendule à l'heure, pour désormais commencer le 1er octobre de l'année antérieure pour finir en juin de l'année suivante. Et donc ça marche. Et depuis lors, nous avons remarqué que le nombre d'étudiants qui affluent vers l'extérieur s'est stabilisé. Et donc pour l'année 2024-2025, la plupart des bacheliers ont réussi à fréquenter sur place. Et c'est la vérité, puisqu'il y a une étude qui a été faite là-dessus pour confirmer le fait que les sorties sont limitées de nos jours, grâce à cette stratégie mise en place par le ministre de tutelle.
0: Voilà. Nous allons redonner la parole à nos amis d'en face. Quelqu'un qui a déjà le micro, allez-y,
10: voilà,
0: posez votre question.
10: Ousmane Birlou, Yatchat Press. Et je me tourne vers le secrétaire général du ministère de l'élevage. Est-ce que vous pouvez nous citer ou bien nous dire le projet phare du ministère de l'élevage? Nous avons compris ou nous avons constaté que de leur côté, c'est un peu froid. Donc, est-ce qu'il y a des projets phares pour ce PND 2025?
4: Merci aux journalistes. Yalchat, pour la question posée, comme je l'avais dit tantôt, au niveau du programme, en tout cas du programme 8, qui concerne le secteur de l'élevage des ressources halieutiques, je crois qu'il y a des projets structurants qui sont prévus pour le secteur de l'élevage, parmi lesquels on peut citer, comme je l'avais cité tout à l'heure, la création ou la construction des complexes des abattoirs, et aussi, en tout cas, pour la construction des usines, des complexes laitiers. Nous avons aussi l'implantation des usines de production des aliments bétail. Nous avons aussi, en tout cas, des projets dans ces sens-là pour un tout petit peu soutenir tout ce qui est infrastructure pastorale dans le cadre de la sécurisation de nos systèmes par la construction, que ce soit des parcs de vaccination, que ce soit le balisage ou la création des couloirs de transhumance, donc l'implantation des stations pastorales. Donc tout ce qui est investissement au profit de notre monde pastoral, des projets sont prévus dans ces sens-là. Déjà des efforts considérables sont prévus, mais aussi et surtout, comme je l'avais expliqué tantôt, nous avons 60 millions de têtes, toutes espèces confondues au niveau national, mais nous continuons à importer des médicaments pour ces bétails. Et donc il est prévu un projet, donc PPP, de moderniser d'abord notre institution de recherche qui est l'IRET et aussi d'implanter une usine de fabrication des médicaments vétérinaires. Et au-delà aussi, parce qu'au niveau de l'IRET, nous produisons actuellement 3 gammes de vaccins. Nous voulons, d'ici 2030, aller au-delà de ces 3 gammes-là, produire même des vaccins viraux qui sont d'ailleurs en essai actuellement au niveau de l'IRET. Donc avec la construction des laboratoires adaptés, l'acquisition des équipements tels que les lyophyselateurs et autres, donc nous allons en fait, parce qu'on a la main d'œuvre, on a des techniciens hautement qualifiés au niveau de l'IRET, donc avec l'acquisition de ces équipements, nous allons produire ces vaccins viraux au niveau local. Parce que ce vaccin-là nous coûte extrêmement cher. Donc chaque année, on dépense plus de 2 milliards de francs CFA pour importer ces vaccins. Et donc, si dans le cadre de ces PND-là, on arrive à implanter ces projets, ça nous permettra de produire les vaccins localement. Et pour les médicaments aussi, ça nous permettra en fait de sécuriser, parce que comme en médecine humaine, comme même les médicaments que nous, humains, en fait, consommons aujourd'hui, il y a des interrogations un peu partout. Donc, combien de fois pour le bétail? Donc, aujourd'hui, on se retrouve un peu partout. Les médicaments nous viennent de partout, si vous voulez, on n'arrive pas à suivre la traçabilité et tout. Et ça nous pose énormément de problèmes sur le terrain. Et donc, si on arrive à implanter cette usine à N'Djamena ici ou dans les environs, ça permettra en fait d'arrêter l'import ou réduire tout simplement la quantité considérable que nos grossistes importent actuellement de l'étranger. C'est ces projets-là qui sont prévus dans le cadre du PND, je crois.
0: Y a-t-il encore d'autres questions par là-bas?
11: Bonsoir. Allez-y. Moi, je suis Oumar Idriss Oumar, speaker Mboulala à l'ONAMA. Ma question, j'adresse au EG du ministère de l'élevage. Qu'est-ce que vous préconisez dans le cadre du PND, le conflit agriculteurs et éleveurs?
4: Ok, merci pour la question. C'est une question d'actualité, je crois, que vous avez suivie avec nous ces deux derniers mois à travers les ateliers zonaux, à travers les interventions du ministre en charge de l'élevage. Donc, dans le cadre de ces PND, tout à l'heure, je vous ai parlé de la création des périmètres pastoraux, parce que c'est une innovation. Pourquoi? Nous avons sérieusement réfléchi, parce que généralement, les conflits agriculteurs et éleveurs, c'est la descente précoce de ces éleveurs-là, dû au changement climatique ou bien à la raréfaction des ressources naturelles. Donc, cette descente précoce-là coïncide généralement, malheureusement, avec la période de récolte. Et c'est là tous les problèmes. Donc, à travers la création de ces périmètres pastoraux, on peut ne serait-ce que maintenir ces éleveurs pendant la période de récolte pour permettre aux agriculteurs de récolter et puis après peut-être ces éleveurs peuvent continuer dans leur mobilité. Autre chose aussi, je vous ai parlé tout à l'heure l'implantation des usines de production ou de transformation des aliments bétail. Ces usines-là, nous avons les matières premières, nous avons les résidus agricoles, nous avons les déchets industriels, nous avons pas mal de formules alimentaires qui nous permettront en fait de produire à l'échelle industrielle. Donc une fois qu'on aura disponibilisé ces aliments bétail au niveau du marché, cela aussi nous permettra en fait de faciliter ou tout simplement d'impacter positivement sur la disponibilité alimentaire au niveau national. Parce que généralement, tous ces conflits-là sont liés aux ressources. Donc par ailleurs aussi, je vous ai parlé tout à l'heure de ces ateliers zonaux. C'est un programme qui est intégré dans le plan quinquennal du chef de l'État. Donc il nous faut un code pastoral dans le cadre du quinquennat du chef de l'État. Et ces codes-là, si vous avez suivi un peu les actualités, c'est un code qui a été retiré, certes, donc dans les années 2015, mais ce projet a été en fait revu au niveau du ministère et soumis à l'appréciation des Tchadiens, donc sur l'ensemble du territoire à travers des ateliers zonaux qui sont organisés sur l'étendue du territoire. Et donc, ces ateliers ont pour objectif en fait de soumettre ces projets et puis de recueillir les observations des uns et des autres pour consolider et puis valider à l'échelle nationale.
1: Merci, monsieur le SG, le débat est intéressant. Nous aurons d'autres occasions. D'accord. Nous sommes pratiquement arrivés à la fin de l'échange et là on se tourne vers professeur Frédéric. Vous avez quelques secondes pour votre mot de fin.
6: Oui, mon mot de fin c'est d'abord l'admiration de la communication. En fait, grâce à vous, nous nous sommes retrouvés ici en train de parler de tout ce que nous avons fait, tout ce que nous connaissons autour de ce programme. À ce titre, je renouvelle toujours mon admiration, mes félicitations à l'endroit de tous ceux qui sont là, en train de tenir des caméras, de diriger, poser des questions. C'est ça la communication et moi j'admire beaucoup que lorsqu'on pratique, il faut toujours communiquer pour que l'information soit partagée à tous les niveaux. Et cela incite les gens. Lorsqu'il parlait aussi des conflits agriculteurs et éleveurs, ben, parfois, il y a toujours ce qu'on appelle la communication parce que nos éleveurs ou nos agriculteurs sont manipulés de part et d'autre. Il n'y a pas une dynamique de concertation, de discussion concertée. Donc, pour dire, mon premier mot, c'est encourager la communication à tous les niveaux pour que ça puisse marcher. Alors, le dernier mot, c'est que c'est un souhait que tout ce que le gouvernement, la plus haute autorité du Tchad en train de conduire comme projet de transformation des sociétés et de l'État tchadien puisse vraiment arriver à bout et ça sera la satisfaction de tout le peuple tchadien. C'est ce que nous voulons. Donc, une fois de plus, merci.
3: Merci beaucoup. Nous sommes très heureux de passer à la télévision nationale pour parler des questions du PND. Moi, je voulais juste conclure en disant que, surtout, bon, le secteur de l'enseignement supérieur, la formation professionnelle, dans le cadre de ce PND, il est effectivement question de diversifier les offres de formation, question d'investir dans les filières stratégiques qui permettent de soutenir l'économie tchadienne. Il est également prévu, effectivement, dans l'élevage, par exemple, la réforme 54, je pense bien si j'ai une bonne mémoire, il est explicitement dit diversifier les œuvres de formation technique et professionnelle dans les métiers de l'élevage, etc., etc. Nous espérons que ces PND soient une réalité, ces belles ambitions qui sont inscrites dans les documents du PND, que la réunion du lancement du PND du 10 au 11 novembre soit une réussite, que le gouvernement arrive à mobiliser les partenaires techniques et financiers pour soutenir les programmes qu'ils ont inscrits dans les PND. On espère également que d'ici 2030, nous aurons suffisamment de compétences techniques que nous aurons besoin pour soutenir notre économie. Et voilà, les Tchadiens suffisamment bénéficient des efforts de formation que nous allons développer dans le cadre de ces PND-là. Merci.
4: Merci. Merci. Je joins aussi ma voix à celle des autres pour remercier toute l'équipe, toute l'équipe Onama, qui a sûrement travaillé dur pour organiser cette émission-là. Et nous vous encourageons aussi, ce n'est pas la première, je crois qu'on aura aussi l'occasion de revenir souvent pour expliquer davantage les projets PND. Moi, je voudrais en fait demander à toutes les composantes, que ce soit société civile, parti politique, que ce soit homme de presse et autres, d'adhérer fortement à ces PND-là, comme on le dit. C'est un programme national qui est le nôtre. Et c'est une vision commune. Et puis, l'objectif, en fait, c'est d'améliorer notre condition de vie, entre guillemets. Et donc, je voudrais que toutes ces composantes communiquent souvent sur ces PND-là et puis mobilisent le maximum de personnes possible pour faire la promotion de ces PND-là. Donc, on espère très rapidement, d'ici 2030, avoir de l'électricité, avoir des routes bitumées, avoir du lait, de la viande, donc de l'autosuffisance alimentaire, bref, dans ces sens-là. Merci.
0: Merci. À nos trois invités, nous voudrions vous adresser nos remerciements d'avoir été des nôtres, chers téléspectateurs, chers auditeurs et chers abonnés des plateformes de nos partenaires, des médias. Je rappelle que nous avons eu un panel composé des trois invités et en inter-échange avec les journalistes partenaires, des médias partenaires qui sont en face dans cette salle au Madi Moussa Doumbouya en direct de l'Onama. Merci et nous vous retrouverons certainement dans d'autres émissions pour évoquer d'autres thématiques. Nous avons été dans ce panel avec ma consoeur Ashtar Ramadan. Et donc, merci une fois encore et à très prochainement.

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2: Bonsoir à toutes et à tous et bienvenue aux 23h de Radio Tchad. Au sommaire, le Tchad annonce son retrait du statut de Rome de la Cour pénale internationale, une décision qui résulte d'un examen approfondi du fonctionnement de la Cour dont l'efficacité est demeurée limitée et à géométrie variable selon les autorités. Le désengagement et la réinsertion des ex-associés de Boko Haram ainsi que la stabilité dans la province du lac Tchad étaient au centre d'une table ronde présidée ce lundi par le chef du gouvernement Alamey Halinan. Cette réunion à laquelle on prépare les partenaires techniques et financiers a été consacrée à la mobilisation des ressources pour le programme national de désengagement, dissociation, réintégration et réconciliation. Et puis, les journalistes venus des médias des différents pays du bassin du lac Tchad sont outillés depuis ce matin sur la couverture des crises climatiques et autres catastrophes naturelles. C'est à la faveur d'un atelier conjoint organisé par l'Union africaine des radios, le ministère de la communication du Tchad et l'ONAMA, Office national des médias audiovisuels. Voilà pour les titres. Bienvenue à tous. Et nous ouvrons cette édition d'information par la réflexion de la rédaction axée aujourd'hui sur les tracasseries que subissent les fonctionnaires dans les banques, surtout lorsqu'il est question chaque fin du mois d'aller retirer les salaires. Et c'est avec Innocente Virginia Kemba.
3: Comme il a été décidé depuis quelques années, les salaires des agents de l'État sont virés dans les banques. Ce qui est censé donc faciliter les choses, mais qui est devenu un véritable calvaire pour ces braves travailleurs. Chaque fin de mois, un spectacle désolant et irritant s'offre à nous. Les attroupements devant les banques. Les espaces tout autour sont comme, aiment les dire, les journalistes bondés de monde. Chacun essaye au mieux de trouver un petit espace pour se frayer de la place. Devant les guichets, des files sont interminables. Le soleil, avec ses parfois 40 degrés, ne décourage pas pour autant ses fonctionnaires qui tiennent absolument à rentrer avec le salaire du mois. Dans ces attroupements, des insultes et menaces fusent de partout. Des carrefours se forment pour discuter de la vie sociale. Des vendeurs ambulants, eux aussi, s'invitent à la scène, proposant mandawa, angara et autres. Les agents de banque, plutôt habitués à ces rendez-vous mensuels, ne sont guère pressés de servir. Certains se permettent même de crier, car, dira l'un d'eux, ses clients n'arrangent pas la banque. Dès que le salaire passe, ils vident leurs comptes. Le X est l'agent de sécurité à l'entrée de la banque, qui, du coup, devient le patron d'élu. Il souffle le chaud et le froid et va jusqu'à décider de votre accès ou pas à l'enceinte de la banque. Si vous avez de la chance de tomber sur une connaissance, alors vous êtes sauvé. Avec un peu de chance de vous voir attribuer un numéro d'ordre proche. Après toutes ces tracasseries, la caissière mine serrée comme un officier face à un soldat vous toise et largue un réseau mafie, ce fameux réseau qui ne choisit que les fins de mois pour se planter. Et pour ceux qui disposent d'une carte magnétique, eh bien c'est la totale. Les guichets automatiques de banque censés tourner H24 prennent subitement un congé. Votre banque est inaccessible est le message qui s'affiche à l'écran. Vous êtes du coup contraint de faire le tour de la ville et peut-être par coup de chance ou de miracle, vous tomberez sur un qui marche. Entre-temps, la journée suit son cours. Plus déterminés que jamais, ces travailleurs qui ont déserté les bureaux, les salles de classe et autres vont quand même passer toute la journée à attendre leur dû. Au vu de la situation économique, on comprend parfaitement pourquoi ils acceptent de subir ce que l'on peut qualifier d'humiliation de la part des structures bancaires. Les plus courageux prennent le risque de faire un retrait à des heures tardives. Ainsi, chaque fin de mois, le même scénario se poursuit. On reprend les mêmes choses du côté des banquiers et on s'arme de patience du côté du fonctionnaire. Est-ce normal que ceux qui font tourner le pays soient considérés presque comme des mendiants pour toucher ce qui leur revient de droit? Alors, pour se consoler, on dira tout simplement « il a sa bourre ». Et si l'on optait pour d'autres alternatives, par exemple le mobile money, pour faciliter les transactions de banque à effectuer par les salariés eux-mêmes?

0: J'ai l'annoncé dès l'entame de cette édition que le Tchad annonce son retrait du statut de Rome de la Cour pénale internationale. Une décision qui, selon les autorités, résulte d'un examen minutieux et approfondi du fonctionnement de la Cour dont l'efficacité est demeurée limitée et à géométrie variable. La décision a été contenue dans un communiqué officiel signé en date de ce 27 juillet par le porte-parole du ministère des Affaires étrangères, Ibrahim Adam Mahamat. Yann Mouyibé a parcouru le document suivi.
1: Le communiqué du ministère des Affaires étrangères souligne que la décision du Tchad de se retirer du statut des Roms instituant la CPI est l'aboutissement d'un examen approfondi du fonctionnement de la Cour pénale internationale depuis son entrée en fonction en 2002 ainsi que de son bilan dont l'efficacité est demeurée limitée et à géométrie variable au regard des attentes qui avaient présidé à la création de la Cour. Le communiqué ajoute que les statistiques publiées par la Cour elle-même sont particulièrement révélatrices de la sélectivité indéniable érigée en principe. Actuellement, 9 des situations faisant l'objet d'enquêtes concernent des États africains contre 4 enquêtes ouvertes dans d'autres régions sans grande avancée concrète. Ces éléments expliquent la perception largement partagée au sein de nombreux États ainsi que de leurs opinions publiques d'une concentration durable de l'activité judiciaire de la CPI sur le sud global en général et le continent africain en particulier, victime consentante d'une forme d'instrumentalisation politique de la CPI. Le gouvernement du Tchad invite en conséquence l'Union africaine et ses États membres à approfondir la réflexion sur l'avenir d'un système en apparence biaisé et à accélérer le renforcement ainsi que l'opérationnalisation des mécanismes judiciaires africains en vue de l'émergence d'une justice continentale plus équitable, plus équilibrée, plus crédible et plus efficace au bénéfice des générations présentes et futures dans le respect de la souveraineté africaine et des souverainetés nationales. Toutefois, le Tchad réaffirme son attachement irréversible à la lutte contre l'impunité des auteurs des crimes les plus graves ainsi qu'au respect de ses engagements découlant d'autres instruments internationaux. Cette décision irrévocable du Tchad ne constitue nullement un renoncement à l'impératif moral de rendre justice aux victimes, conclut le communiqué.
0: Yann Mouyibé, l'actualité ce lundi, c'est également cette table ronde des bailleurs de fonds organisée ce lundi au ministère des Affaires étrangères sous la présidence du Premier ministre chef du gouvernement, ambassadeur Alamey Halinan. C'est dans le cadre de la Commission nationale de pilotage du programme de désengagement, dissociation, réintégration et réconciliation au Tchad. On en parle avec Vourboubé Passiri.
2: La table ronde des partenaires techniques et financiers pour le programme DDR, désengagement, dissociation, réintégration et réconciliation au Tchad est un passage de la stratégie à l'action. Ainsi, il est attendu une mobilisation de ressources à hauteur de 19 milliards de francs CFA pour le financement du plan d'action national. Déjà, le Royaume des Pays-Bas et l'Espagne ont mobilisé 8% des fonds et 10% pour le gouvernement tchadien, soit 18% du programme, un gap de 82% des fonds restent à mobiliser à travers la table ronde. Cette mobilisation des fonds en faveur de 5463 retournés volontaires de la secte Boko Haram dépend de la capacité de tous. C'est pourquoi, dit le coordonnateur résident du système des Nations Unies, Dr François Batalingaya, cette action est un investissement pour la paix et le développement.
3: Sans ces investissements, le risque de voir renaître les facteurs de fragilité demeure élevé.
2: Le représentant du Royaume des Pays-Bas au Tchad, Floris Van Edge, réaffirme l'engagement de son pays à accompagner ce programme. Pour une réussite de ce programme, le ministre de la Fonction publique, par ailleurs président de la Commission nationale du dit programme, Abdoulaye Mbodou Mbami, propose un engagement franc et axé sur des priorités suivantes.
4: Mise en place des mécanismes de réhabilitation et de suivi évaluation. Lancement dans les 6 mois des projets pilotes à impact rapide et visible dans la province du lac. Renforcement des capacités des autorités locales et des communautés pour qu'elles soient actrices de leur propre réconciliation.
2: Les priorités actuelles du gouvernement sont entre autres l'augmentation de la capacité d'accueil, le renforcement de la stabilité, de la paix et des services de réhabilitation dans les provinces concernées par le programme.
0: Et en dirigeant cette rencontre, le chef du gouvernement, ambassadeur Alamé Halinan, a souligné que cette table ronde est une phase d'action pour la mise en œuvre du programme DDR. C'est pourquoi, dit-il, l'engagement des partenaires techniques et financiers est à saluer. On l'écoute dans cet extrait proposé par Vodoube Passiri.
5: Le gouvernement est résolument passé des intentions aux actes. C'est pourquoi il a institué la Commission nationale de pilotage du programme DDRR. Je voudrais saluer ici l'engagement du Royaume des Pays-Bas et d'Espagne, premier partenaire à avoir répondu présent avec une contribution représentant déjà 8% des besoins de financement. Il nous reste aujourd'hui, mesdames et messieurs, 82% de ressources à mobiliser et ces 82% ne représentent pas seulement un déficit de financement. Ils représentent des milliers de vies qui attendent une seconde chance. Ils représentent aussi la stabilité d'une province stratégique. Nul n'ignore que la province du Lac est une province très stratégique, pas seulement pour le Tchad, mais aussi pour les pays voisins du Tchad. Distingués partenaires, je voudrais vous lancer un appel simple mais essentiel. Investir dans le programme DDR, ce n'est pas financer un projet de plus. C'est investir dans la paix. C'est prévenir les crises futures plutôt que de supporter demain les conséquences humaines, sécuritaires et financières.
0: Le Premier ministre Alamé Halinan, que vous venez d'écouter, a par ailleurs relevé les 5 principes fondamentaux du gouvernement dans le programme DDR. On l'écoute une fois de plus.
5: Investir dans le DDRR, c'est permettre à un enfant de retrouver le chemin de l'école plutôt que celui des groupes armés. C'est offrir également à une femme des moyens de reconstruire sa vie. C'est aussi redonner à un jeune une activité économique plutôt qu'un fusil. C'est renforcer durablement la stabilité du Tchad, du bassin du lac Tchad et de toute la région sahélienne. Enfin, afin de mériter et de préserver votre confiance, le gouvernement de la République du Tchad fonde son action sur 5 principes essentiels. Premièrement, l'humanité. En plaçant la dignité des personnes et des communautés au cœur de toutes les interventions. Deuxièmement, l'approche intégrée, conciliant sécurité, santé mentale, éducation, moyens de subsistance et de réconciliation. Troisièmement, l'appropriation nationale afin de renforcer durablement les capacités des institutions tchadiennes. Quatrièmement, le respect scrupuleux des droits humains, de la dignité des bénéficiaires et de la protection des victimes. Enfin, la transparence et la redevabilité. Nous avons désormais besoin de votre engagement afin que ce programme puisse produire sans délai des résultats tangibles sur le terrain.
0: Dans la suite de cette actu dernière, le ministre de la Communication, porte-parole du gouvernement, Kassim Sharif Mahamat, a officiellement lancé ce matin dans un hôtel de la place les travaux de l'atelier régional sous le thème « Renforcement des capacités des médias des pays membres du bassin du lac Tchad sur la couverture des effets néfastes du changement climatique et la réduction des risques de catastrophes dans un contexte de conflit et de fragilité, la cérémonie d'ouverture de ces assises s'est déroulé en présence de quelques membres du gouvernement. On en sait davantage avec Galami Asil.
6: Cette formation vise à renforcer les compétences des journalistes et professionnels des médias afin qu'ils puissent produire une information fiable, équilibrée et pédagogique sur les effets des changements climatiques, les risques des catastrophes et leurs conséquences sur la population, particulièrement dans une région confrontée à l'insécurité, au déplacement des populations et à une forte vulnérabilité environnementale. Le directeur général de l'Union africaine des radiodiffusions, Grégoire Ndjaka, et celui de l'Office national des médias audiovisuels, audiovisuel Onama, Boukar Sanda, ont mis en avant la responsabilité des médias africains dans la promotion d'une information scientifique accessible dans la lutte contre la désinformation sur les questions climatiques. Le ministre de l'Environnement, de la Pêche et du Développement Durable, Hassan Bokhit Diamous, a insisté sur la nécessité d'une mobilisation collective impliquant les gouvernements, les partenaires et les médias afin de mieux informer les populations sur les enjeux environnementaux et les mesures d'adaptation. Le ministre de la Communication, porte-parole du gouvernement, Gassim Cherif Mahamat, a souligné le rôle essentiel des médias dans la sensibilisation des citoyens et l'accompagnement des politiques publiques face aux défis climatiques.
7: Vous allez confronter vos expériences, enrichir vos pratiques, améliorer vos plans de préparation et de réponse aux catastrophes et renforcer les collaborations entre les médias de la région. Les défis climatiques ne connaissent pas les frontières. Notre réponse, elle aussi, doit dépasser les frontières. En créant des passerelles entre les médias du bassin du lac Tchad, ces projets contribuent à construire un réseau de professionnels capables de produire une information crédible, coordonnée et tournée vers des solutions.
6: Les participants suivront des communications, des ateliers pratiques portant notamment sur les techniques de couverture médiatique des changements climatiques, la communication en situation de crise, la réduction des risques des catastrophes et le rôle des médias dans la promotion du développement durable.
0: Le ministre de l'Enseignement supérieur, de la Recherche scientifique et de la Formation professionnelle, Dr Sitak Yombatienan, a donné le coup d'envoi ce lundi des travaux des journées de réflexion sur la redynamisation de l'enseignement et la formation technique et professionnelle. La cérémonie s'est déroulée en présence de quelques membres du gouvernement, des experts et des partenaires techniques et financiers. Précision avec Yassine Bounamat.
8: Comment faire de l'enseignement et la formation technique et professionnelle un sous-secteur dynamique, performant et orienté vers les besoins économiques locaux et l'insertion professionnelle de jeunes? C'est autour de cette problématique que des experts passent pendant 3 jours au scanner les actions réalisées par les politiques, les projets et les programmes dans le domaine de l'enseignement et la formation technique et professionnelle. Et ceci dans le but de faire de l'enseignement un outil de développement économique, d'employabilité et d'entrepreneuriat. Le ministre en charge de l'enseignement supérieur a reconnu les défis qui persistent dans l'enseignement et la formation technique et professionnelle avant de relever la portée de ses assises. Docteur Sitak Yombatienan, Bini.
9: Ces journées constituent une étape majeure dans le processus de développement et de diversification des compétences dans notre pays. Elles traduisent, en un point douté, la volonté du gouvernement de faire de l'enseignement et la formation technique et professionnelle un véritable moteur de la croissance économique, de la création d'emplois décents, de l'industrialisation, de l'entrepreneuriat et de la compétitivité de notre pays. Elles s'inscrivent pleinement, parfaitement et royalement dans la vision de son Excellence le Maréchal Mamad Idriss Déby Itno, président de la République, chef de l'État.
8: Plusieurs thématiques seront examinées par les panélistes qui vont aussi élaborer à la fin des travaux une feuille de route pour la mise en œuvre des solutions préconisées.
0: La journée mondiale de lutte contre les hépatites sera célébrée demain, 28 juillet. L'édition 2026 est placée sous le thème « Faisons tomber les barrières ». À l'occasion, le ministre de la Santé publique et de la Prévention, Dr Abdelmadjid Abderrahim, a fait une déclaration au cours de laquelle il a signifié que, malgré les efforts consentis par le gouvernement et ses partenaires, le défi demeure en matière de lutte contre les hépatites au Tchad. On l'écoute dans cet extrait proposé par Omar Moussa.
10: Au Tchad, des études menées en 2019-2020 dans la ville d'N'Djamena ont révélé une séroprévalence estimée à 19% pour l'hépatite B, 2,5% pour l'hépatite C et 11% chez les enfants de moins de 5 ans. Pourtant, elle constitue l'une des principales causes de cirrhose, de cancer du foie, continue d'entraîner des décès évitables partout dans le monde. Aujourd'hui, nous disposons de moyens sûrs, efficaces pour agir. Un vaccin contre l'hépatite B, des outils de diagnostic et de traitement capable de contrôler ou de guérir certaines formes d'hépatite, notamment l'hépatite C. Le véritable défi demeure l'accès équitable à des services et à la lutte contre la sous-information, la méconnaissance, la stigmatisation ainsi que les inégalités sociales. Nous devrions adopter une approche globale et multisectorielle qui privilégie notamment l'engagement communautaire, les plaidoyers pour la politique et le renforcement durable du système de santé et l'introduction de la vaccination à la naissance. En effet, le gouvernement, à travers le ministère de la Santé publique et de la Prévention, réaffirme son engagement à accélérer les actions visant à éliminer les hépatites virales comme menace de santé publique à l'horizon 2030. Le renforcement de la vaccination contre l'hépatite B, particulièrement chez le nouveau-né, l'amélioration de l'accès au dépistage et l'extension de la prise en charge dans toutes les provinces du Tchad, le renforcement de la sécurité transfusionnelle, l'intensification de la communication pour le changement de comportement et enfin, la lutte contre la stigmatisation et la discrimination envers les personnes vivant avec l'hépatite.
0: Dans les restes de l'actualité de ce lundi, prélude à la journée mondiale de lutte contre la traite des personnes, une journée d'information et de sensibilisation des officiers de police judiciaire sur la prévention et la lutte contre la traite des personnes a été organisée ce matin au ministère de la Justice et des Droits Humains. C'est le directeur de la législation, Djoubou Langui Nathanaël, qui a officié la rencontre. Kantelik Djimadoumbaye.
11: La traite des personnes constitue l'une des formes les plus graves des criminalités organisées et une violation majeure des droits humains. Et le Tchad, par sa position géographique stratégique, constitue un espace de transit, d'origine et de destination des mouvements migratoires reliant l'Afrique centrale, l'Afrique du Nord et de l'Europe. C'est pourquoi le Tchad, conscient de ces défis, a entrepris d'importantes réformes visant à renforcer le cadre national de prévention et de lutte contre la traite des personnes. Et pour parer à ces défis, le ministère en charge de la justice et l'Organisation internationale pour la migration ont jugé important de sensibiliser les officiers de police judiciaire sur la prévention et la lutte contre la traite des personnes. Pour le représentant de l'Office des Nations Unies contre la drogue et le crime, Malik Sy, et le directeur de la législation représentant la ministre de la Justice et des Droits Humains, Djoubou Langui Nathanaël, ont tous deux estimé que les agents d'application de la loi sont incontournables dans les dispositifs internationaux, dans les dispositifs opérationnels de prévention et de lutte contre les pratiques criminelles. C'est ainsi que, disent-ils, bien les outillés est un plus dans ce combat. Il est attendu de ces 40 officiers de police judiciaire une implication totale dans la prévention contre la traite des personnes et bien se familiariser avec le cadre juridique national et international.
0: Et pour boucler ce journal, un atelier de validation du plan plurinational de la stratégie nationale de justice juvénile se tient depuis ce matin dans un hôtel de la place. Ici, Mémand Djaminan, c'est une initiative du ministère de la Justice et des Droits Humains en collaboration avec le Fonds des Nations Unies pour l'Enfance, UNICEF, les précisions de Opportune Mingabeyi Dimbarne.
12: Faisant suite aux assises ayant permis l'élaboration et la validation de la stratégie nationale de justice juvénile en octobre 2024, cet atelier a pour objectif de valider techniquement le plan d'action national détaillé et budgétisé qui encadrera la mise en œuvre de cette stratégie sur la période 2027-2032. Intervenant à cette occasion, Yacinthe Signé, spécialiste de la protection de l'enfant à l'UNICEF Tchad, a qualifié ces documents d'outils majeurs de renforcement du système national de protection de l'enfant. Selon lui, il constitue un véritable arsenal de mesures destinées à garantir les droits et la protection des enfants. Il a par ailleurs réaffirmé l'engagement de l'UNICEF à accompagner le ministère de la Justice dans la mise en œuvre de cette stratégie de justice juvénile. Pour sa part, Zeynal Abdin Ibrahim Sherif, directeur général de l'administration au ministère de la Justice et des Droits Humains, est revenu sur l'historique de ce document dont les premières réflexions remontent à 2017. Devenue obsolète au fil des années, cette stratégie a nécessité une réactualisation, laquelle a abouti à sa révision en 2024. À travers cet atelier, les experts techniques sont appelés à examiner et à enrichir le plan d'action opérationnel de cette stratégie révisée, un document auquel le gouvernement accorde une importance particulière.
0: Et à 23h passé exactement de 24 minutes, ici au studio 3 de Radio Tchad, mesdames, messieurs, ainsi se referme Tchad Actu, dernière de ce lundi 27 juillet 2026. Retenez tout simplement que le Tchad annonce son retrait du statut de Rome de la Cour pénale internationale, une décision qui, selon les autorités, résulte d'un examen approfondi du fonctionnement de la Cour, dont l'efficacité est demeurée très limitée et à géométrie variable. Et la mobilisation des ressources pour eux, la DDR ne doit pas être perçue comme un coût, mais comme un investissement stratégique pour prévenir des futurs conflits, renforcer la cohésion sociale et créer les conditions d'un développement durable. C'est ce qui ressort de la table ronde des bailleurs de fonds présidée ce lundi par le ministre Alamey Halena, autour de qui étaient les partenaires techniques et financier du Tchad. Et puis les journalistes venus des médias des différents pays du bassin du lac Tchad sont outillés depuis ce matin sur la couverture des crises climatiques et autres catastrophes naturelles. C'est un atelier conjoint organisé par l'Union africaine des radios, le ministère de la Communication du Tchad et l'ONAMA. Merci à Mahmoud Gassara pour la mise en onde, à vos auditrices et auditeurs. Merci pour votre bien aimable attention. Passez une très belle fin de soirée en compagnie des programmes de Radio Tchad.
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0: Et pour m'y avancer, bienvenue dans Reflet Croisé, les talk shows à l'âme de podcast qui ressemble et qui rassemble. Au micro, Hamza Ben Hassan. Et si je prends la parole, c'est toujours aux côtés de mes fidèles compagnons, ceux avec qui on partage les silences, les rires, les doutes et parfois les grandes questions. Fatima Ouine Bodour, salam alaiki. Halima Sadi Ali, Suleiman Abdelkarim Sherif, Khadija Clémence Dembao. Voilà, on se retrouve autour de ce plateau pour ce nouveau numéro de Reflet Croisé. Khadija, je te passe la parole.
1: Merci Hamza, si c'était à refaire. C'est une question toute simple et pourtant, elle nous touche tous.
2: Parfois, elle surgit sans prévenir.
1: Au détour d'un souvenir, d'un silence, d'un choix qu'on aurait aimé faire autrement. Parfois aussi, elle fait du bien parce qu'elle permet de relire le chemin parcouru, de poser un regard apaisé ou lucide sur ce qu'on est devenu. Aujourd'hui, dans Reflet Croisé, on va tous faire un pas en arrière. Avec les invités, bien sûr, mais tous ceux qui sont autour du plateau. Des regrets, peut-être, des leçons, sûrement, mais surtout des vérités personnelles sans mise en scène. Trois trajectoires, trois regards, trois façons d'entrer dans cette question que chacun porte souvent en silence, si c'était à refaire. Pour débattre de ce thème, nous recevons Salma Khalil, Madame Soureya Zakaria et Monsieur Abdel Nasir Khalil. Bienvenue à vous sur le plateau. Et pour commencer, nous avons Madame Salma. Elle est artiste visuelle, réalisatrice, photoreporteur. Salma transforme un visage, une scène de rue, une lumière en message. Elle ne parle pas fort, mais ce qu'elle crée reste longtemps. Son travail a été plusieurs fois récompensé. Premier prix de la nouvelle francophone au Tchad, troisième prix de la photographie tchadienne, mention du jury FESPACO, prix Canal Plus International à Abidjan, chevalier de mérite de la République. Félicitations, Salma. Et elle est en lice pour devenir ambassadrice culturelle pour la paix, rien que ça. Bienvenue sur le plateau, Madame Salma Khalil.
3: Merci. Bonjour à tout le monde.
2: Bonjour.
1: Notre deuxième invité, Dr Soureya Zakaria, pharmacienne, biologiste médicale et directrice de la Banque du Sang. Elle soigne, elle analyse, elle accompagne. Avec elle, on parlera de la santé, mais aussi des choix qu'elle aurait fait, ce qu'on a fait et ce qu'on regrette un peu. Nous accueillons également un troisième invité, comme je le disais tout à l'heure, M. Abdel Nasser Khalil, artiste anthropologue. Il observe ce qu'on ne voit pas toujours, les gestes oubliés, les habitudes qui parlent de nous, les racines qu'on ignore. Avant de faire parler les cultures, il chantait. Il a commencé comme choriste auprès de sa grande sœur Munira Mitiala. Depuis, il trace un chemin singulier entre création et transmission. Bienvenue, M. Abdel Nasser, sur le plateau.
4: Merci beaucoup.
0: Merci Khadija Clémence Dembao. Merci à vous, chers auditeurs de Reflets Croisés, d'être là, de suivre cette émission qui ressemble et rassemble. Je pense qu'on peut mériter une petite pause musicale. Alors, voyons qu'est-ce que notre mélomane en chef, Suleiman Abdelkarim, a déniché et transmis au réalisateur. Je suis vraiment curieux, hein, et un peu même inquiet, je veux dire. Avec lui, on peut voyager sans horizon, sans carte, mais jamais sans émotion. Suleiman, qu'est-ce que le réalisateur a mis sur le lecteur du vinyle?
5: Merci Hamza et merci à vous qui êtes à l'écoute de Reflets Croisés. Pour cette pause, j'ai choisi une voix qui ne cherche pas à impressionner, mais qui touche doucement, profondément. Tracy Chapman, une manière de dire beaucoup avec très peu. Baby Can I Hold You est un morceau simple, mais inoubliable. Fermez les yeux si vous le pouvez, laissez-la faire le reste.

0: Ah, quelle chanson! Quelle chanson! Suleiman, tu es un visagiste. Hein? Il y a des chansons qui ne racontent pas une histoire précise, mais qui viennent toucher quelque chose de très intime. Avec Tracy Chapman, l'émotion ne s'impose pas, elle s'infiltre, doucement mais profondément. Khadija, qu'est-ce que cette chanson t'a fait ressentir?
1: Très sincèrement, c'est une chanson qui me touche profondément. Bien que je ne cerne pas l'anglais, mais cette chanson apaise l'esprit. Okay. Ça me fait voyager, mm-hmm. et ça me

0: positif.
1: D'accord, écoute, tu n'es pas la seule, je pense, hein, sur ces plateaux. Fatoumé, est-ce que tu as des souvenirs?
2: Justement, Tracy Chapman, c'est notre génération, je crois. Et puis, c'est pour ça, j'ai dit tout à l'heure, où est-ce que vous êtes allé chercher cette Tracy Chapman qu'on l'a oubliée à un moment donné. Et c'est vrai qu'on ne connaît pas l'anglais, mais c'est la mélodie là qui nous touche vraiment profondément au fond de nous. Merci beaucoup pour cet instant bien mérité pour nous tous ici au plateau.

0: sur les plateaux autour de cette table pour échanger avec nos invités. Salma, bonjour.
1: Bonjour.
0: Bienvenue sur les plateaux des Reflets Croisés.
1: Merci.
0: Donc on a dit le thème du jour, et si c'était à refaire. Qu'est-ce que Salma allait refaire dans sa vie?
1: Alors, il faut savoir que Salma est une personne particulièrement sensible aux formes, aux couleurs, à la nature. Et étant artiste polyvalente, j'ai commencé par le dessin, la photographie, l'infographie. Ensuite, je me suis reconvertie en réalisatrice de films d'animation. Mais si je devais le refaire, je commencerais par la réalisation des films d'animation. Parce qu'aujourd'hui, je me rends compte que c'est l'une des voies d'expression qui s'adapte le mieux à notre société.
0: Et même à ta façon peut-être d'exprimer l'art.
1: Effectivement, parce que quand j'ai commencé la réalisation des films d'animation, je me suis rendu compte en fait que c'est une discipline artistique qui intègre par exemple la musique, la poésie, beaucoup de choses. Et on peut également exprimer autrement ce qu'on veut faire passer comme message.
0: Oui, effectivement, dans la vie, on peut commencer par un chemin. Et chemin faisant, on peut... c'est pas parce qu'on en doute, mais parce qu'on peut penser, refaire autrement, peut-être sans perdre trop de temps. Salma a commencé avec la photographie, après l'infographie pour arriver à la réalisation. Elle s'est dit, voilà, si je savais, j'allais pas. Mais peut-être qu'en faisant tout ça, aujourd'hui, tu es peut-être une réalisatrice différente des autres. Aussi, qui le sait. Salma, dans votre présentation, on voit que vous avez gagné quand même beaucoup de prix. Jusqu'à là, on n'a pas encore trop d'artistes qui gagnent, qui nous ramènent au Tchad beaucoup de prix. Qu'est-ce qui se passe? Comment on vous regarde?
1: Ouais.
0: Là, vous avez gagné mention du jury au FESPACO.
1: Ouais.
0: Qu'est-ce qu'il avait de spécial, ces films que vous avez présentés? Pourquoi il a été choisi par rapport aux autres? Mais honnêtement, enfin, sur votre création, certainement, s'il a gagné parce qu'il le mérite. Mais en voulant faire la promotion de ces films, hein, comme ça on comprend, nous peut-être un peu qui n'ont pas eu la chance de voir cette création, qu'est-ce qu'il avait de spécial pour avoir convaincu les jurys et dire, mais voilà, ces produits qui a bien, il est le meilleur?
1: Bien, en fait, moi quand je suis arrivée, il faut que je vous dise aussi une confidence, parce que quand j'ai été sélectionnée au FESPACO, je n'en revenais pas, parce que je me suis toujours dit que, en fait, au départ, il s'agit d'un travail autodidacte. J'ai appris les différentes façons, c'est-à-dire les bases de l'animation sur YouTube. Je n'ai pas été à l'école, et du coup,
0: donc
1: je vais sur la machine, je regarde un peu les vidéos, et puis j'essaie de construire l'histoire. J'ai commencé avec un conte traditionnel tchadien, c'est un conte ancestral, qui met en avant les valeurs de la paix, de cohésion sociale, mais également de rôle des femmes dans notre société, africaine et tchadienne en particulier. Alors, dans un premier temps, j'ai commencé les images, j'ai illustré, j'ai aussi peint, parce qu'il y a une façon de peindre graphiquement les images, donc j'ai essayé de peindre graphiquement. Et cela a donné vraiment une partie très vibrante aux images et très poétique.
0: Tout ça en autodidacte.
1: En autodidacte. Oh, donc, après 5 ans, nous avons présenté le film et puis il a été sélectionné au FESPACO.
0: C'est-à-dire que le travail a duré 5 ans.
1: 5 ans, ouais.
0: Ah ouais.
1: Ouais, pour réaliser.
0: C'est vrai que l'animation, ça prend du temps. Hein.
1: Et ça prend du temps, mais c'est aussi très passionnel. Moi, j'ai toujours aimé que chaque image animée, pour moi, c'était vraiment un défi. Et quand le film a été sélectionné, comme je viens de vous dire, je n'en revenais pas, nous étions 16, le Tchad, la Côte d'Ivoire, le Kenya, il y a beaucoup de pays qui sont vraiment en avance sur la discipline de l'animation. Et le film a été présenté, il a duré 1h07, il a vraiment été ovationné.
0: 1h07.
1: Et le film, en fait...
0: C'est une histoire vraie, vous avez tiré ça d'un livre
1: C'est d'un conte, d'un conte que nos parents nous racontaient quand on était jeunes.
0: Okay.
1: Et la différence entre le travail que nous avions effectué et les films présentés, c'était aussi les couleurs, parce que le jury a insisté sur la peinture, parce qu'ils m'ont demandé si j'étais peintre. Et j'ai dit oui, je suis plasticienne, donc il y a des couleurs. Nous avons pris le temps de peindre chaque case. Les pailles également étaient vraiment... Il y a un travail de détail qui a été fait. Les nuages, les montagnes, c'était vibrant.
0: L'environnement du tournage, on peut l'appeler ça comme ça. Je ne sais pas si techniquement il y a un autre nom.
1: Mm-hmm.
0: De quel village vous êtes inspiré pour créer le décor?
1: Ouais, alors moi, je me suis inspirée du décor dans un premier temps de la région du Guéra. Ensuite, je me suis aussi inspirée de l'Enedi, le Guelta d'Arché. Il y a également les montagnes, le Mont Guéra. Donc, je me suis inspirée de ces différents décors. J'étais également au village de Gawi, Donc j'ai été aussi très impactée par les différentes illustrations très originales de cette société-là, parce que ce sont très originaux à Gaoui.
0: C'est des endroits magnifiques. Hein. Notre pays est beau, il y a plein de choses. Et je pense que les Kenyans, je ne sais pas, les Camerounais et la Côte d'Ivoire, ils n'ont pas le delta d'Arché, ils n'ont pas ces montagnes imposantes du Guéra.
1: Oui, donc du coup, le film Reine du Guéra a également intégré des musiques, des chansons traditionnelles, d'abord en langue bidien, ensuite en français, parce que la chanson officielle Reine du Guéra est écrite en français. Ensuite, nous avons aussi une chanson qui est en bidien et qui met en avant les ancêtres, c'est-à-dire ce que les ancêtres nous ont légué.
0: Et qui a interprété les chansons? Je pense que tu n'as pas cherché loin. Parce que...
2: Je voulais poser juste une question, parce que vous avez parlé en langue quoi? Bidien.
1: Bidien, oui.
2: C'est-à-dire c'est une ethnie du Guéra?
1: Oui, c'est une langue tchadique. Et puis Bidia, c'est une langue des Bidio, qui aussi est un groupe social du Guéra.
0: Oui, j'ai donc des chansons. J'imagine que pour interpréter tes chansons, tu n'as pas cherché loin. Parce que rappelons que Salma vient d'une famille d'artistes. Elle est la petite sœur de Mounira Michalak. Elle est la grande sœur de Bouchra, qui est aussi artiste-chanteuse. Il y a Abdelnasser qui chante aussi. Il y a une autre petite sœur qui est actrice, qui a même gagné un prix au Festival de Cannes. Mais ça me juste une curiosité. Comment on peut être tous des artistes comme ça? Et puis toi, tu fais beaucoup de choses à la fois.
1: Alors, pour revenir à la question que, que vous venez de poser... La chanson officielle, bon, je l'ai écrite, je l'ai composée. Et en fait, la chanson a été interprétée par Abdelnasser et Bouchra Nora. Et comme à l'époque, je me trouvais à Niamey, donc j'ai essayé d'interpréter la deuxième chanson. Pour moi, c'est vraiment une première expérience. Très différente de ce que je faisais avant.
0: Laisse-nous un peu d'espace à nous autres aussi pour pouvoir faire quelque chose, là, Salma.
1: Moi, personnellement, je ne conçois pas les choses en tant que telles comme si c'était une profession, mais c'est plus de la passion. Parce qu'à la maison, moi, je me rappelais quand j'étais toute jeune, ma mère a souvent l'habitude d'associer les chiffres pour créer des visages. Et moi, j'accroche toujours quand je la vois créer. Je trouvais que c'était vraiment magique. Donc, c'est à partir de là que j'ai commencé à dessiner.
0: À quel âge ça?
1: J'ai commencé à l'âge de 5-6 ans.
0: C'est-à-dire, au lieu d'avoir la poupée, toi, tu es là en train de...
1: Oui, je dessine. Et souvent, quand on était aussi petit, quand on était revenu au Tchad vers 92-93, on dessinait, hein, au lieu de jouer avec les poupées ou bien avec des jouets. Nous, on s'assoit en cercle. Et puis, on dessinait sur le sable, on créait des histoires, on effaçait, on dessinait.
0: Ah ouais, carrément.
1: Avec comme stylo les brindilles de balai. Et donc, du coup, on se plaît là-dedans.
0: Moi, je vais rester t'écouter pendant toute la journée. Là.
3: Alors, je voudrais apporter un petit témoignage, parce qu'il se trouve qu'au moment où Salma était au FESPACO, j'étais également dans l'équipe. Et à l'époque, j'occupais la fonction du conseiller à la culture du Premier ministre. Ce que je peux dire, moi, de Salma, au-delà de ce qu'elle a apporté comme précision elle-même, Salma est autodidacte, ça, nous l'avons tous compris. Mais Salma est une énergie, elle est sérieuse, elle respecte son travail. Ce n'est pas le cas pour tous les artistes. Être sélectionné dans une compétition internationale comme le FESPACO, il faut que ce qu'on propose soit original. Au-delà des autres critères, c'est l'originalité qui retient l'attention du jury. Ce que vous apportez doit être une valeur ajoutée à ce qui se fait déjà pour embrasser tout le Tchad et au-delà. Mais la plupart des artistes restent... Ils ont eu un art provincé. Ça reste dans les limites de leur ethnie, de leur... Mais Salma, elle part comme nous tous, hein, on part toujours de quelque part. Mais ce qui est important, c'est là où on va. Donc Salma part de son village natal pour parler du Tchad. Vous voyez que son œuvre va dans tous les sens.
4: Au jour d'aujourd'hui, on peut aisément le dire que est-ce qu'un artiste peut vivre de son art? Donc Salma, tout à l'heure, elle disait, si c'était à refaire, sauf erreur de ma part, je veux commencer par la réalisation. Pourquoi ces regrets? Et je voudrais vraiment creuser là-dedans pour comprendre.
1: Bien, merci. En fait, je me suis rendu compte, depuis que j'ai démarré avec la réalisation des films, en fait, l'animation, la réalisation des films d'animation est en quelque sorte un canevas qui s'ouvre vers les autres pays. C'est-à-dire, avec l'animation, j'ai réussi en moins de 3 ans à faire parler la culture tchadienne à travers le monde. Là, aujourd'hui, depuis 2022, j'ai une chaîne YouTube qui s'appelle Zalinga Animation. Et chaque 2 semaines, nous mettons en ligne des contes ancestraux. C'est-à-dire des contes que nos parents nous racontaient quand on était petits. Donc on les racontait et ces films vus à travers le monde. Nous avons la Côte d'Ivoire en première position, le Burkina Faso, la France. Nous avons Haïti, Nous avons beaucoup de pays
0: qui suivent le film sur
1: YouTube. Oui, sur YouTube.
0: D'accord.
1: Et cette présentation m'a permis également de signer, par exemple, un partenariat avec Google. Parce que quand tu arrives à obtenir 1000 abonnés, en moins d'un an, tu peux signer un partenariat avec Google. Donc, aujourd'hui, j'ai signé non seulement un partenariat avec Google, mais j'arrive à faire parler, faire diffuser la culture tchadienne à travers le monde.
0: Mais ça veut dire quoi, signer avec Google? Ça veut dire qu'on devient partenaire ou du point de vue financier, ça fait rentrer de l'argent aussi?
1: Effectivement. Quand vous êtes partenaire avec Google, vous allez recevoir par exemple des annonces, des publicités, et Google vous verse une partie de ses revenus.
0: C'est juste.
1: Ouais. Donc c'est très important. Et ce partenariat m'a permis également d'avancer rapidement. C'est difficile. C'est vrai que étant artiste au Tchad, c'est difficile. Mais j'ai trouvé une façon vraiment d'avancer, parce que quand Google te verse chaque fois, par exemple à partir de 70 euros. Vous pouvez déjà toucher votre dû chaque mois, donc ils vous versent de l'argent. Et vous pouvez attendre la fin de l'année, par exemple, pour prendre cet argent et puis acheter une partie des matériels. Vous pouvez utiliser à bon escient. Voilà.
0: C'est pas mal. Oui. Honnêtement, Salma, les artistes, c'est difficile un peu partout. Hein.
1: Ouais.
0: Les artistes sont à l'aise quand ils atteignent un certain niveau. Hein.
1: Effectivement.
0: Les problèmes des artistes, c'est pas seulement un problème tchadien ni africain. Moi, je connais des artistes même en Europe. Ils font d'autres boulots. Bien qu'ils ont la passion de ce qu'ils font comme art, mais pour vivre, ils font d'autres boulots. Donc, très souvent, ils travaillent dans un restaurant ou dans une usine et ils continuent à faire son art. C'est comme ça, malheureusement, partout. D'autres questions?
2: On découvre ensemble que Salma est une passionnée de culture et elle a choisi plusieurs modes d'expression. Et aujourd'hui, je pense que le mode sur lequel elle se concentre le plus, c'est la réalisation. Mais pourquoi avoir choisi de faire des films d'animation plutôt que des documentaires ou des films fiction? Et quel est le public
0: cible? Très belle question.
1: Elle
0: est vraiment pertinente, cette question. Ouais.
1: Alors moi, je suis déjà une mordue de dessins animés, aujourd'hui encore et depuis mon jeune âge. Et je me suis toujours posé la question, pourquoi nos histoires ne sont pas interprétées en film d'animation? Ce rêve de vouloir un jour réaliser nos histoires. J'aime les contes, j'essaie de les réaliser déjà quelque part dans ma tête. J'y pense souvent. Et quand j'ai trouvé l'opportunité, c'était accidentel. Hein. J'ai rencontré une personne qui m'a montré comment animer le mouvement d'un ballon. Et je me suis dit, mais je suis capable d'apprendre de moi-même. Quoi. Et là, j'ai appris. Oui.
2: Oui, au-delà des contes, est-ce qu'il y a d'autres sujets qui t'inspirent ou bien tu puises principalement dans les contes?
1: Alors, en ce moment, particulièrement, moi, je travaille sur les contes. J'ai également travaillé, là, c'est en partenariat avec des maisons de production. Nous travaillons, par exemple, avec des entreprises qui développent, par exemple, des documentaires, des maisons de production qui travaillent, par exemple, sur des documentaires historiques et qui font appel, par exemple, à mon travail, par exemple, des séquences historiques parce qu'ils n'ont pas des archives. Donc, là, je dois dessiner pour essayer d'illustrer l'histoire. Donc, ça me permet également de travailler avec des entreprises. Je travaille avec des entreprises en France, mais aussi aux États-Unis, au Kenya. Et de mon côté, moi, je préfère travailler vraiment sous les comptes et avec le temps, développer aussi, par exemple, des capsules qui mettent en avant les histoires, les anecdotes qui sont en association avec notre culture.
2: Donc, tu puisses principalement dans la culture tchadienne.
1: Oui, essentiellement dans la culture tchadienne.
2: J'ai une question. Assane Mahir, Salma, vraiment, elle a un très beau parcours. Et puis, j'aimerais savoir, est-ce que Fitchat Hineke, elle est vraiment connue de ce que tout ce qu'elle fait?
5: Moi, je pense que dans ce domaine, il y a un grand effort à faire parce que si on observe un peu notre société, on est beaucoup plus accro à tout ce qui vient d'ailleurs.
2: Voilà.
5: Donc ça, je pense que c'est un mouvement collectif qu'il faut avoir. Et puis ensuite aussi, on a tendance à pas beaucoup communiquer sur ce qu'on fait. Chacun reste dans son coin, il essaie de faire, parfois il fait beaucoup d'efforts, mais qui ne sont pas connus, qui ne sont pas vulgarisés. Donc, je pense que c'est une dynamique globale qu'il faut arriver à impulser. Et surtout que dans le milieu culturel, on dit que la culture ne fait pas vivre son homme, quoi. Donc, je pense que c'est une dynamique collective qu'il faut arriver à impulser pour accompagner et puis mettre un peu de la lumière sur ce que les jeunes font ici et là au Tchad. Et ensuite, arriver à vulgariser et faire connaître le Tchad à travers ces productions faites par des Tchadiens sur le Tchad.
2: Ouais.
0: Ok, merci Salma pour ces mots, pour cette vérité. On sent bien que l'art chez toi n'est pas un refuge, mais une manière d'habiter le monde et de le regarder droit dans les yeux. Avant de poursuivre avec nos autres invités, on va marquer une petite pause pas une pause de silence, mais une pause de pensée. Parce qu'ici, dans Reflet Croisé, on aime bien laisser le temps aux idées de respirer. Et pour ça, qui mieux que Souleymane peut nous faire souffler un instant de philosophie? Souleymane, c'est à toi.
3: Merci beaucoup, Hamza. Le thème d'aujourd'hui, c'est « Si c'était à refaire ». Il y a des silences qu'on n'habite jamais vraiment, ceux qui viennent après une perte, une disparition, une absence irréversible. Alors on dit « Si c'était à refaire ». Mais le passé ne s'offre pas à la réécriture. Il n'a ni gomme, ni bouton retour. Il continue d'exister là où il est resté figé, dans les gestes inachevés, dans les mots qu'on n'a pas dit, mais aussi dans les présences devenues souvenirs. On pense au choix, à ce qu'on aurait pu mieux faire, différemment, mais ce n'est pas toujours un choix qu'on regrette. Parfois, c'est un moment qu'on n'a pas su saisir, un regard qu'on n'a pas croisé à temps, une main qu'on n'a pas tenue assez fort, une voix qu'on n'a pas entendue pour ce qu'elle disait vraiment. Et quand le deuil frappe, la question n'est plus « qu'aurais-je pu faire ?» Elle devient plus intime, plus brutale parfois. « Ai-je su être là ?» Ce qu'on referait si l'on pouvait, ce n'est pas la scène. C'est la qualité de présence, ce n'est pas le décor, c'est plutôt l'écoute. On croit que les grandes décisions façonnent une vie. C'est souvent les petites inattentions, les oublis de tendresse, les silences gênés qui marquent à jamais ce qu'on devient. Dans la mort, il n'y a pas de réplique, pas de rattrapage, mais il reste la mémoire. Et dans cette mémoire, une promesse, celle de ne plus jamais vivre à moitié. Alors si c'était à refaire, peut-être qu'on ne changerait rien de ce qui est arrivé. Mais on changerait notre manière d'habiter ce qui arrive. On apprend avec le deuil que le temps n'est pas seulement ce qui passe, il est ce qu'on décide de rendre vivant. Et ce que l'on rend vivant, c'est ce à quoi on prête attention. On ne peut pas tout refaire, mais on peut recommencer à faire, à aimer mieux, à être plus présent, à écouter même ce qui ne se dit pas. Parce qu'au fond, ce qu'on regrette vraiment, ce n'est pas d'avoir mal choisi, c'est de ne pas savoir, de ne pas avoir su entendre à ce moment-là ce que ça disait de nous.
0: Merci Souleymane.
2: C'est touchant, bravo.
0: 7 minutes philo, c'est comme une pause, mais de l'intérieur. Une manière d'écouter autrement ce qui a été dit et ce qui reste à entendre. Moi, je pense que sur ce que Souleymane vient de dire, nous tous, on ne peut qu'adhérer à ça. Hein. Il y a quelque chose à ajouter. Fatima, je te vois en train de... Voyons, qu'est-ce que Fatima aurait fait?
2: S'il faut recommencer, je crois que je n'ai rien à effacer de tout ce que j'avais fait. Okay. Je ne le regrette pas. J'assume ce que tout ce que je fais, je ne le regrette pas vraiment.
0: Oui, mais une chose que tu aurais fait autrement, peut-être un contrat de travail que tu aurais dit non, si je savais, j'aurais dit peut-être négocier mieux. Je ne sais pas, ce sont des exemples banals et simples. Mais quand même, tous dans la vie, il y a quand même deux choses qu'on aurait...
2: Non, c'est des petits regrets. Ce sont peut-être parfois des petits regrets.
0: Et
2: ça, vraiment, c'est la vie. Hein. Ouais. La vie, elle a le haut et le bas. Donc, sans ça, elle n'a pas son sens aussi. Ouais. Mais sinon, si on regrette quelque chose, il faut que ça soit vraiment quelque chose de grand et qui va changer ta vie.
0: Ouais, ouais.
2: C'est ça qu'il faut regretter. Afima sal indina bel arabe wul ma tisawi otandam akhir min tisawi otandam. Grosso modo, je suis contente de mon parcours personnel.
0: Khadija, toi, qu'est-ce que tu aurais refait?
6: Alors, comme l'a dit la sœur Fatima, c'est vrai que tout ce qu'on a fait, on assume. Mais il y a quand même des petites choses où on aurait dit qu'on aurait fait autrement. Je vais raconter une histoire, une anecdote hein, qui me concerne personnellement. Quand j'étais petite, dans le salon, tu dois être que je me suis une doctoresse.
2: Affairement, vous êtes hôtesse de l'air.
6: Ah, ah. Je suis une doctoresse.
2: C'est ça.
6: Donc, ce mot-là, je crois, mine en a fait la maternelle. Donc, je voulais faire vraiment la médecine. Alors, dans le parcours, après, en troisième, j'étais meilleure de ma classe et pratiquement de la sous-région parce que mon père était sous-préfet au niveau d'une région au Maïkébi. Et donc, ça, il a eu écho que vraiment sa fille a été la meilleure et tout ça. Ah, je suis content. Et il échange avec le proviseur et il dit, je veux orienter ma fille. Il faut qu'elle fasse le lycée technique. Et donc, il vient, mon père, quand il m'appelle Clémence, c'est qu'il y a un problème.
0: Voilà. Sinon, c'est Khadija.
6: Voilà, sinon, c'est Khadija. Mais quand il dit Clémence, alors, ou bien Clé, encore ça va. Alors, Clémence, là, je dis, oui, papa, viens. Pourquoi tu n'as pas donné ta candidature? Parce que la candidature a été enregistrée, clôturée, et moi, je n'avais pas donné. Pendant qu'il m'a recommandé de le faire. Pourquoi tu n'as pas donné ta candidature? J'ai dit, papa, je veux faire autre chose. Je t'ai dit que tu dois faire la comptabilité
4: parce que ce que j'ai décidé, c'est que toi, tu vas travailler. Donc, moi, quand je serai malade, c'est toi qui vas sortir l'argent. Ton petit frère, il va être garagiste, il va amener la voiture. Et ta petite sœur, elle serait, c'est elle qui va être docteur et c'est elle qui va me soigner. Donc, toi, tu vas faire la comptabilité. Allez, très rapidement, tu fais. Ils ont accepté de prendre ma candidature. J'ai fait le test, je ne voulais pas le gagner, mais malheureusement, j'ai bien écrit et je suis encore admise au lycée technique commercial. Donc, ce qui a fait que aujourd'hui, je suis plutôt comptable d'origine, mais j'ai changé après de métier. 360 degrés. J'ai fait plutôt d'abord le développement rural, après j'ai fait, comment dirais-je, les relations internationales et tout. Donc, vous voyez, mon parcours, j'ai changé. Mais jusqu'à aujourd'hui, j'admire.
0: Tu n'es pas encore arrivé à la médecine.
4: Non.
0: Il
4: y a du chemin à faire, mais j'admire ça. Donc, si vraiment c'était à refaire, ce n'est pas moi, mais j'aurais dit à mon père de ne pas m'orienter.
2: Oui, mais ce ne sont pas des regrets.
4: Ce n'est pas des regrets. Voilà. Je ne regrette pas ce que je fais. J'aime ce que je suis en train de faire. Exactement. Mais j'ai de l'admiration aujourd'hui aux médecins, au corps médical, en fait. Donc, Madame Soureya,
2: qui
4: est en
2: face,
4: je suis... ce serait un peu tard. Voilà.
0: Alimé, toi, qu'est-ce que tu aurais refait? Si jamais.
2: Elle est bien dans le journalisme, c'est bon comme ça.
0: Je pense aussi.
5: Je n'aurais pas refait. Et moi, comme Khadija, mon rêve c'était de devenir avocate. Hein.
2: Mais c'est la même chose.
5: Quand je voyais les avocats porter.
0: Les togs.
5: C'était ma passion et. Un bon matin, j'ai été embarquée par des collègues quand j'étais en terminale pour faire le concours d'entrée au CISTI du Dakar pour le journalisme. Mais vraiment, je les ai accompagnés pour accompagner. Hein. Et bizarrement, je me suis retrouvée en train de faire du journalisme. Mais sincèrement, je ne le regrette pas parce que je ne suis pas loin de l'avocat.
2: De l'avocat.
5: Je suis pas très loin de l'avocat. Et comme je suis une passionnée de lecture, je me retrouve là-dedans. Et donc, je pense que... Bon,
2: là-bas, tu descends.
5: J'aurais pu être avocate, mais aussi basculer vers le journalisme et puis me spécialiser peut-être sur un journalisme droit.
0: Ouais, ouais.
5: Voilà. Donc, c'est pas si loin de là.
2: Non, c'est la même.
5: Informer. Donc, peut-être que j'aurais fait.
2: Et défendre.
5: Du droit et puis me retrouver.
0: D'accord.
5: Ailleurs. À la radio, parce que c'est devenu au fil des années ma passion.
0: D'accord. Alors, qu'est-ce que nos invités vont refaire? Ça, on le saura tout à l'heure. Et, chers auditeurs de Reflet Croisé, on parle de ce qu'on aurait pu changer si on a la possibilité de repartir en arrière. Certains ont des choses à changer, d'autres non. Je pense qu'on va pouvoir poser ce type de questions à notre invité, Dr Soureya Zakaria.
5: Merci Hamza, merci à vous auditeurs qui nous suivez. Vous êtes, comme on l'a dit, dans Reflet Croisé. Et notre deuxième invité pour ce numéro est Dr Soureya Zakaria. On l'a dit, elle est pharmacienne, biologiste et directrice de la Banque du sang. Bienvenue Dr Soureya.
7: Merci, merci.
5: Alors, première question, qui est Dr Soureya?
7: Merci et bonjour à tout le monde. Merci de m'avoir intégré dans le groupe pour les échanges et... Je pense que ça va bien se passer. Soureya Zakaria, elle est pharmacienne biologiste. J'ai fait la pharmacie au Mali avant d'aller faire la spécialité à Dakar. Et j'étais rentrée en 2007. J'étais chef de service de laboratoire avant d'être chef de département technique aussi dans la même institution. En 2009, j'étais directrice adjointe au Centre national de transfusion sanguine. Et je suis devenue directrice titulaire en décembre 2024, dans la même institution.
5: Ok, vous êtes directrice de la Banque du sang, pharmacienne à l'origine. Alors, un choix, un rêve ou un accident de parcours?
7: Ah, merci pour cette question pertinente. Effectivement, quand j'étais à l'école primaire, je fais l'école Sacré-Cœur d'Abéché avant de venir à l'école Béguinage, où j'avais passé mon CP, le concours d'entrée en sixième. Et en ces temps, chaque fois qu'on avait une rédaction, je faisais la description d'une pharmacienne. Je dis, je rêve d'être une pharmacienne. Ça continue, au Sacré-Cœur, c'était la même chose. Quand il y a une dissertation, c'est pharmacien. En ce temps, je ne comprenais rien de pharmacien, mais c'était mon rêve.
5: Donc, c'est un rêve réalisé.
7: Réalisé, effectivement.
5: Et au fil de votre parcours, est-ce qu'il y a des choses que vous souhaiteriez peut-être aujourd'hui, avec le recul, avec le temps, à reprendre, refaire, améliorer?
7: Bon, je ne regrette pas le choix d'être pharmacienne, biologiste, parce que j'ai vraiment apporté beaucoup dans cette profession. Et on continue à se battre. Mais quand j'étais partie à Bamako, j'avais une idée, mais je n'ai pas informé les parents. J'ai dit, si j'arrive et qu'il y a l'école d'hôtellerie à Bamako, je ferai hôtellerie. Parce que j'étais passionnée de la cuisine. J'étais un cordon bleu à la maison, j'ai concocté les choses. J'étais tellement contente quand je fais quelque chose et que ça a réussi. Je ne dis pas à maman, j'irai faire l'hôtellerie. Mais s'il y a une possibilité, parce que ma bourse était une bourse faite, j'ai dit, s'il y avait une possibilité, j'allais faire l'hôtellerie. Je pars, on me dit, l'école a été fermée, ça fait 2 ans. Donc, obligée. Et la pharmacie aussi n'est pas loin de l'autre là, parce que surtout, quand on faisait la galénique, c'est tellement passionnant. Quand on fait le comprimé, le pommade dermique, il faut aller mélanger. Et quand on fait la chimie, il faut aller doser. Dès que tu dépasses seulement, la couleur change. Donc les femmes étaient, les filles étaient très fortes en chimie. On avait les meilleures notes. Parce que la précision, on avait la précision. Donc j'ai dit, je ne regrette pas.
5: Donc c'était des menus en pharmacie, mais pas des menus en cuisine.
7: Effectivement, en cuisine. Donc,
0: vous êtes passionné à rester un peu ou vous l'avez perdu ça?
7: Non, pas du tout, jusqu'à présent. D'accord. C'est pas gens, de la cuisine.
0: On peut se faire inviter. Hein.
7: Avec plaisir. Donc, effectivement, il y a des choses qu'on pourra faire. Et si on a envie, peut-être que je vais ouvrir un restaurant digne de ce nom.
5: Ah oui.
7: Donc,
5: la passion y est.
7: La passion y est, effectivement.
5: Elle est là.
7: J'ai initié mes filles, ce qui fait que depuis qu'elles sont rentrées de Turquie en mars passé, leur papa, à chaque fois, Fatim, est-ce que tu es à la cuisine? Donc maintenant, ce n'est plus maman, mais c'est les filles. Non. J'ai dit, imposez-vous par, que ce soit la cuisine. Mais quand vous faites quelque chose, il faut le faire avec amour.
5: Voilà. Vous êtes dans le domaine de la santé, et on l'a dit tout à l'heure, vous soignez, vous accompagnez, vous analysez. En tant que femme et dans une structure comme la banque du sang, parce que le sang, c'est quelque part la vie, comment vous menez ces quotidiens-là?
7: En tout cas, c'est un combat très difficile, mais je me suis dit, c'est un défi. C'est un défi. J'ai aimé ce métier, j'ai fait le métier. Il faut que je montre aux autres que je suis à la hauteur. Ce qui fait que je suis là au bureau, mais je coordonne ce qui se passe à la maison.
0: Ah ouais?
7: Oui, je coordonne tout ce qu'on doit payer à la maison dès que je sors. Et heureusement, j'ai un chauffeur qui est adorable. Je dis, vas-y, Stel, tu prends ça, tu ramènes à la maison. Donc, je gère tout.
0: En fait, vous dites, voilà, vous êtes une femme au travail, mais vous êtes parmi celles qui s'occupent aussi de la marmite à la maison pour monsieur.
2: Ouais. J'ai une question, si je peux la poser. Deuxième question, parce qu'il y a beaucoup de gens, banque du sang, intimement, il faut que vraiment tu sensibilises à dire à chanter de banque, une banque du sang, ma banque avant les gâteaux. Ou bien analyse quand vous touchez le dame de tantôt les nadons. Et de deux, Zor, quand j'ai besoin de ce loco, de tantôt que dame d'un. Le fait qu'une dame qu'a-t-il fait du sommeil, c'est aussi une maladie, ma barf. Vous voulez la dame ma chalou, la halas intibat, dame ma coulou chalou. Donc, d'un coup, il faut que tu fasses un nas, radar dame d'un. Il y a l'itrage à la dame, fait le corps humain. Quand dépasser, c'est pas bon. Finance, il faut que je fasse un peu de bon tout. Donc, est-ce que tu as une sensibilisation pour que vraiment, Allah, j'ai fait la banque du sang dans chenou, banque d'âme chenou. Mais c'est pas possible que banque du sang, il y a aussi la dame qui a dit que je suis malade. Est-ce que tu as une sensibilisation?
0: Et moi, je veux compléter ce que Fatima vient de dire. C'est-à-dire, comment on peut s'apercevoir que dame n'a qu'à dire? Pour dire, voilà, j'ai trop de sang, peut-être que c'est mieux que j'aille au banque du sang.
2: Déposer ça.
7: Bon, je commence avec les questions de Fatima. Effectivement, le damda, damfichat, c'est gratuit. Mais le problème en est que la demande dépasse l'offre. On est à 6% de dons volontaires au Tchad. Ça, c'est en Yamena. Si c'est extrapolé sur le plan national, on est à 1,09%. Alors que, par exemple, en Côte d'Ivoire, au Rwanda, les gens sont à 100% d'honneurs volontaires.
0: Ah ouais?
7: Oui. Donc, quand vous voyez ce gap, qu'est-ce qu'il faut faire?
2: Sensibiliser.
7: Et effectivement, on le fait. La sensibilisation, c'est fait, mais ça a un coût qu'il ne faut pas oublier. La subvention qu'on reçoit ne suffit pas. C'est l'occasion que j'ai dit. Là où on est, on a une subvention de
8: 530 millions, alors que la Côte d'Ivoire est à 14 milliards de subventions pour le Centre national de transfusion sanguine. Parce que pour sécuriser le sang, c'est un coût. On a 4 marqueurs. Le VIH, l'hépatite B, l'hépatite C, la syphilis. Et on doit faire le groupage pour sécuriser. Tant qu'on ne sécurise pas la poche ne sort pas.
0: C'est quoi, il y a des endroits, c'est pas avec des portes blindées. Comment ça se passe?
8: Non, sécuriser les poches, quand on prélève, ça c'est pour le donneur de sang volontaire.
0: Ah, okay.
8: On les prélève, on revient, on va tester.
0: Ah ouais, s'il y a de maladie ou pas.
8: Effectivement, parce qu'on ne peut pas prendre ce risque. Nous, on soigne, mais on ne va pas encore transmettre une maladie.
0: Ouais, c'est clair.
8: Donc, il y a des textes qui cadrent tout ça, que les gens peut-être ne connaissent pas. Mais nous, en tant que professionnels, on connaît. Donc, on ne peut pas s'y hasarder. Tant que la poche n'est pas qualifiée, sécurisée, elle ne sort pas. Je pense que le ministère est conscient de ça. Au début, quand c'était le boom pétrolier, on était à 700 millions où on pouvait vraiment faire quelque chose. Mais maintenant, le nombre des unités de transfusion sanguine augmente alors que la subvention n'évolue pas. Elle stagne. Donc, c'est un sérieux problème.
0: Oui, mais est-ce que les Tchadiens, déjà, ils sont générés par rapport à ça? Les 1% que vous dites au niveau national, ça veut dire qu'on est radin.
8: Effectivement.
0: On n'est pas donné notre sang.
8: Effectivement.
0: Tantôt, ça peut être par ignorance.
9: Par ignorance, c'est ça. Moi, je dis toujours que c'est peut-être par ignorance. C'est pour ça que je parle de la
3: sang. Pas par radinerie, mais plutôt par ignorance.
9: Par ignorance, oui.
8: Effectivement, par exemple, par rapport à la question que Hamza vient de poser, il y a des gens qui viennent, par exemple, pour une consultation, ils disent qu'ils ont des maux de tête, ou bien deux fois, ils ne se sentent pas bien. Et quand on fait une numération, on se rend compte qu'ils sont à 20 grammes d'hémoglobine. Donc, c'est une polyglobulie. Oui, c'est beaucoup. Mais la polyglobulie, deux fois, c'est il y a une maladie qui est derrière ça, peut-être. Donc, il faut rechercher. Souvent, pour maintenant les libérer de maux de tête et de la fatigue et tout ça, on leur dit, vous venez à la banque de sang pour faire un don. Mais ce don de sang, cette poche, nous, on la traite, mais on n'est pas à mesure, on n'a pas le droit de la transfuser.
0: D'accord.
8: Parce que déjà, c'est lourd. C'est un peu lourd, puisque. Et il faut savoir pourquoi cette polyglobulie. Donc, nous, on fait la saigner pour le libérer de cette douleur, ces maux de tête. Donc, par rapport à son poids, on fait la saigner. On va faire, par exemple, 300 millilitres pour le libérer. Mais il faut que le médecin fasse des investigations pour savoir c'est dû à quoi.
9: Il faut d'abord aller à l'hôpital.
8: Oui, effectivement. Donc, c'est de façon fortuite que les gens viennent pour une consultation et on se rend compte que l'hémoglobine est très élevée. Donc, en ce moment, le médecin les oriente vers nous pour faire la saignée. Mais quand ils viennent, ils pensent qu'on transfuse, on leur dit non. On n'est pas habilité à transfuser ça. Donc, nous, c'est juste pour seulement gérer votre problème. On fait la saignée.
5: Pour faire simple, docteur, est-ce que donner son sang peut impacter sa santé?
8: Normalement, ça ne doit pas impacter. Normalement, quand l'organisme travaille normalement, la moelle osseuse produit correctement le globule blanc, le dérivé, ça ne va pas impacter. Maintenant, si la personne a maintenant d'autres soucis, par exemple, au niveau du rein, quand tu as un problème, l'érythropoïétine se produit au niveau du rein. S'il n'y a pas production d'érythropoïétine, c'est l'érythropoïétine qui va agir au niveau de la moelle osseuse pour produire les globules rouges. Donc, il y a aussi, ça c'est une pathologie qu'il faut gérer. Sinon, quand tu es en bonne santé, tu es censé donner ton sang sans risque.
3: C'est très
8: sauf
3: clair.
8: Si tu es malade.
5: Quand quelqu'un se présente pour donner son sang, est-ce qu'il y a des analyses, des vérifications préalables que vous faites avant de prendre le sang, ou bien toute personne volontaire qui se présente peut donner son sang?
8: Quand tu arrives, on te fait peser. Okay. Parce que tant que tu n'as pas 50 kilos plus, on ne doit pas te prélever.
5: Okay.
8: Ouais.
3: Pour un adulte.
8: Et il faut 18 ans, parce que c'est les textes qui le disent.
5: Okay.
8: Nous, il ne faut pas qu'on s'écarte des textes. Parce que si la personne porte plainte contre nous, effectivement. Ok, d'accord. Donc, nous, on est obligés. On a des textes qu'on doit respecter. Et on doit prendre l'hémoglobine. L'hémoglobine est là, on teste pour voir. Parce qu'il y a, par exemple, il faut 12 grammes pour la femme, hémoglobine, l'homme, 11. Tout ça, c'est des choses qu'on respecte.
5: Ok, alors, en tant que directrice de la Banque du sang, censée approvisionner les malades, si on peut le dire, en sang, qu'est-ce que vous ne referez pas ou bien qu'est-ce que vous allez refaire pour que ça s'améliore?
7: Bon, c'est que mon défi, là où je suis depuis décembre 2024, quand j'étais arrivée, moi, mon objectif, c'était augmenter le nombre de donneurs de sang volontaires. C'était ça. J'ai dit 6%, c'est trop petit. Donc j'ai dit, ne serait-ce qu'aller à 50%. C'était ça. Donc, ce qui fait que quand on faisait le budget, je leur dis, mettez plus d'argent dans la sensibilisation. Ah, oui. Parce qu'il faut qu'on augmente. Voilà. J'ai dit, nous, on est à mesure avec ce que le ministère nous donne comme subvention. On sécurise quand même les poches qu'on arrive à collecter. Mais maintenant, il faut augmenter le nombre de donneurs de sang. Dans d'autres pays, vous ne verrez pas les parents des malades qui viennent au synthèse. Ouais. Le matin, l'hôpital mère-enfant dit, j'ai besoin de 300 poches. Tchatchine a besoin de 200. On vous collecte. Il y a les voitures réfrigérées qui vont aller déposer les 300 poches à l'hôpital. Donc, il y a une banque de sang pour garder à l'hôpital mère-enfant, Tchatchine, les gars. Mais on ne voit pas des parents de malades. Mmh. Alors que nous, on gère des parents. On perd plus de temps dans la gestion des parents là, qui viennent, qui sont capricieux, ils refusent de donner. Est-ce que vous n'avez pas du sang à vendre? Récemment, avant-hier, j'ai reçu un monsieur. Il me dit, « Nidore, dame Nibia, boutahini, dame Gaïm, Yubua. » Il me regardait bizarrement. J'ai appelé le chef de matériel, le gestionnaire. J'ai dit, « As aloke, kalam alasa orada, elidore bia damda. » Donc le chef de matériel, « Galeke, hini bat directrice à la bakanda. » Il est tout là, le calendrier. Il a arraché sa demande, il est parti. Moi, j'étais restée jusqu'à après la pluie. Je l'attendais pour qu'il vienne. Je veux voir. Et il dit, bah, parents, il prélevait où moi au lycée qui kiffe. Je l'ai attendu jusqu'à, c'était, je pense, 16h. Moi, je suis partie.
9: Il est parti pour de bon.
7: Il est parti. Mais on m'a fait comprendre. Après, j'ai demandé à ceux qui étaient des gars. Narum de Djawa, Galaye Djadja, Banastinine. On a stiné souvent les gens à ça, Galbank de Sandra, Tichokumudam, tout ça. Ce sont les docteurs Choukou qui sont aux alentours. Ils monnaient leur sang. Il y a un groupe où ils se connaissent. Moi, je connais, je suis au plus, l'autre à plus. Ils vont intercepter la personne qui a la demande de sang, Djaïda Ishulu. Ils négocient avec lui. Pojda, Dakunan Tintida, Po O négatif, Dahoudama, Le Yina Gassi. De Tantina Achara Khamsa Alif.
5: Ah bon, ça existe.
7: Oui, ça existe. Et ils viennent avec accompagner
5: de la personne.
7: Il dit que c'est un parent, un voisin. Ani le manak doro.
10: Mettre en vie.
7: Deux fois, quand Chifnam, si on doute, quand renvoie un madagal, quand Nadou n'a pas d'untu parce que responsable. Ani le jibna loko. Comment on te tourne? Donc, on gère des cas. On est devenu comme un service de renseignement. Des fois, je regarde la personne comme ça. Une fois, le monsieur est venu, il a donné. Une semaine après, je l'ai vu.
5: La même personne.
7: La même personne. Et c'est lui aussi, il s'est exposé. Effectivement, parce qu'il était là, on échangeait quand il était là. Anougouté, une petite semaine passée en tête d'âme, il y en a parce que mal était ça. Il te faut 2 mois pour donner. Gala, on a du mardan, parent, gui. Goulte, une petite parent, ouais, parent, dans ce katiri, mal à maïdjou. Donc, j'ai appelé les techniciens d'Agouta, soyez vigilants, parce qu'il peut tomber malade. À l'espace d'une semaine, il donne encore. Donc, il y a un souci. Soyez très vigilants.
10: Il ne connaît pas les risques qu'il court.
7: Non. Anagouta, il me dit bien d'Amakta, parce que j'ai dit le mot, je l'ai dit. Tu checkes ma d'Amakta ou tout.
5: Alors, c'est quoi la recette en termes de message à la population?
7: Message à la population, pour la population, qu'est-ce que je vais leur dire? Le sang ne se vend pas. Le sang, aujourd'hui, si vraiment 50% des Tchadiens donnaient leur sang, là, on n'allait même pas chercher du sang. On allait répondre à l'offre. On n'allait pas faire de gymnastique. Nous, là, on est, c'est en fonction, la demande, quand elle arrive, c'est en fonction de l'urgence. Hémorragie de la dette, nous, on ne perd pas. On prend le sang de quelqu'un qui l'a déposé, on donne. Et après, on va essayer de chercher par-ci, par-là pour remplacer. Donc, si vraiment tous les Tchadiens venaient faire régulièrement leurs dons, on n'allait pas tomber dans ce problème.
10: Est-ce qu'il y a un stock minimum de garanties que la Banque de sang doit tenir quand même?
7: Normalement, on doit avoir un stock de sécurité. La moindre des choses. Au moment où il y a eu catastrophe, l'autre, la Guinée-Bor, là. Moi, je me rappelle, on avait célébré la journée mondiale du donneur de sang. 2 jours ou bien 3 jours, et il y a eu cet accident.
10: Donc, vous avez...
7: On avait au moins 200 poches qui étaient là.
8: À 23h, quand le DG de l'hôpital, la gérante, m'a appelé, il me dit, docteur Souré, au secours, on a besoin du sang et ton personnel. J'ai dit, il n'y a pas de souci, je les ai appelés. J'ai dit, enlevez, vous donnez. Ils ont géré à 1h du matin, je l'ai appelé, j'ai dit, DG, est-ce que je vais me déplacer? Il me dit, non, ils sont en train de gérer, il n'y a pas de souci. Le matin, à 6h30, moi, j'étais là-bas. Et on a géré sans souci, sans inquiétude.
11: Juste, Hamza, si vous voulez, mais juste une question. En fait, combien de temps on peut conserver une poche de sang?
8: Avec l'anticoagulant qu'on a, on conserve, le conservateur, c'est 35 jours. Mais nous, dans nos écrits, 19 jours, si tu ne reviens pas prendre ta poche, c'est fini. Tu la perds.
9: Quoi, tu ne veux pas prendre?
8: Tu déposes. Il y a par exemple, des opérations programmées. Mm-hmm. Le chirurgien te dit, oui, je vais. Mais il programme, il te laisse jusqu'à un mois. Parce que plus on s'approche de la date, la durée de vie, les qualités même de ces globules blancs diminuent. Par exemple, les plaquettes, là, c'est après 3 jours, 5 jours, c'est fini. Ils n'ont plus leur qualité. Donc, ce qui fait que pour vraiment trouver le bon sang, et nous, on a une température, raison pour laquelle on leur dit, ne les gardez pas dans les frigos domestiques de l'hôpital. Mmh. Vous les amenez ici parce que nous, on a la température, ça signale. Quand ça augmente, tcha, tcha, tcha, ça crie. Diminue, ça crie. Mmh. Donc nous, on a vraiment, on les conserve dans les conditions requises.
5: Merci beaucoup, docteur Souré, pour cet échange plein d'informations. Et je pense que le message a été entendu pour que la banque puisse avoir plus de donneurs et qu'on puisse sauver encore plus de vies. Il y a un troisième invité, Abdelnasser Khalil, et je vais laisser Souleymane Abdelkerim s'entretenir avec lui.
3: Okay. Donc nous continuons avec la série des interviews avec notre dernier invité, Abdelnasser Khalil. Alors pour vous le présenter, il est artiste, il est anthropologue, il est également chanteur, ancien choriste, mais surtout, c'est quelqu'un qui observe. Alors Abdelnasser, si tu pouvais revenir en arrière, est-ce qu'il y a des choses que tu ne referais pas du tout?
12: Des choses que je ne referais pas du tout, peut-être pas parce que la vie elle est si faite, mais en observant ma personnalité et tout ce que j'ai accompli jusqu'à maintenant, je dirais qu'il faudra peut-être que j'hésite moins. Que si j'ai des projets, j'ai des choses, des envies, de passer à l'action en fait. Quand je me suis observé, j'ai observé mon parcours, je me suis rendu compte que j'ai beaucoup hésité, parfois sur des bonnes choses. Et voilà, mais je n'ai pas de grands regrets ou de gros regrets jusque-là.
3: Et y compris le choix des études en anthropologie, parce que ce n'est pas un choix courant. Tous les étudiants s'inscrivent dans les autres facultés, mais pas nécessairement en anthropologie. Peut-être un peu plus en sociologie, mais très rarement en anthropologie. Donc pourquoi ce choix-là?
12: Oui, vous avez totalement raison de le soulever, d'autant plus que moi-même j'ai commencé par la sociologie. J'ai fait une licence en socio. C'est parti d'une volonté de... Parce que moi je suis quelqu'un de très impliqué dans tout ce qui est sociabilité en fait. J'aime bien être avec des gens et je voudrais que quand je suis avec les gens, tout se passe bien en fait. C'est là m'a poussé à essayer de comprendre un peu comment est-ce que l'homme fonctionne en société et tout ça. Et c'est parti d'une discussion que j'avais avec mon père parce que avant moi, quand j'étais plus petit, je rêvais de devenir un cavalier parce que j'aime beaucoup les chevaux. C'est des animaux que j'adorais. Donc, je voyais les gens faire des courses de chevaux et j'avais dit à papa, paix à son âme, que voilà, moi, c'est ce que je veux faire. Il me dit, mais mon fils, c'est bien, mais c'est mieux d'avoir des chevaux à la maison, monter quand tu veux. Mais pour ta profession, fais quelque chose que tu veux. Et on a réfléchi ensemble lorsque j'avais eu mon bac parce que je ne savais pas ce que je voulais vraiment faire. Je voulais faire quelque chose en rapport avec l'art, le dessin, quelque chose comme ça. Mais il n'y avait pas des écoles présentes sur le pays. Donc on avait essayé d'évoquer. Il m'avait dit pourquoi est-ce que tu ne ferais pas la sociologie? Parce que voilà, toi tu es toujours actif et dynamique dans les milieux avec tes amis. Je vous vois à la maison, tout ça. Je dis oui, pourquoi pas. Donc c'est comme ça que je me suis embarqué là-dedans. Et puis j'ai bien aimé un cycle de licence très intéressant avec des professeurs vraiment aguerris qui nous ont appris beaucoup de choses. J'avais pris la veine à partir de là et c'était toujours lui qui m'a demandé de me réorienter lorsqu'on avait ouvert le département d'anthropologie. J'avais commencé un master en sociologie mais j'avais laissé pour aller en anthropologie. Et pour tout vous dire, à un moment donné, ce que vous relevez, c'est tout à fait vrai. C'est difficile de se positionner parce que même dans les pays développés, être anthropologue, c'est compliqué. Parce que là, actuellement, je fais un autre master à l'Université de Lyon 2. En France, là-bas. Mais quand il s'agit de faire des stages, tu déposes une demande, tu dis que je suis un anthropologue. Mais les gens, même là-bas, ils ne savent pas. Dis, mais tu es un anthropologue, qu'est-ce que tu fais? explique-nous un peu pour qu'on puisse comprendre. Donc c'est une science qui est un peu méconnue, mais qui a vraiment sa place dans la société, et surtout avec ce qui se passe actuellement avec les réseaux sociaux, avec le monde qui est en train d'aller à une grande vitesse, où on n'a plus le temps de s'arrêter pour réfléchir, et de voir où est-ce qu'on va exactement. Donc, mais à un moment, j'avais douté, comme tout le monde. Je me suis posé la question, est-ce que ça ne vaudra pas la peine de faire une réorientation professionnelle? Mais récemment, je ne sais pas si c'est un éclair de génie, quelque chose comme ça, et j'ai eu le réflexe de rêver, une fois rentré ici, de travailler sur tout ce qui est relatif à la culture locale, ancestrale, d'aller sur la base. Parce que quand j'étais là-bas, je me suis rendu compte que comme je suis né en N'Djamena, j'étais coupé de ma racine culturelle, en fait. Donc j'étais un peu monsieur tout le monde. Qu'est-ce qui faisait ma personnalité? Je ne savais pas. Quand je me présente, je dis, je m'appelle Abdel Nasser Khalil. Si je suis devant un Marocain, un Algérien, il ne comprend pas parfois. Vous voyez? Donc, des gens s'attendent à ce que tu donnes un nom authentique, par exemple. Donc, c'était un peu compliqué. Je me suis posé la question en tant que praticien de la science. Je me suis dit, mais pourquoi ne pas commencer par moi-même? Et je me suis rendu compte qu'effectivement, au fil de l'histoire, il y a eu beaucoup de problèmes et nos cultures ont fait face à des violences qui ont fait qu'elles se sont, avec le temps, un peu tues. Donc, j'ai pris l'initiative de revenir et essayer maintenant d'interroger, de retracer l'historique, d'essayer de regarder un peu qu'est-ce qui reste de ce qu'on a et d'essayer de faire un travail de conservation et de promotion de ce patrimoine matériel et immatériel afin que, voilà, dans, je sais pas, 10 ans, 20 ans, 100 ans, si les enfants qui viennent derrière nous veulent faire quelque chose, ils savent d'où ils viennent. Et surtout, on dit que si tu sais d'où tu viens, tu sais où tu vas. Donc, c'est un peu ça ma démarche.
3: Nos auditeurs, avec des mots très très simples, oui. Parce que si tant de définir la sociologie, c'est beaucoup plus facile. Mm-hmm. Avec des mots simples, qu'est-ce que c'est que l'anthropologie?
10: Et souvent il y a des amalgames, il y a de la confusion.
12: Ouais. Alors merci d'offrir ce canal-là déjà, de permettre de parler de cette science qui, je le disais tout à l'heure, était méconnue. Alors l'anthropologie, étymologiquement, hein, le sens, si on prend le mot même, ça vient du... On découpe en deux, c'est anthropos et logos. Donc anthropos, c'est l'homme. Et logos, c'est science, discours. Donc c'est une science qui étudie l'homme dans sa totalité. Donc elle, particulièrement la sociologie, elle s'occupe des aspects beaucoup plus subtils, en fait. Des aspects qu'on ne voit pas à l'œil nu. La sociologie, c'est une science qui étudie l'homme dans une dimension beaucoup plus grande. Parce que le sociologue, lui, il peut étudier, par exemple, un phénomène à l'échelle d'une ville. Parce que eux, ils ont une méthodologie quantitative, c'est-à-dire ils procèdent par questionnaire et ils sont beaucoup plus dans les chiffres. Ils vont vous donner des résultats avec des pourcentages. Mais l'anthropologie, elle a une démarche beaucoup plus qualitative. C'est-à-dire que l'anthropologue, c'est l'homme qui fait parler les sans-voix, on dit comme ça. Donc, c'est l'homme qui va s'asseoir, ou une femme, hein, et il va auprès de la population cible qui est concernée par sa recherche et qui passe un temps avec eux. C'est ça l'aspect le plus important. Il s'assoit avec eux. Il essaie de les comprendre, en fait. C'est-à-dire, il ne vient pas de où. C'est-à-dire, il vient pour apprendre auprès de ces personnes-là. Et souvent, il s'intéresse à l'aspect culturel de la société, d'aller interroger des problématiques. Donc, juste pour faire la différence entre les deux, la sociologie, elle a commencé à la fin des années 1800. C'était juste après le siècle des Lumières, où voilà, on avait besoin de comprendre comment fonctionnait la société occidentale, tout ça. Mais à un moment donné, quand les industries ont commencé à fonctionner, ils avaient besoin des ressources. Donc, il fallait comprendre pour l'Europe qui venait de découvrir qu'il y avait aussi d'autres sociétés dans les autres continents, d'essayer de comprendre comment ces sociétés-là fonctionnent. Donc, c'est comme ça qu'on a commencé à envoyer des émissaires, des rapporteurs. Et c'est de fil en aiguille qu'on a commencé à développer cette science qui était appelée l'ethnologie au départ. Parce que l'ethnologie, c'est ethnos et logos, c'est l'étude d'une ethnie donnée. Voilà, donc c'est comme ça qu'on a essayé de faire des prélèvements, d'essayer d'apporter comment je peux dire ça, d'explications sur certains phénomènes de société. Et voilà, d'expliquer comment le vécu de ces sociétés-là se fait pour essayer aussi de comprendre comment ça se passe au niveau de la société occidentale entre-temps. Donc, mais maintenant, l'anthropologie et la sociologie, elles sont un peu plus sur le même terrain parce qu'il a fallu à un certain moment que l'anthropologie se réinvente. Sinon, elle était destinée à disparaître. Donc, de nos jours, l'anthropologie peut se déployer n'importe où. Aujourd'hui, on peut faire de l'anthropologie dans cette salle. On peut faire de l'anthropologie dans la cour, on peut faire de l'anthropologie sur le goudron, sur la route, dans une boutique, au marché, dans une école. Partout où l'homme est, l'anthropologie peut se déployer.
3: de l'avis de tous les spécialistes et même du commun des Tchadiens, la société tchadienne dans son ensemble souffre d'un mal qui est le repli communautaire. Il est très difficile aujourd'hui qu'on vous définisse en dehors de votre cadre ethnique, de votre religion, de votre région. En quoi l'anthropologie comme étude peut aider ce pays-là à se soigner mieux sur ces questions identitaires?
12: C'est très intéressant que vous me posiez cette question parce que, justement, dans ma démarche, moi, je suis convaincu intimement que si on fait recours plus souvent à des anthropologues pour interroger ce genre de problématiques, je pense qu'il y aura de meilleures réponses problématiques qui est soulevée, en fait. L'anthropologie, elle pose des questions. Elle va toucher des cordes sensibles, mais pas de manière à provoquer, en fait, créer un feu, mais dans la démarche de comprendre, en fait, qu'est-ce qui fait que quelque chose se passe comme ça. Donc on essaie de comprendre. Dans le cas que vous avez soulevé, c'est le repli identitaire. Il faut se poser la question. À partir de quand c'est parti? Moi, par exemple, pour avoir collaboré avec des personnes de différents âges, je pose des questions. On me dit qu'avant, Fort Lamy, c'est différent.
13: Tout à fait.
12: Et maintenant, c'est différent aussi. C'est très difficile. Dès que quand tu parles, tu dois faire attention parce que dès que tu dis un mot de travers, c'est le repli identitaire, il est partout. Donc il faut comprendre à partir d'où ça a commencé. Et l'anthropologie, c'est une science indiquée pour le faire. Parce qu'on a des outils pour ça. C'est une science qualitative qui va poser des questions aux générations qui ont vécu avant nous, celles qui ont été dans la phase transitionnelle qui a mené à cet état d'aujourd'hui, et la génération d'aujourd'hui pour comprendre. Et maintenant, à partir de là, proposer des réponses.
3: Oui, tout à fait.
12: Plus ou moins, c'est évident parce que c'est aussi compliqué l'aspect humain. Parce que l'homme, tu ne peux pas le définir dans un cadre. Il est toujours évanissant, glissant. Oui. L'anthropologue essaie toujours de marcher avec ça, de composer avec ça, d'essayer d'aider en fait sa communauté. Au départ, c'était de faire des recherches et laisser des organismes, des décideurs politiques de prendre la peine de décider par rapport aux résultats. Mais maintenant, l'anthropologie s'inscrit aussi dans une démarche utilitariste. C'est-à-dire qu'il faut que ça serve à quelque chose.
3: Tout à fait.
12: Ouais. Moi, je pense que l'anthropologie, au départ, a servi à poser l'impérialisme. Quelque part. Il faut que l'anthropologie africaine fasse le chemin inverse. Il y a aussi une part de notre responsabilité dans ce qui se passe maintenant, mais il y a aussi une part extérieure. Et ça a servi des intérêts qui ne sont pas les nôtres. Et on est en train de jouer le jeu, en fait, sans se rendre compte. Et il faut faire une démarche pour éveiller les consciences sur cet aspect-là. Parce qu'il y a des choses que nous ne connaissons pas, que nous n'avons pas idée, et qui fait que, voilà, on réagit d'une manière ou d'une autre. Donc, sur ces problématiques, de repli identitaire, l'anthropologie, c'est pour moi, la science indiquée pour diligenter des recherches. Parce que c'est difficile de dire à l'avance que voilà, c'est à cause de ça. C'est a priori, en fait. Il faut absolument, pour l'anthropologue, descendre sur le terrain, écouter ce que les gens disent avant de tirer sa conclusion. Mais en général, quand il fait son travail, après les réponses, elles sont toujours profitables.
10: Vous avez évoqué quelque chose de très important en disant que certaines causes peuvent être internes, mais d'autres sont externes. Moi, j'avais remarqué que le repli identitaire n'est pas un phénomène uniquement tchadien. J'avais constaté, par exemple, l'Italie, qui est un pays que je visite très souvent, j'ai constaté que ces pays, on ne peut pas appeler repli identitaire, mais il y a une division au niveau de la population. Le sudiste, il te dit, voilà, moi, je suis de Naples. Le gars de Rome, il va te dire, moi, je suis de Rome. Celui de Milan, il est de Milan. Et donc, tu vois, les danses folkloriques, il y a quand même une façon de vouloir être présent à travers son identité culturelle. Moi, ma question est la suivante. On est dans un monde globalisé où l'influence sont des partout. Dans ces replis identitaires, il y a aussi d'autres aspects qui sont venus se mélanger. Nous, le Fort Lamy, on ne l'a pas connu. Moi, je ne connais jamais. C'est vrai qu'on était pas ces replis, on s'en foutait qui est qui. Mais moi, je pense que ce phénomène n'est pas uniquement tchadien. Je ne sais pas quelle est ta lecture, toi qui viens de l'Europe. Comment tu observais la société occidentale? Et est-ce qu'il y a dans les échanges, ou même au niveau de l'université, il y a quelque chose de cette nature qui est sorti dans les discussions ou dans les échanges?
12: Alors, justement, le problème de repli identitaire, il n'est pas exclusivement tchadien, c'est vraiment mondial. Parce que si vous essayez d'observer au niveau continental, même africain, il y a des balkanisations qui sont en train de se faire. Par exemple, l'AES, ça c'est aussi un repli identitaire ouest-africain, mais plutôt géopolitique. En Europe, bien sûr, en salle, moi je me rappelle, on évoque souvent des sujets un peu sensibles, parce que là-bas, eux aussi, ils ont des balkanisations, si on peut s'exprimer en ces termes politiques, de la droite, de la gauche. Donc ce sont des sujets qu'on évoque très souvent. Moi, par exemple, actuellement, mon masque,